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2: Il est 6h, bonjour et bienvenue sur Radio J. Merci d'être avec nous ce matin, merci de nous rejoindre ce mercredi 20 mai 2026. Toujours un plaisir de vous accompagner tout au long de cette matinée. Tout de suite le sommaire de cette édition. Chaque jour consacré grandement à l'actualité au Proche-Orient. On va en parler avec Éléonore Claude. Bonjour Éléonore.

0: cœur cette fois. Je suis un peu déçue. Est-ce que vous pouvez me la refaire? Bonjour messieurs.
1: Bonjour.
0: Voilà, ça c'est mieux. On aime bien. Merci les amis d'être parmi nous. Pascal Sunshine également à Jérusalem qui répondra à nos questions. Est-ce que les États-Unis et Israël vont lancer des frappes contre l'Iran? Peut-être demain, peut-être ce week-end. On en parlera avec Pascal.

0: notamment à partir de 6h20. Et puis avant 7h, les secrets de Jérusalem, c'est Ilana Zagouri, comme chaque mercredi, qui sera avec nous. À tout à l'heure. Actualité, il s'appelait Itamar Sapir, il avait 27 ans, il est mort au combat hier au sud Liban.
1: Commandant réserviste originaire de la communauté d'Eli dans la région de Binyamin, il servait au sein de l'unité d'élite Maglan. Il laisse derrière lui son épouse et son fils d'un an et demi. C'est le 21e soldat israélien tué depuis le début de la guerre avec le Hezbollah. Pendant ce temps, Hansal poursuit ses opérations et indique avoir détruit 25 dépôts d'armes et des lanceurs en 24 heures. L'armée israélienne a également appelé à l'évacuation de 12 localités dans le sud et l'est du Liban.
0: Les États-Unis et Israël se préparent donc à mener de nouvelles attaques contre l'Iran.
1: C'est ce qu'ont indiqué en effet plusieurs sources au Wall Street Journal hier, des frappes qui pourraient avoir lieu la semaine prochaine. Hier, le président américain évoquait déjà la possibilité sans donner de date précise. Écoutez, hier soir, le président américain Donald Trump.
0: Vous savez, nous négocions avec l'Iran et puis vous avez les démocrates, je les appelle les démocrates, qui déposent un projet de loi pour que j'arrête immédiatement. Vous savez ce que c'est de négocier avec un pays que vous battez à plate couture. Ils viennent à la table, ils supplient pour conclure un accord. J'espère que nous n'aurons pas à faire la guerre, mais nous pourrions avoir à leur porter un autre grand coup. Je ne suis pas encore certain, vous le saurez très bientôt. Ils veulent avoir une arme nucléaire pour faire exploser le Moyen-Orient et franchement, ça n'arrivera pas.
1: Le président américain Donald Trump, hier, son administration a annoncé une nouvelle série de sanctions contre une entreprise de change iranienne et plusieurs sociétés écrans accusées d'aider Téhéran à contourner les sanctions internationales. 19 navires soupçonnés de participer au transport de pétrole iranien ont également été sanctionnés et pendant ce temps, les Émirats arabes unis sont toujours la cible du régime iranien, notamment des zones civiles. 6 drones lancés depuis le territoire irakien ont été interceptés en 48 heures sans faire de blessés. Toutefois, à noter que Donald Trump participera au sommet du G7 qui se tiendra au mois du 15 au 17 juin à Paris.
0: À Gaza, l'armée israélienne poursuit ses opérations contre le Hamas.
1: Oui, un puits de lancement de roquettes et un entrepôt d'armes ont été détruits dans le nord de Gaza. Le dépôt contenait notamment plus de 20 obus de mortier, des lance-roquettes, des explosifs, des fusils, des kalachnikovs et divers équipements militaires. En parallèle, Washington durcit la pression contre le Hamas et annonce de nouvelles sanctions contre les réseaux de soutien international aux groupes terroristes. Parmi eux, la flottille turque Soumoud, mais aussi des militants proches des frères musulmans et l'organisation Samidoun affiliée au FPLP. Écoutez, hier, à propos, Yariel Leiter, ambassadeur d'Israël aux États-Unis.
0: Cela vaut la peine d'examiner qui finance, organise et promeut ce spectacle. Certains des acteurs impliqués sont directement liés à des organisations ayant des liens avec le Hamas. Ce débat ne porte pas sur l'aide humanitaire, l'aide entre à Gaza. Elle l'a toujours fait. Le véritable objectif de cette flottille, c'est de créer une provocation, des gros titres, de délégitimer davantage Israël. Cela ne marchera pas.
1: Yariel Leiter, l'ambassadeur israélien aux États-Unis. Hier soir, l'armée israélienne a achevé la prise de contrôle de la flottille anti-israélienne. 430 militants ont été transférés sur des navires israéliens et sont en route pour Israël où ils pourront rencontrer leurs représentants consulaires.
0: Le reste de l'actualité, c'est l'antisémitisme en France. 12 mois de prison, dont 6 mois ferme sous bracelet électronique et 3 ans d'inéligibilité. Peine prononcée hier contre un certain Ismaël Boudjekada.
1: L'ancien élu du Doubs a été condamné pour avoir divulgué des informations personnelles, mais relaxé pour apologie du terrorisme et notamment du Hamas. Il a annoncé faire appel. Dans la même journée, hier, un étudiant de la Sorbonne a lui été condamné à 1 mois de prison avec sursis pour s'être prononcé, je cite, « contre les Juifs » dans un sondage intitulé « Pour ou contre les Juifs » sur un groupe WhatsApp. Il devra effectuer un stage au mémorial de la Shoah et régler des dommages et intérêts de 1000 euros à l'OJE. Et enfin, elle se faisait appeler Claire Hitler sur Internet. Elle a été condamnée hier à 5 mois de prison avec sursis probatoire et 2000 euros de dommages et intérêts. Claire Langoulan, enseignante à Perpignan, a été reconnue coupable de contestation de crimes contre l'humanité et provocation à la haine raciale.
0: Le Premier ministre Sébastien Lecornu veut réévaluer le gel des 6 milliards d'euros prévus pour compenser l'impact de la guerre au Moyen-Orient sur les finances publiques.
1: Le Premier ministre doit tenir une conférence de presse demain sur les conséquences économiques du conflit qui fait flamber les prix des carburants et renchérit les coûts dans plusieurs secteurs. Il présentera à cette occasion un nouveau paquet d'aides pour juin, ciblant notamment l'agriculture, la pêche et le BTP.
0: Et puis enfin, on reste en France, la ministre de la Culture, Catherine Pégard, juge disproportionnée la réaction du patron de Canal+, Maxime Saada, face aux anti-Bolloré.
1: Catherine Pégard appelle à l'apaisement. Maxime Saada avait notamment menacé de ne plus travailler avec les signataires de la Tribune qui dénonçaient l'influence de Vincent Bolloré sur le cinéma français. Tribune qui compte désormais plus de 2000 signataires. Pour rappel, channel Canal+, dont Vincent Bolloré est l'actionnaire de référence, finance 160 millions d'euros de production cinématographique par an et soutient 49 films sélectionnés à Cannes cette année.
0: Merci beaucoup Éléonore, rendez-vous tout à l'heure sur Radio J. La météo de ce mercredi matin en France, les nuages sont nombreux au nord de la Loire, alors que le soleil eh bien, les emporte des Pyrénées au sud-est. Quelques brumes ailleurs, il fait assez doux. Et cet après-midi, tableau similaire, une douceur qui revient par le sud, 25 degrés le long de la vallée de la Garonne jusqu'à 28 en Languedoc, 20 à Paris. Et puis en Israël, il fait toujours aussi chaud, 25 degrés à Jérusalem aujourd'hui, 23 à Tel Aviv, 36 à Eilat. Merci de votre écoute, elle est avec nous en direct, comme chaque jour, notre correspondante à Jérusalem, Pascal Sunshine. Bonjour Pascal.
2: Bonjour Ilana.
0: Merci Pascal d'être avec nous. On va commencer par cette triste nouvelle, la mort d'un nouveau soldat israélien sur le front nord au sud Liban.
2: Le major de réserve Itamar Sapir, 27 ans, de l'unité de reconnaissance Maglan, est tombé hier au sud Liban. Cela s'est passé hier matin dans un village chrétien proche de la frontière. Un accrochage avec des terroristes du Hezbollah. L'officier israélien a été mortellement touché par le tir d'un terroriste. Il est le 10e tombé depuis l'entrée en vigueur de la trêve. 9 militaires et un civil israélien qui sont tombés depuis le 17 avril au sud Liban. Hier, le Hezbollah a continué à tirer des drones explosifs et des roquettes, principalement contre les troupes israéliennes déployées au sud Liban. Des tirs qui ont aussi débordé sur les localités frontalières de Haute-Galilée. Une seule alerte a retenti lors de l'incursion d'un drone en Haute-Galilée et sur le Golan, mais plusieurs drones explosifs filoguidés se sont abattus en territoire israélien sans déclencher les sirènes, car la plupart du temps, ils échappent au radar. À Misgav Am, 2 soldats ont été légèrement blessés. À Kabri, c'est un civil qui a été légèrement touché par un débris d'un intercepteurs. La population est excédée par la situation de cette trêve qui n'existe que sur le papier. Hier, les habitants ont manifesté à Nahariya pour exiger des réponses du gouvernement et réclamer qu'au moins les consignes de la défense civile soient rétablies pour correspondre à l'état de guerre. Tsahal est toujours limité dans sa capacité d'action, mais a pourtant effectué hier de nouvelles frappes aériennes à tir et à Nabatir.
0: Et donc pour l'instant, pas d'avancée dans ces négociations, ces pourparlers qui avaient eu lieu la semaine dernière à Washington, hein, Pascal, on n'a pas d'infos là-dessus.
2: En tout cas, pas que l'on sache.

0: hier, le président américain est resté vague sur le sursis qu'il accorde aux Iraniens, au plus tôt jusqu'à vendredi, au plus tard au début de la semaine prochaine. En tout cas, Donald Trump promet une opération rapide, car affirme-t-il, les Iraniens veulent un accord. En tout cas, en Israël, on estime que la question n'est plus de savoir si, mais quand les États-Unis vont attaquer l'Iran et quel type de cible sera privilégié. Hier, le Premier ministre israélien a tenu de nouvelles consultations sécuritaires et des consultations qui devraient d'ailleurs continuer aujourd'hui, puisque Benjamin Netanyahou a obtenu l'annulation de l'audience fixée ce matin dans le cadre de son procès. Autre signe de l'imminence d'une attaque, le président Herzog a annulé son déplacement prévu aujourd'hui à New York en invoquant la situation sécuritaire. En tout cas, le Pikoud HaOref, le commandement de la défense civile de Tsahal, a décidé de ne pas modifier ses consignes à la population qui reste en vigueur jusqu'à samedi soir. Donc, du point de vue de la défense civile de Tsahal, la situation reste normale pour la population.
1: Reste normale, mais donc pour l'instant, peut-être ce week-end, on ne sait pas, il y aura peut-être des frappes américaines.
0: Tout est possible. Avec Trump, difficile de savoir s'il s'agit aussi de manœuvres de diversion, d'un plan précis, d'une décision définitive. En tout cas, en Israël, évidemment, c'est l'imminence d'une attaque qui prédomine dans les considérations stratégiques et sécuritaires.
1: Alors, on parle aussi de Gaza, Pascal. Il y a plusieurs choses. Il y a évidemment cette flottille, on l'évoquait hier, et puis il y a ces opérations qui se poursuivent avec encore des dépôts d'armes du Hamas qui ont été détruits. Alors, est-ce qu'on peut faire l'opération ? D'abord, peut-être un point sur les opérations de Tsahal et puis ensuite sur la flottille.
0: Oui, alors en ce qui concerne évidemment ce qui se passe à Gaza, on a vu ce week-end l'élimination par Tsahal du chef de la branche armée du Hamas, Azedine Al-Haddad, qui depuis le poste depuis a été affecté à son successeur, qui est l'ancien chef des renseignements du Hamas. Donc du point de vue de l'organisation islamiste, pas de rupture dans la chaîne de commandement, mais on voit que le Hamas continue à se renforcer. En tout cas du point de vue politique, Tsahal qui de son côté continue ses destructions d'infrastructures du Hamas pour l'empêcher aussi de se réarmer à l'avenir. Là encore, le Hamas reste ferme sur ses positions, c'est-à-dire qu'il refuse toujours de désarmer, ce qui commence maintenant à inquiéter sérieusement le Conseil de la paix, cette organisation mise en place par Donald Trump pour superviser son plan de reconstruction pour Gaza et qui considère d'ailleurs que l'intransigeance du Hamas pourrait conduire Israël à reprendre ses opérations militaires dans la bande de Gaza.
1: C'est-à-dire qu'il faut préciser qu'il n'y a pas de reconstruction tant que le Hamas ne se désarme pas. C'est ça la condition, hein.
0: C'est-à-dire absolument le plan prévoit que le Hamas doit déposer les armes, qu'Israël doit ensuite effectuer un retrait supplémentaire de la bande de Gaza et donc à ce moment-là les opérations de reconstruction peuvent recommencer. On est donc très loin de ce stade. Et puis donc en ce qui concerne cette nouvelle flottille pro-Hamas pour Gaza, l'opération d'interception s'est terminée hier soir et il aura fallu près de 36 heures à la marine de Tsahal pour intercepter la totalité des bateaux de cette flottille pour Gaza en provenance de Turquie. Les 430 activistes ont été interpellés, ils seront expulsés vers leur pays d'origine et à part quelques tirs de semonces de balles en caoutchouc, l'opération s'est déroulée sans incident. Et puis évidemment, il faut quand même le préciser, aucune aide humanitaire pour la population de Gaza n'a été retrouvée à bord des bateaux.
1: Et donc là, les militants vont pouvoir rencontrer leurs représentants consulaires et être rapatriés. Je crois qu'il y avait là, à nouveau les deux militants pro-Hamas qui étaient présents, hein, Pascal. On en a beaucoup parlé la semaine dernière, qui avaient déjà été interpellés par l'armée israélienne. Est-ce qu'ils sont à nouveau, eux aussi, sur la...
0: Oui, apparemment, il semble qu'ils aient pris un forfait pour Gaza et comme ils n'y arrivent jamais, ils retentent leur chance et se retrouve à chaque fois dans la même situation.
1: Alors très rapidement, pour terminer, un mot de politique. Aujourd'hui, on sait que va être étudiée peut-être la dissolution de la Knesset très rapidement. Pascal, est-ce que ça va pouvoir se faire dans ce contexte sécuritaire tendu ?
0: On va le savoir dans les heures qui viennent. En tout cas, plusieurs propositions de la coalition et de l'opposition sont ce matin sur la table de la Knesset qui doit donc en débattre en lecture préliminaire avec la possibilité d'avancer des élections peut-être dans le courant du mois de septembre.
1: Eh bien, merci beaucoup. Merci Pascal pour ces informations.

0: vous le savez, un tout petit peu plus tard dans la matinée, à partir de 7h26. Ne bougez pas, tout de suite, l'essentiel de l'information à suivre. Shirim, également la chanson israélienne du jour.
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0: 6h15, toute l'actu avec Éléonore Claude. Bonjour Éléonore.
2: Bonjour Ilana, bonjour à tous. Itamar Sapir, 27 ans, commandant réserviste de l'unité d'élite Maglan, originaire de la communauté d'Eli en Judée-Samarie, est tombé hier au combat dans le sud du Liban. Il laisse derrière lui son épouse et son fils d'un an et demi. C'est le 21e soldat israélien tué depuis le début de la guerre contre le Hezbollah. Pendant ce temps, Tzal indique avoir détruit 25 dépôts d'armes, des lanceurs en 24 heures et a appelé à l'évacuation de 12 localités dans le sud et l'est du Liban alors qu'elle poursuit ses frappes. Et puis sur le front iranien, plusieurs sources indiquent qu'Israël et les États-Unis se préparent à de nouvelles frappes contre l'Iran, possiblement la semaine prochaine. Washington a par ailleurs annoncé de nouvelles sanctions contre une entreprise de change iranienne et 19 navires soupçonnés de transporter du pétrole iranien. De leur côté, les Émirats arabes unis ont intercepté 6 drones lancés depuis l'Irak en 48 heures, sans faire de blessés toutefois. Et puis enfin, à Gaza, Tzal continue ses actions et annonce avoir détruit de nombreuses infrastructures du Hamas. Washington durcit également la pression avec de nouvelles sanctions.
0: Merci beaucoup, Éléonore. On vous retrouve tout à l'heure à partir de 6h30.
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0: Et un peu de musique sur Radio J. Ce matin, on va écouter cet artiste qu'on ne présente plus, Eden Benzaken, et ce titre Misadat, chef, qui veut tout simplement dire restaurant gastronomique. 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
0: J. Merci de nous rejoindre sur Radio J. Comme chaque jour et le mercredi, vous le savez, c'est votre rendez-vous culture avec Valérie Abécassis. Elle est avec nous en direct. Bonjour Valérie.
2: Bonjour Ilana, bonjour à tous.
0: Alors ce matin, direction le Festival de Cannes. Et oui, festival qui va d'ailleurs rendre hommage à Barbara Streisand.
2: Exactement, et ce sera à la fin du festival, ce samedi 23 mai. Barbara Streisand recevra une palme d'honneur à Cannes. Et là, vraiment, cette idée, elle est réjouissante. La grande Barbara a gagné 2 Oscars, des Grammy Awards, marqué le cinéma, la musique, imposé sa voix, son style, sa liberté. En France, elle n'a reçu que la Légion d'honneur et pas de vraie distinction de cinéma. Donc samedi, Cannes va réparer cela.
0: Et ça, c'est plutôt une bonne chose pour vous.
2: Bah oui, parce que c'est l'occasion de revenir ce matin en musique sur ses succès, ses choix, ses chansons, ses films, sur ses engagements aussi en tant que femme juive et profondément sioniste.
0: Bah, y a beaucoup de choses. Alors, on commence par avec quoi, par quoi ?
2: Alors, avec son échange avec Golda Meir, on est en 1978. Barbara Streisand appelle au téléphone l'ancienne première ministre. Elle se parle par écran interposé. Golda lui dit qu'elle aurait bien aimé voir son visage. Il n'y avait pas à l'époque les zooms. Barbara lui pose des questions sur son nouveau job de femme au foyer. Vraiment, l'échange est lunaire. Allez le voir sur le YouTube. Barbara Streisand célèbre les 30 ans anniversaire du tout jeune pays. Et bien sûr, elle chante l'hymne national. Oh.

0: représente Valérie ce matin. Quelle voix, hein?
1: Oh là là, immense. Un autre moment fort. On est en 2013. Elle chante à Vinou Malkeinou pour les 90 ans de Shimon Peres. Elle explique alors qu'elle admire l'homme, sa fidélité à ses idéaux. Et puis, elle interprète cette prière bouleversante à Vinou Malkeinou.

0: en juin 2013, Valérie, pour les 90 ans de Shimon Peres.
1: Oui, et si vous regardez sur YouTube la vidéo, vous verrez Benjamin Netanyahu, Bill Clinton, Tony Blair, Robert De Niro, 2000 personnes, incroyable. Medjuzé, Barbara Sarand, c'est une très grande sioniste, elle a toujours milité pour la défense, le droit d'Israël. Et évidemment, après le 7 octobre, elle a publiquement dénoncé les violences faites aux femmes et évidemment appelé à la libération des otages.
0: Alors un autre succès peut-être, Valérie?
1: Alors oui, avec nos plus belles années, Barbara Streisand est entrée dans la grande histoire du cinéma face à Robert Redford, The Way We Were. Nous sommes en 1973, immense succès, première place au classement Billboard, Oscar de la meilleure chanson originale, Golden Globe de la meilleure chanson originale et Grammy Award de la chanson de l'année.

0: cette voix, la voix de Barbara Streisand sur Radio J. Valérie, on a le sentiment que sa carrière finalement n'a été faite que de tubes et de succès.
1: Mais c'est exactement ça. 76, la chanson-titre du film A Star Is Born, composée et interprétée par Barbara Streisand et qui lui a valu l'Oscar de la meilleure chanson originale. Et c'est un moment historique parce que Barbara Streisand est devenue ainsi la première femme à recevoir un Oscar pour une chanson qu'elle avait elle-même composée. Et là, évidemment, comme vous dites, s'en est suivi le Grammy Award, le Golden Globes, le titre a plus de 16 millions de vues sur YouTube. On écoute, c'est Evergreen.

0: de Kris Kristofferson aussi qui partage la chanson de ce film mythique. Si on écoute bien la chanson, Valérie, on pourrait continuer comme ça en fait pendant des heures.
1: Hein. Pendant des heures, et je trouve que ça donne envie ce matin de chanter dans la douche. J'espère que les auditeurs vont chanter.
0: Il est peut-être trop tôt pour une douche là. On va attendre un petit peu.
1: C'est ça l'effet Barbara Streisand. Je voudrais quand même parler aussi de Yentel. On l'a dit, Barbara Streisand est un esprit juif et libre. C'est aussi une femme juive et libre. Elle a critiqué les discriminations religieuses envers les femmes et leurs restrictions au mur des Lamentations. Et son Yentel, d'une certaine façon, a été précurseur de la conquête des femmes dans la pratique juive libérale. Et puis a abordé aussi, en son temps, les ambiguïtés sexuelles, disons, dans le milieu religieux juif. Voilà, Barbara Streisand en a été l'actrice, la réalisatrice, la productrice et la co-scénariste. C'est un film qui est resté plusieurs semaines hein, dans le top 10 américain. Voici l'un des titres phares, Papa, Can You Hear Me? Can you hear me?

0: Extrait de Yentel, sorti en 1983, adapté d'une nouvelle de Isaac Berchevitz Singer et qui a été, Valérie, plusieurs fois nommée aux Oscars.
1: Oui, bah l'histoire de cette jeune fille d'un shtetl qui se transforme en garçon pour pouvoir étudier, c'est une histoire merveilleuse. Et évidemment, il y a une jeune femme qu'on lui promet un mariage, elle en veut pas, et elle tombe amoureuse d'un garçon, et c'est un film absolument merveilleux. Mais enfin bon, voilà, il a été plusieurs fois nommé aux Oscars, la routine, hein, Oscar, Golden Globe, chanson, adaptation, musique, la totale, sauf, alors elle n'a pas été nominée à l'Oscar de la réalisation, et ça, je trouve que pour l'époque, c'était très injuste, parce que c'était quand même une femme, elle était à la tête d'un projet très ambitieux, qui était même une histoire un peu, pas bancale, mais enfin, je veux dire, un peu inattendue pour l'époque, on va dire, et c'était assez rare, et elle n'a pas eu de nomination pour l'Oscar de la meilleure réalisatrice. Voilà. Donc, tout ça pour vous dire que samedi soir à Cannes, à la clôture du festival, Barbara Streisand va recevoir une palme d'honneur, et moi, j'ai hâte de voir ça, parce que vous le savez, Israël est quasiment absent de la croisette, hein, même si c'est une violoniste star qui a été choisie pour accompagner Aïe Haïdara le soir de l'ouverture. C'est la fille qu'on a vu jouer du violon, c'est une Israélienne. Là, à Cannes cette année, vraiment zéro film, zéro présence israélienne, rien. Il y a une année où moi j'y étais, il y avait 7 films. Enfin, il y avait un pavillon israélien. On a même vu Miri Regev, l'ex-ministre de la Culture, venir surmonter les marches avec une robe avec dessus le Jérusalem, surtout après. Oui. Enfin voilà. Et donc là, il y a rien du tout. Et là, savoir elle, Barbara Streisand, fervente sioniste sur scène à l'heure où certains gens de cinéma boycottent Israël ou sont aveuglés par leur compassion déréglée, moi ça me remplit de joie. Est-ce qu'elle va dire quelque chose? Ben moi, je prends les paris. Donc, on va finir, si vous voulez bien, Ilana, avec Funny Girl, parce qu'on est en 68, 8 nominations aux Oscars, Oscar de la meilleure actrice qu'elle a partagé à l'époque avec Catherine Hepburn. C'est la première fois où il y a eu 2 Oscars d'interprétation. Ouais. Et Funny Girl, c'est une très grande comédie musicale. Et pourquoi je vous parle de ça? Parce qu'il y a Omar Sharif dans le premier rôle, et il y avait les préparatifs. On est en 1968, le film est sorti en 68, mais les préparatifs étaient en 67, il y a eu la guerre des 6 jours. Et Frank Sinatra, Marlon Brando, Gregory Peck, Sean Connery avaient envisagé pour le rôle, mais c'est l'Égyptien Omar Sharif qui a été choisi. Et pendant les préparatifs, ils se sont dit, waouh, un Égyptien avec la Juive, Barbara Sand, ça va pas le faire. Donc le studio a demandé à ce que Omar Sharif soit viré, et elle a menacé de quitter le plateau. Elle a dit, je ne le partirai pas s'il n'est pas là. Voilà, donc la juive et l'arabe à Hollywood ont tenu bon.
0: Et on va écouter
1: Omar Sharif. Oui, on écoute, voilà, avec grand plaisir. Voilà, je parle trop.

0: L'ascension de Fanny, donc cette jeune apprentie artiste issue d'un milieu modeste de New York qui a une belle histoire avec le riche, séduisant et charismatique Nick Einstein. Merci beaucoup Valérie. Valérie avec Assis, on vous retrouve la semaine prochaine avec très grand plaisir. On va parler effectivement du festival de Cannes et Barbara Streisand qui sera au rendez-vous.
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0: Il est 6h30, bonjour et bienvenue sur Radio J. Merci d'être avec nous ce mercredi 20 mai 2026. Nous sommes ensemble jusqu'à 9h. Vous restez avec nous tout de suite, le journal. Avec Éléonore Claude. Bonjour Éléonore.
2: Bonjour Ilana, bonjour à tous.
0: Il s'appelait Itamar Sapir, il avait 27 ans. Il est mort au combat hier au sud Liban.
2: Oui, commandant réserviste originaire de la communauté d'Eli. Dans la région de Benyamin, il servait au sein de l'unité d'élite Maglan. Il laisse derrière lui son épouse et son fils d'un an et demi. C'est le 21e soldat israélien tué depuis le début de la guerre avec le Hezbollah. Et puis pendant ce temps, Tzal poursuit ses opérations au sud du Liban et indique avoir détruit 25 dépôts d'armes et des lanceurs en 24 heures. L'armée a également appelé à l'évacuation de 12 localités dans le sud et l'est du Liban.
0: Les États-Unis et Israël se préparent à mener de nouvelles attaques contre l'Iran.
2: C'est ce qu'ont en effet indiqué plusieurs sources du Wall Street Journal hier. Des frappes qui pourraient avoir lieu la semaine prochaine. Et puis hier, toujours, le président américain évoquait déjà la possibilité sans donner de date précise. Son administration a annoncé une nouvelle série de sanctions contre une entreprise de change iranienne et plusieurs sociétés écrans accusées d'aider Téhéran à contourner les sanctions internationales et même traitement pour 19 navires soupçonnés de participer au transport de pétrole iranien. Les négociations patinent donc, comme l'explique J.D. Vance, le vice-président américain, hier soir. Écoutez-le.
0: L'Iran est un pays fracturé. Vous avez la direction du pays, il y a le guide suprême et de nombreux responsables en dessous du guide suprême qui ont une certaine influence sur la négociation. La position de leur équipe de négociation n'est pas toujours totalement claire et je ne sais pas si c'est parfois une mauvaise communication ou si c'est de la mauvaise foi. Je ne me permettrai pas d'apporter une réponse, mais je dirais avec certitude qu'il est parfois difficile de déterminer exactement ce que les Iraniens cherchent à obtenir de ces pourparlers.
2: Le vice-président américain J.D. Vance hier soir. Et puis pendant ce temps, les Émirats Arabes Unis sont toujours la cible du régime iranien, notamment ces zones civiles. 6 drones lancés depuis le territoire irakien ont été interceptés en 48 heures sans faire de blessés toutefois. Et puis à noter que Donald Trump participera au sommet du G7 qui se tiendra à Évian du 15 au 17 juin
0: à Paris. Alors à Gaza, l'armée israélienne poursuit ses opérations contre le Hamas.
2: Oui, un puits de lancement de roquettes et un entrepôt d'armes ont été détruits dans le nord de Gaza. Le dépôt contenait notamment plus de 20 obus de mortier, des lance-roquettes, des explosifs, des fusils Kalachnikov et divers équipements militaires. En parallèle, Washington durcit la pression contre le Hamas et annonce de nouvelles sanctions contre les réseaux de soutien international aux groupes terroristes. Parmi eux, la flottille Soumoud, des militants proches des frères musulmans, mais aussi l'organisation Samidoun, affiliée au FPLP. Et puis hier soir, Tzal a achevé la prise de contrôle de la flottille anti-israélienne. Correspondance à Jérusalem, Pascal Sunshine.
3: L'opération d'interception s'est terminée hier soir. Il aura fallu près de 36 heures à la marine de Tzal pour intercepter la totalité des bateaux de cette flottille pour Gaza en provenance de Turquie. Les 430 activistes ont été interpellés. Ils seront expulsés vers leur pays d'origine. Et à part quelques tirs de semonces de balles en caoutchouc, l'opération s'est déroulée sans incident. Et puis, évidemment, il faut quand même le préciser, aucune aide humanitaire pour la population de Gaza n'a été retrouvée à bord des bateaux.
2: Pascal Zonshaï, notre correspondante à Jérusalem.
0: Et en Israël, la coalition gouvernementale est au bord de l'implosion. La Knesset doit voter aujourd'hui un texte préliminaire pour déclencher le processus de dissolution du Parlement.
2: Dans ce contexte de course contre la montre, les députés de la coalition ont également adopté en première lecture deux projets de loi visant à affaiblir le rôle du procureur général. Des textes qui rendraient notamment plus difficile la mise en examen de hauts responsables, dont le Premier ministre.
0: Antisémitisme en France, 12 mois de prison dont 6 mois ferme sous bracelet électronique et 3 ans d'inéligibilité, peine prononcée hier contre Ismaël Boudjé.
2: L'ancien élu du Doubs a été condamné pour avoir divulgué des informations personnelles, mais relaxé pour apologie du terrorisme et notamment du Hamas. Il a annoncé faire appel. Dans la même journée, hier, un étudiant de la Sorbonne a lui été condamné à 1 mois de prison avec sursis pour s'être prononcé, je cite, contre les juifs dans un sondage, pour ou contre les juifs sur un groupe WhatsApp. Il devra effectuer un stage au mémorial de la Shoah et régler des dommages d'intérêt de 1000 euros à l'OJE. Et puis enfin, elle se faisait appeler Claire Hitler sur Internet. Elle a été condamnée hier à 5 mois de prison avec sursis probatoire. probatoire et 2000 euros de dommages et intérêts. Claire Langoulan, enseignante à Perpignan, a été reconnue coupable de contestation de crimes contre l'humanité et provocation à la haine raciale.
0: Merci beaucoup Éléonore, on vous retrouve tout à l'heure dans 10 petites minutes sur Radio J.
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0: Merci de nous rejoindre ce matin, toujours un plaisir de vous accompagner. Excellent réveil et bon appétit si vous êtes en train de prendre votre petit déjeuner. Tout de suite, c'est le Dvartora du rabbin Mevorar Zerbi. Brave, bonjour.
4: Bonjour Hélène, bonjour à toutes et à tous. Il y a un débat entre les maîtres du Moyen-Âge, à savoir est-ce que croire en Dieu est une des 613 mitzvot ou c'est une mitzvah qui est en dehors de toutes ces mitzvot, puisque c'est le préalable à toutes les mitzvot. Une mitzvah que l'on réaliserait pas parce que c'est Dieu qui nous l'ordonne, mais parce qu'on pense que c'est bien, que c'est une BA, que c'est bon pour l'écologie ou que sais-je, eh bien, perd son caractère de mitzvah. Alors, complètement ou pas, ça c'est un débat, mais en tout cas c'est plus vraiment une mitzvah. La mitzvah c'est parce que Dieu nous a ordonné de réaliser ou nous a interdit. Et cet aspect de Dieu qui ordonne est quelque chose de fondamental, c'est le principe qui est lié avec la émouna, la foi en l'existence de Dieu. Maïmonide va considérer que croire en Dieu est une des 613 mitzvot. En effet, dans le traité Makot, on nous dit Torah, Tzivalanu Moshe, Morasha, Kiliat Yaakov. C'est un verset qui se trouve dans le livre de Devarim. La Torah que nous a ordonné Moshe. Cette Torah, la Gemara, c'est pas un livre de Kabbalah, c'est la Gemara, le Talmud de Babylone qui nous dit, le mot Torah, vaut 611 en valeur numérique. Quand on prend le mot Torah, Tav c'est 400, Vav c'est 6, Rej 200 et He 5. Tous ensemble, ça fait 611. Torah, Sivala de Moshe, 611 mitzvot nous ont été donnés par Moshe sur l'ensemble des 613 et 2. Anochi, Hashem Elokecha, je suis attendu qui t'a fait sortir d'Égypte, et tu n'auras point d'autre Dieu sur ma face, le Yilecha. On les a entendus directement de la voix de la bouche d'Hachem, de la bouche de Dieu. C'est-à-dire ces deux mitzvot, croire en Dieu et ne pas croire dans des divinités étrangères, on les a entendus directement de Dieu. Alors que les 611 mitzvot, c'est bien, on a eu l'intermédiaire de Moshe. Il en ressort pour le Maïmonide que si sur les 613, il y en a deux qu'on a entendu directement de Dieu, et que la première c'est Anori, et que Anori c'est l'affirmation que Dieu existe. Alors c'est vrai qu'il n'y a pas de verbe. Je suis été un Dieu qui t'a fait sortir d'Égypte. Quel est l'ordre? Quelle est l'ordonnance? Il n'y a pas. C'est une réalité. La foi est une réalité qui nous oblige à... Alors le Baal Hilchot Gedolot et le Ramban, il va dans le même sens, va dire la Emouna c'est la base de toutes les mitzvot, et s'il n'y a pas de Emouna, il n'y a plus de mitzvot. C'est pour ça que Habakkuk, on y avait fait établir toute la Torah sur un principe, Tzadik Be'emunato Yichye. Le Tzadik vit grâce à sa émouna, sa foi. Ainsi, quand on arrivera après 120 ans dans le ciel, on dit « Natata b'émouna » qui, pour sens premier, est-ce que tu as été honnête dans les affaires ?« Natata b'émouna » c'est le commerce, hein, c'est la vie. Et alors, b'émouna, est-ce que tu as fait avec confiance en Dieu, avec émouna, avec une fidélité, une confiance ? Ou on peut dire « Natata b'émouna » est-ce que tu as exprimé, approfondi tu as parlé sur l'Emouna pour renforcer ta foi en Dieu, puisque c'est lui qui nous donne tout et qu'on a conscience qu'il était, qu'il est, qu'il sera, enfin tout le principe de l'Emouna. Alors une mitzvah parmi les 613, mais fondamentale bien évidemment, c'est l'opinion de Maïmonide. Une mitzvah au-dessus des 613, c'est l'opinion du Baal Hilchot Gedolot et du Ramban, mais ça peut pas faire partie de l'ensemble des 613. Autant que l'on puisse comprendre que cette mitzvah de Emouna, d'avoir foi en Dieu, est une mitzvah fondamentale. Excellente journée.

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0: Merci de nous rejoindre ce matin, 6h41. Tout de suite, c'est Microsion. On voyage avec l'ami Xavier Nataf.

0: 1950 à 1952, l'opération Ezra et Néhémie a permis d'emmener la quasi-totalité des Juifs d'Irak vers l'État d'Israël nouvellement indépendant. Plus de 110 000 personnes émigrent en Israël, en passant d'abord par Chypre pour les premiers temps, puis en allant directement vers Israël. L'opération porte le nom d'Ezra et de Néhémie, des noms du prêtre scribe et du futur gouverneur de Judée, qui ont reconduit en Israël le peuple juif exilé en Babylone au 5e siècle. Il faut dire que depuis 1945 en Irak, se déroulaient fréquemment des manifestations contre les juifs, et plus précisément contre les sionistes. En 1947, avec l'affirmation du plan de partage de l'ONU pour la Palestine, les juifs étaient donc en grand danger. Beaucoup ont reçu de lourdes peines légales et ont été forcés de payer d'énormes amendes. Entre 1949 et 1952, plus de 130 000 juifs ont émigré de l'Irak vers Israël, grâce en grande partie aux efforts d'émissaires israéliens et de militants du mouvement Khalout en Irak. Les juifs devaient vendre leurs biens et liquider leurs entreprises avant de pouvoir partir. Beaucoup ont vendu de grandes propriétés pour des sommes dérisoires afin de gagner le droit d'émigrer. Un gigantesque pont aérien opérait directement de Bagdad à l'aéroport de Lod. L'opération Ezra et Néhémie a pris fin début 1952, ne laissant qu'environ 6000 juifs en Irak. La plupart des membres de la communauté juive d'Irak, vieille de 2800 ans, a donc émigré en Israël.
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3: Et avis aux amoureux d'histoire, de costumes et de décors dignes d'un film, la fin du mois de mai va transformer la région parisienne en véritable machine à remonter le temps. Premier arrêt, ce week-end, ce 23 mai, le domaine qui va organiser son célèbre rendez-vous Grand Siècle. Une journée complètement folle où les visiteurs replongent au temps de Louis XIV et de Nicolas Fouquet. Pendant quelques heures, le château va devenir un immense décor du XVIIe siècle. Robes à paniers, perruques poudrées, mousquetaires, danse baroque, balade en calèche, spectacle de fauconnerie. Même les jardins se transformeront en terrain de jeu royal pour les enfants. Et le plus beau, les visiteurs sont encouragés à venir costumer, eux aussi, le temps d'une journée. Tout le monde peut se prendre pour un marquis ou une duchesse, dans ce qu'on surnomme parfois le petit Versailles. La soirée se terminera même par un grand feu d'artifice d'or et d'argent au-dessus du château. Et comme ça ne suffisait pas, eh bien, on a un autre événement aussi pour vous, si vous êtes fan un petit peu de cette ambiance Louis XIV. Eh bien, l'Opéra de Paris qui va mettre en vente 5000 costumes et accessoires de scène au grand public. Effectivement, dès la semaine prochaine, de vrais costumes portés sur les scènes de Garnier et de Bastille lors d'opéra et de ballet, des broderies, des coiffes, des capes, des robes spectaculaires, des pièces réalisées dans les ateliers de l'Opéra avec un savoir-faire proche de la haute couture. Les 29, 30 et 31 mai, l'Opéra Bastille va donc se transformer en immense caverne d'Ali Baba pour tous les passionnés de théâtre, de mode et de patrimoine. Attention, les inscriptions vont ouvrir demain à 14h30. Autant dire que les amateurs risquent de se battre pour repartir avec un morceau d'histoire.
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3: 45 minutes, essentiel de l'information avec Éléonore Claude. Bonjour Éléonore.
4: Bonjour Ilana, bonjour à tous. Itamar Sapir, 27 ans, commandant réserviste de l'unité d'élite Maglan, originaire de la communauté d'Eli en Judée-Samarie, est tombé hier au combat dans le sud du Liban. Il laisse derrière lui son épouse et son fils d'un an et demi. C'est donc le 21e soldat israélien tué depuis le début de la guerre contre le Hezbollah. Et puis sur le front iranien, plusieurs sources indiquent qu'Israël et les États-Unis se préparent à frapper l'Iran, possiblement la semaine prochaine. Washington a par ailleurs annoncé de nouvelles sanctions contre une entreprise de change iranienne et 19 navires soupçonnés de transporter du pétrole iranien. De leur côté, les Émirats Arabes Unis ont intercepté 6 drones lancés depuis l'Irak en 48 heures, sans faire de blessés toutefois. Et puis en Israël, la Knesset vote aujourd'hui la dissolution du Parlement. Pendant ce temps, les députés de la coalition ont adopté dans la foulée deux textes visant à affaiblir le rôle du procureur général et à protéger les hauts responsables de poursuites judiciaires, comme le Premier ministre par exemple.
3: Merci Éléonore, on se retrouve tout à l'heure à 7h15, 7h, le journal d'Israël.
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3: 6h46, et tout de suite, c'est Mila, le mot du jour. On apprend un mot ou une expression, d'ailleurs, en hébreu chaque jour sur Radio J. On se perfectionne grâce à Ephraim Kahn. Bonjour Ephraim, Boker Tov.
5: Shalom Boker Tov. J'ai le plaisir d'avoir avec moi aujourd'hui Monsieur Yitzhak Niborski, co-auteur du dictionnaire Yiddish-Français paru aux éditions de la bibliothèque Medem. Boker Tov.
6: Boker Tov, Monsieur Ephraim, comment allez-vous?
5: Alors, je vais très bien et je remarque qu'aujourd'hui, pour la première fois, vous ne dites pas Boker Tov en yiddish. Que se passe-t-il?
6: Distraction, Guten Morgen.
5: Guten Morgen. Effectivement, Guten, bon, ça, nos auditeurs le reconnaissent peut-être. Morgen, matin, Guten Morgen. Donc, aujourd'hui, nous continuons d'explorer l'influence de la langue hébraïque sur le yiddish et on va faire ça avec une expression.
6: Oui. C'est l'expression que tout le monde connaît, je pense. Yem yirtze Hashem.
5: Oui. Si Dieu veut.
6: Si Dieu veut. Et je pense qu'en français, il y a de nombreuses personnes qui glissent très souvent dans leur langue si Dieu veut ou si Dieu le veut. Oui, je l'ai entendu souvent. Et tout comme en yiddish, ça sort tout seul de la bouche vite entre deux autres mots, et c'est la cause pour laquelle cette formule Yem Yirtze Hashem a connu en yiddish une évolution phonétique assez intéressante avec plusieurs niveaux. Donc, il y aura des gens qui diront Yem Yirtze Hashem ou Yem Yirtze Hashem, parfois Yem Yirtze Shem. À partir de là, ça peut donner plus court Yem Yirtze Shem. Et même merchem et mechem.
5: Donc là, on a un exemple de contraction, de contraction, de contraction. Quel est donc ce phénomène et comment s'explique-t-il?
6: Je pense que c'est la fréquence à longueur de génération et aussi une certaine distance par rapport au sens d'origine de tous ces trois mots, Yem Yirtze Hashem. C'est devenu une formule. Pour certains hermétiques, Milchem, on dit comme ça parce qu'on dit comme ça et on n'y pense pas trop.
5: C'est très intéressant. Donc, étant donné que nous sommes dans une chronique sur la langue hébraïque, on va expliquer quels sont ces trois mots dont vous parlez. Im, qui est un conditionnel, si, Yirtze, au futur, s'il le voudra, Hashem, le nom, Dieu. Et de là, Mirtze Hashem, ou encore
6: Merchem.
5: Ou encore
6: Merzechem.
5: Ou encore.
6: Ça y est, j'ai peut-être déjà dit ça, non?
5: Très bien, j'en avais compté un de plus, mais.
6: Peut-être, mais comme on va à rebours, j'ai oublié qu'elle était les Catherine.
5: Eh bien, Merzechem, lorsqu'on finira la chronique, on s'en souviendra. Je souhaite aux auditeurs une belle et agréable journée. Yom Na'im Lachem.
3: Toda Rabba, merci Ephraim. Ephraim qu'on retrouve aussi en podcast sur radioj.fr. Instant, nous serons avec Ilana Zagouri. On va également faire le point de l'infotrafic, le point mobilité. Mais d'abord, c'est Chaim Nissenbaum pour un jour, une mitzvah. Chaim, bonjour.
7: Bonjour à tous. Les lettres de l'alphabet hébreu nous sont toujours très proches. Elles datent sans doute de notre enfance, nous les avons apprises, mais elles dépassent aussi ce simple apprentissage. Ces lettres, nous dit-on, sont celles de la création du monde. C'est ainsi qu'il faut les regarder aujourd'hui. En effet, nos sages nous enseignent que Dieu a créé l'univers par sa parole. En prononçant les mots qui en hébreu désignent les choses, il les a amenés à la vie. C'est ainsi que Bereshit, le premier livre de la Torah, qui nous rapporte la période de la création du monde, nous montre Dieu prononçant 10 paroles qui vont concrètement créer la matière du monde. Cette création-là, la tradition juive la présente comme ininterrompue. Si Dieu, nous dit-on, cessait un seul instant de créer l'univers, celui-ci retournerait au néant. C'est le sens du verset qui indique « Ta parole, Dieu, se dresse à jamais dans les cieux ». Chaque objet reçoit donc à chaque instant la lumière spirituelle. Apprendre bien sûr au sens figuré, qui lui est nécessaire par l'intermédiaire des lettres qui l'amenèrent à la vie. Certes, peut-on dire, mais dans les textes, on ne trouve pas la désignation de tous les objets qui constituent l'univers, c'est vrai. Mais les lettres qui composent les 10 paroles de la création se regroupent, se ressoudent, nous dit-on, et forment d'autres mots, afin que toute la réalité de l'univers puisse apparaître. C'est la puissance de nos lettres. Beaucoup plus, et ce serait déjà beaucoup, qu'un moyen d'échanger nos pensées, nos lettres créatrices d'univers par la volonté de Dieu qui les prononce. Bonne journée à tous.
3: Bonne journée, Chaïm, et à tout à l'heure sur Radio J.
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3: Et le point mobilité en Ile-de-France ce matin sur les routes d'Ile-de-France dans le sens des départs. Attention, demain sera classé rouge au niveau national, mais vert en Ile-de-France dès samedi dans le sens des retours. Également, demain sera classé orange au niveau national, donc ça va bouchonner. Et puis dans les transports en commun, attention, trafic interrompu sur la ligne C du RER ce matin entre de Bibliothèque Mitterrand vers Massy-Palaiseau et de Bibliothèque Mitterrand vers Saint-Martin-des-Tempes et jusqu'à 7h, donc ça devrait reprendre dans quelques instants. Trafic perturbé également sur la ligne B du RER et sur la ligne D, un train supprimé, le train Zosso au départ de Corbeil-Essonnes. Des perturbations aussi sur les lignes de Transilien, notamment sur la ligne K et la ligne N. Renseignez-vous avant de prendre la route.
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3: Merci de nous rejoindre sur Radio J comme tous les matins. Et le mercredi, c'est votre chronique Les Secrets de Jérusalem avec Ilana Zagori. Bonjour Ilana, Bokertov.
13: Bokertov Ilana.
3: Alors aujourd'hui, vous nous plongez dans les coulisses de la création de l'esplanade du Kotel, juste après la guerre des Six Jours en juin 67.
13: Exactement, car derrière cette immense esplanade se cache une révolution politique, mais aussi personnelle, celle du maire de Jérusalem, Teddy Kollek. Alors nous sommes le samedi 10 juin 1967. La guerre s'achève, mais pour Teddy Kollek, la pilule est amère. Le ministre de la Défense, Moshe Dayan, vient de prendre une décision historique et ultra controversée. Il rend les clés et laisse la gestion du mont du temple au Waqf, l'autorité religieuse musulmane. Pour Teddy Kollek, c'est un choc, une trahison envers l'honneur des soldats. Privé du mont du temple, il cherche une consolation, un symbole fort pour le peuple juif. Ce symbole, ce sera le mur occidental, le Kotel Maharavi.
3: Alors, il me semble que vous nous aviez expliqué précisément qu'à l'époque, Ilan, le mur était coincé dans une ruelle minuscule de moins de 4 mètres de large sur une longueur de seulement 30 mètres, complètement étouffée par le quartier des Maghrébins.
13: Et c'est là que commence une course contre la montre. À le temps de Kollek sait que s'il passe par les voies officielles, le premier ministre Lévi Eshkol ou les Nations Unies vont tout bloquer. Il décide d'agir dans l'ombre et vite. Dans 4 jours, c'est la fête de Shavuot. Il veut offrir un cadeau aux milliers de pèlerins qui viendront honorer Jérusalem après exactement 19 siècles d'attente et d'occupation. Il fait alors appel à une figure légendaire de la construction de la ville, l'ingénieur Michael Nahor, le chef du département de l'amélioration de Jérusalem. En secret, Nahor réunit un groupe d'entrepreneurs privés, de fervents sionistes, qui vont s'auto-baptiser la fraternité du Kotel.
3: Donc c'est le maire lui-même qui décide de prendre l'initiative seul, sans aucune autorisation diplomatique ni légale.
13: Absolument. Et pour que l'opération réussisse, une figure majeure est nommée pour diriger les travaux sur le terrain, l'archéologue et professeur Benjamin Mazar, l'ancien président de l'université hébraïque de Jérusalem. Collecte le vœu sur place pour veiller à ce qu'on ne détruise pas de vestiges antiques majeurs. Pour orchestrer l'évacuation des habitants et sécuriser le périmètre, on nomme un jeune capitaine de l'armée, Ethan Ben Moshe. Quant aux bulldozers, ils appartiennent à une entreprise mythique, la société de terrassement Solel Bonnet, qui fournit des engins lourds. Le chronomètre est terrifiant. Ils ont moins de 48 heures avant la fête de Shavuot.
3: Moins de 48 heures pour raser un quartier entier. Mais dans justement ce quartier des Maghrébins, il restait bien des habitants sur place au moment de l'ordre.
13: Oui, bien sûr. Mais c'est là tout le génie de la diplomatie de terrain de collègues. Négocier dans l'urgence et leur offrir immédiatement de quoi se reloger dignement dans un nouveau quartier de Jérusalem.
3: Effectivement, pour Teddy Kollek, il ne s'agit pas d'un chantier immobilier, mais de libérer le cœur du peuple juif, en fait.
13: Et c'est pourquoi, dans la nuit du 10 au 11 juin, les bulldozers civils de Solel Bonnet entrent en action dans la vieille ville, sous les projecteurs géants. Et donc, très vite, la diplomatie s'affole. Au sommet de l'État, le ministre de la Justice appelle Kollek en hurlant « Arrêtez tout, c'est un scandale international !» Teddy Kollek se tourne alors vers Michael Nahor, lui fait un clin d'œil et donne cet ordre incroyable aux ouvriers. Je vous cite, « Si un ministre ou un juge arrive ici avec un ordre écrit pour faire cesser les travaux, vous simulez une panne, vous faites un bruit d'enfer avec les moteurs des tracteurs, vous criez quoi ? Quoi ? On n'entend rien ! Et vous continuez à détruire. »
3: Incroyable, on dirait un sketch. Et ce plan de surdité volontaire a fonctionné ?
13: Totalement ! Le lundi matin, le quartier est dégagé. Une esplanade d'un hectare est née. Le mercredi 14 juin, pour Shavuot, une mer humaine de 250 000 personnes déferle au pied du mur, libre et en sécurité. Mais attention, en nettoyant les décombres, à la va-vite, Benjamin Mazar, l'archéologue, a dû faire des choix radicaux pour aller plus vite. Ils ont choisi de recouvrir et de sceller sous une épaisse couche de béton des structures souterraines fascinantes.
3: Attendez, ça veut dire que sous l'esplanade actuelle du Kotel, il existe encore des vestiges totalement inconnus ?
13: Ah, pas de spoiler s'il vous plaît Ilana, on garde ça bien au chaud pour la semaine prochaine.
3: Eh bien, on a hâte, quel suspense. Merci beaucoup Ilana Zaghouri. Les secrets de Jérusalem, c'est chaque mercredi, vous le savez, en podcast aussi sur radioj.fr. Merci Ilana, à la semaine prochaine.
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3: Il est 7h, bonjour et bienvenue sur Radio J. Merci de votre écoute ce mercredi 20 mai 2026. Merci de votre fidélité, vous le savez, nous sommes ensemble jusqu'à 9h. Regardez-nous, écoutez-nous aussi sur notre chaîne YouTube.
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3: À Jérusalem, nous sommes en ligne avec notre correspondant Daniel Haïk. Bonjour Daniel Bokertov. Et ce matin, encore malheureusement, on va commencer ce journal par l'annonce de la mort d'un soldat au sud Liban.
15: Oui, effectivement, il s'agit du commandant Itamar Sapir, 27 ans, de la localité d'Eli, en Samarie, officier de l'unité d'élite Maglan. Le commandant Sapir a été tué hier matin lors d'un accrochage dans le village de Kouzar, situé dans la partie occidentale de la zone de sécurité. Le terroriste qui l'a tué était en position à l'intérieur d'une église. Il était le commandant, Itamar Sapir était le commandant d'un second d'une compagnie dans le bataillon 7008 de la division 551. Itamar Sapir était marié, père d'un petit garçon d'un an, Mahayan, qui porte le nom de Mahayan Iftar, un proche ami d'Itamar qui avait été tué le 7 octobre au combat aux côtés d'Itamar Sapir. Erez, le beau-père d'Itamar, a déclaré après avoir appris sa disparition, Itamar était un père exceptionnel, un gendre exceptionnel, un homme exceptionnel. Les obsèques du commandant Sapir auront lieu ce matin au cimetière militaire de Rahanana. Que son souvenir soit béni.
3: État d'alerte maximale au sein de Tsahal, Daniel, dans la perspective d'une reprise par ailleurs des combats contre l'Iran.
15: Oui, hier, Benjamin Netanyahu a consacré plus de 5 heures de son emploi du temps à la possibilité d'une reprise des hostilités entre les États-Unis et l'Iran dans le cadre de consultations avec l'état-major de Tsahal et avec les services de renseignement. Côté israélien, on continue de parler d'une étroite coordination entre les armées israéliennes et américaines et l'on confirme que si les Américains devaient décider de reprendre les combats contre l'Iran, Israël, via son armée de l'air, y participerait. Un mot encore, les consignes de la défense passive n'ont pas changé. Quant au président Trump, il parle désormais d'un nouvel ultimatum aux Iraniens. Il est possible, a-t-il dit, que nous devions leur donner de nouveaux coups. Cela pourrait être prochainement, dans 2 ou 3 jours, mais je n'en suis pas sûr. Vous le saurez prochainement, a déclaré le président aux journalistes.
3: Et cependant, il y a en provenance des États-Unis d'autres sons de cloche.
15: Oui, et le plus important, c'est celui du vice-président américain J.D. Vance, qui affirme que les Iraniens veulent vraiment un accord. Nous voulons tous les deux un accord, a dit Vance, qui admet tout de même ne pas être certain de pouvoir parvenir à un tel accord. Et puis hier soir, le ministre iranien des Affaires étrangères, Abbas Araghchi, a déclaré que si son pays reprenait le combat, il y aurait des surprises, a-t-il dit. Au cours des dernières semaines, nous avons acquis des capacités que nous n'avions pas auparavant. Il a prétendu que l'Iran avait causé des dégâts pour des milliards de dollars aux avions de chasse américains.
3: Et le ministère israélien des Affaires étrangères a publié hier soir un communiqué à propos de la flottille Soumoud.
15: Oui, dans ce communiqué, le ministère israélien affirme que Tsahal a pris le contrôle de tous les bateaux qui ont participé à cette flottille de protestation. Le communiqué du ministère israélien des Affaires étrangères précise que les 430 activistes qui étaient à bord sont actuellement en route vers Israël, où ils pourront rencontrer les représentants consulaires de leur pays. Là encore, le ministère israélien souligne qu'il n'y avait pas dans ces bateaux, arraisonnés par la marine israélienne, la moindre cargaison d'aide humanitaire à la bande de Gaza. Et cela prouve, a-t-il dit, que cette flottille n'est qu'une vaste affaire de manipulation en relations publiques au service du Hamas. Le communiqué du ministère israélien des Affaires étrangères conclut : Israël continuera à agir selon le droit international, mais ne permettra aucune violation du blocus légal de la bande de Gaza.
3: Et ce matin, l'affaire Roman Goffman, du nom du prochain chef du Mossad, qui rebondit à nouveau.
15: Oui, la Cour suprême a décidé de demander à la commission de nomination des très hautes personnalités qui avait déjà validé la nomination de Roman Goffman au poste de chef du Mossad d'approfondir son enquête sur le général Goffman. Du côté du général, on se dit satisfait parce que cela va permettre à la commission de constater que rien ne peut entraver sa nomination au poste de chef du Mossad. Selon l'avocat du général Goffman, son client doit recevoir le soutien de tous les membres de la commission, y compris celui du président de la commission, le juge Asher Grunis, qui dans un premier temps s'était opposé à sa nomination.
3: La Knesset devrait voter cet après-midi la première étape de sa dissolution.
15: Oui, quoi qu'il advienne, il ne s'agira que d'une lecture préliminaire de cette loi sur la dissolution du Parlement israélien qui devrait être votée donc cet après-midi. Et pour que le Parlement soit véritablement dissous, il faudra donc attendre les votes en seconde et troisième lecture. Cela peut prendre encore 1 ou 2 semaines. En attendant, Boaz Bismut et Benjamin Netanyahu font le forcing pour tenter de réunir une majorité en faveur de la loi sur l'enrôlement des élèves des yeshivot et satisfaire ainsi les partis orthodoxes. Cela pourrait peut-être permettre de retarder de quelques semaines donc la dissolution du Parlement et la date des élections.
3: La réaction de Bezalel Smotrich à la demande du procureur général de la Cour pénale internationale de lancer contre lui un mandat d'arrêt n'a pas traîné.
15: Oui, ce sera notre dernier titre ce matin. Le ministre des Finances, Bezalel Smotrich, qui est aussi le leader du parti sioniste religieux, a fait savoir qu'en réaction directe à cette intention de la part de la commission de la Cour pénale internationale, il a signé un ordre d'évacuation immédiat de la localité bédouine de Khan el-Ahmar dans la région de Maale Adumim, au nord-est de Jérusalem. La publication de mandat d'arrêt est une déclaration de guerre. Et à une déclaration de guerre, nous répondons par la guerre, a lancé Bezalel Smotrich.
3: Merci beaucoup, Daniel. On vous retrouve tout à l'heure à partir de 7h30 pour la revue de la presse israélienne.
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3: Et direction la Suisse, à présent, comme chaque mercredi, avec notre chroniqueur Joanne Gurfinkel, secrétaire général de la CICAD. Joanne, bonjour, vous étiez à Genève il y a quelques jours pour un événement exceptionnel, mais avant même d'entrer dans la salle, vous allez nous raconter, il s'est passé quelque chose dehors.
16: Oui, je dois vous dire que ça m'a paradoxalement conforté. Quelques dizaines de personnes devant l'hôtel intercontinental, des slogans, des pancartes pour signifier que le conseiller fédéral Cassis n'avait pas sa place à Genève et que la CICAD devrait cesser d'exister. Alors pour Genève, capitale mondiale des droits de l'homme, le lieu idéal donc pour tenter de réduire au silence ceux qui nomment la haine. Mais au fond, je vous avoue que cette manifestation répondait sans le savoir à la question que j'allais poser en ouverture de cette soirée. Serait-il illégitime pour la CICAD de poursuivre sa mobilisation contre l'antisémitisme, et ce, quelle que soit la forme qu'il revêt? Alors, je vous avoue que, et en tout cas les éléments sont assez clairs, la réponse était dehors.
3: Alors, à l'intérieur, qui vous attendait exactement?
16: Alors, c'est une soirée globalement saluée par tout le monde, par le nombre de participants qui s'étaient rassemblés à cette occasion. Un parterre d'invités très large et représentatif, les autorités, diplomates, élus, j'ai envie de dire presque aussi, plus largement rabbins, présents de communauté, membres de la CICAD, membres du comité, évidemment au premier rang, le conseiller fédéral Ignacio Cassis. Un homme qui connaît le prix de la clarté, qui a lui-même été attaqué, invectivé, et qui a choisi d'être là quand même, malgré le contexte, malgré les menaces.
3: Laurent Selvi, le président de la CICAD, a pris la parole également. C'était fort.
16: Alors, il a fait un discours très fort et très précis. Et je dois vous dire que dans le climat actuel, c'était largement attendu et nécessaire. Il a rappelé les chiffres, hein, 2438 actes antisémites en Suisse romande en 2025. Malheureusement, encore une fois, un nouveau record. Et il a mis le doigt sur quelque chose d'essentiel. Le dévoiement du langage, cette façon de dire sioniste avec la même charge qu'on mettait autrefois dans le mot juif. Et il a formulé deux demandes concrètes adressées au Conseil fédéral et au Parlement fédéral. Revenir et aboutir enfin à l'interdiction des symboles nazis dans l'espace public et l'adoption de la définition de l'antisémitisme selon l'IHRA, déjà reconnue par 47 gouvernements dans le monde. Les demandes sont claires. Elles attendent désormais une réponse.
3: Ignacio Cassis a pris la parole ensuite. Qu'est-ce qui vous a frappé dans son discours?
16: Je crois qu'on a tous été assez marqués d'abord par son empathie et puis surtout sa lucidité sur l'époque. Il a dit que la confusion est devenue une arme politique, que les logiques de désignation des boucs émissaires retrouvent une force inquiétante, que l'antisémitisme ne menace jamais seulement les juifs. Il révèle une société qui commence à douter d'elle-même. Et puis cette phrase en conclusion qui a résonné dans la salle, les démocraties ne disparaissent pas d'un seul coup, elles se fragilisent progressivement lorsque la brutalité finit par devenir normale.
3: Et vous, dans ce contexte, comment vous avez ouvert la soirée?
16: Alors j'ai tenté de le faire avec humour d'abord, hein. C'est pas forcément ma plus grande qualité oratoire dans ce type de prise de parole, mais quand même. Ces derniers mois, et je vous l'avoue avec une pointe d'ironie, on m'a attribué quelques qualificatifs flatteurs. Alors bouc émissaire, affabulateur, agent étranger. Bon, je les collectionne avec une certaine fierté, pour ne rien vous cacher. Mais surtout, derrière ces étiquettes, il y a une stratégie. Nous faire taire, nous épuiser, nous faire céder. J'ai voulu saluer ce soir-là ceux qui ont résisté avec nous, à nos côtés, sans relâche. Des élus dont certains étaient dans la salle, qui ont choisi parfois à contre-courant, parfois même contre leur propre camp, de se tenir à nos côtés. Et le courage politique ne se décrète pas, eux l'ont exercé. Et j'ai dit une chose simple, résister ce n'est pas s'entêter, c'est refuser.

0: Le 16 juin prochain, d'ailleurs, en marge de notre Assemblée Générale, nous accueillerons la conseillère fédérale Elisabeth Baumschneider, qui est en charge notamment des affaires intérieures. Il s'agira une nouvelle fois d'un dîner, une prise de parole supplémentaire. J'ai envie de vous dire, deux conseillers fédéraux en quelques semaines, évidemment ce n'est pas anodin, c'est un signal qui intervient au moment opportun, au moment où la recrudescence des actes antisémites est en explosion. Parce que finalement, la haine était, le 11 mai dernier, dehors, la parole politique était dedans, et c'est tout ce qu'il y a à dire sur le déroulement de cette soirée.
1: Eh bien, merci beaucoup, Joanne Gurfinkel, qu'on retrouve évidemment la semaine prochaine, chaque semaine sur Radio J et en podcast sur radioj.fr.
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1: Et c'est votre chronique littéraire de Aleph à Tav avec Raïm Nissenbaum, comme chaque mercredi également. Et Raïm, ce matin, vous vous penchez sur cet ouvrage, Croire en Dieu, d'Armand Abécassis, édité aux presses de la Renaissance. Bonjour Raïm.
3: Bonjour à tous. Ce livre pose une véritable question, puisque son titre, Croire en Dieu, s'écrit avec un point d'interrogation. Et d'ailleurs, il y a presque une réponse sur la couverture, puisque c'est sous-titré Pour une autre idée du divin. Alors, de quoi s'agit-il? L'auteur fait ici une réflexion. Les religions ont souvent mauvaise réputation. Il y a eu tant de guerres, tant d'injustices, tant de tortures, de terreurs faites au nom de la religion, justement. Et c'est ainsi qu'elles ont pu provoquer des réactions négatives. Doit-on condamner toute forme de religion ? S'interroge donc l'auteur. Et faut-il rejeter totalement toute réflexion à ce sujet ? Ou peut-être, dit-il, faut-il essayer de comprendre, d'une part, le retour du religieux que l'on constate aujourd'hui, et d'autre part, le sens que cela peut avoir? Alors bien sûr, on connaît l'auteur Armand Abécassis, il est philosophe, il est une grande figure de la pensée juive, il a été aussi professeur émérite de philosophie générale et comparée à l'université Michel de Montaigne. C'est quelqu'un dont la réflexion est importante, c'est un bon connaisseur des textes bibliques. Et dans ce livre, eh bien, ce qu'il a fait, c'est justement entamer cette analyse. Entamer cette analyse, c'est-à-dire analyser le discours utilisé par ceux qui se réclament d'une religion ou d'une autre, afin de définir la nature de la spiritualité, qui s'exprime à travers elle, et se demander ce que cela recouvre dans l'histoire de l'humanité, quel sens, quel contenu lui donner. C'est ainsi qu'il nous propose ce qu'il appelle une histoire de Dieu, qu'il nous propose de voir comment le concept a évolué parmi les hommes, comment on en est arrivé au monothéisme général que nous connaissons, en particulier bien sûr avec pour origine le judaïsme, et puis ce que cela signifie dans les 10 commandements. Enfin, dans une deuxième partie, il nous propose une évolution de l'idée de Dieu en Occident, et une spiritualité en partage qui serait une spiritualité d'unité, une spiritualité de paix entre les hommes qui donne sens aux choses. C'est un livre qui introduit de nombreuses réflexions qu'on peut partager ou non, bien sûr. On trouvera sans doute des éléments qui pourront surprendre sous une plume comme celle-ci, mais c'est en tout cas une manière de nous inviter à la réflexion. La réflexion sur ce qu'est Dieu, ce que l'on met derrière un tel mot. La réflexion sur aussi ce que cela signifie aujourd'hui et comment cela peut rapprocher les hommes et non pas les diviser. Parce que finalement, la foi est un sentiment qui est très partagé au cœur de l'humanité dans son esprit et qui apporte beaucoup de choses à la civilisation et à notre manière de vivre. Croire en Dieu, Armand Abécassis, publié aux presses de la Renaissance. Bonne journée à tous.
1: Bonne journée, Raïm, et à demain.

Gérard Sapir, 27 ans, commandant réserviste de l'unité d'élite Maglan, originaire de la communauté d'Eli en Judée-Samarie, est tombé hier au combat dans le sud du Liban. Il laisse derrière lui son épouse et son fils d'1 an et demi. C'est donc le 21e soldat israélien tué depuis le début de la guerre contre le responsable.

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0: Radio J. Et on revient à Jérusalem avec notre correspondante Pascal Sunshine. Pascal, les députés israéliens discutent aujourd'hui de la dissolution de la Knesset, un test décisif pour le bloc politique de Benjamin Netanyahou.
2: Et oui, alors qu'il est d'abord préoccupé par les urgences sécuritaires et la possibilité d'une reprise immédiate des hostilités avec l'Iran, Benjamin Netanyahou va aussi devoir garder un œil sur ce qui va se passer aujourd'hui à la Knesset. À première vue, rien de compliqué. La législature arrive à son terme fin juillet et la date des élections est fixée au 27 octobre. Seulement voilà, au sein de la coalition, les partis orthodoxes fulminent de ne pas avoir obtenu la réforme promise qui devait organiser l'exemption de service militaire pour la majorité des jeunes de leur secteur. Donc, ils ont décidé de faire payer à Benjamin Netanyahou son manquement à ses engagements. L'opposition s'était engouffrée dans la brèche et en avait profité pour appeler à avancer la date des élections, escomptant que les partis orthodoxes la suivraient. Les partis d'opposition ont donc présenté une proposition de loi de dissolution de la Knesset, aussitôt suivie par une autre présentée par le Likoud sur ordre de Benjamin Netanyahou, qui espère ainsi garder le contrôle du calendrier électoral et maintenir la date du scrutin au plus près de la date initiale. À cela, deux raisons. D'abord, la situation sécuritaire. Difficile de mener campagne en temps de guerre, mais cela sert généralement le parti au pouvoir. Ensuite, plus tard auront lieu les élections et plus Benjamin Netanyahou aura de temps pour faire avancer ses projets législatifs avant la dissolution. Une fois qu'elle est prononcée, le Parlement peut continuer à légiférer, mais seulement sur des textes qui ont l'accord de la majorité et de l'opposition. Dans ce laps de temps, le Premier ministre espère faire adopter ou au moins enclencher le vote d'un maximum de réformes qu'il pourrait reprendre dans la prochaine Knesset. Il y a tout ce qui concerne la réforme du système judiciaire dont il avait fait la priorité de son mandat et qui avait déclenché une contestation sans précédent, on s'en souvient, dans les premiers mois de 2023 avant le 7 octobre. Et bien sûr, la réforme du service militaire, indispensable si Benjamin Netanyahou veut conserver les partis orthodoxes dans sa prochaine coalition. Dans tous les cas, la réforme ne sera pas adoptée avant la dissolution, mais il serait encore possible de voter un texte intérimaire pour la relier à la prochaine législature. Mais pour cela, il faut que les partis orthodoxes votent avec la coalition, y compris sur la date des élections. Le parti Sefarad Chass n'a toujours pas arrêté sa position. En revanche, les partis orthodoxes ashkénazes assurent qu'ils voteront avec l'opposition, car ils en ont soupé des promesses non tenues du chef du gouvernement. Aujourd'hui, les propositions de dissolution seront seulement un vote en lecture préliminaire, mais celle qui aura les suffrages des députés orthodoxes sera un test décisif pour Benjamin Netanyahou sur ses chances de maintenir son bloc politique aux élections de cet automne.
0: Merci beaucoup Pascal Sunshine, merci pour ces précisions. On suivra évidemment tout cela avec attention à vos côtés, comme chaque matin. Pascal, rendez-vous un petit peu plus tard dans la matinée à partir de 9h et cet après-midi dans le Grand Journal à partir de 14h. Ne bougez pas tout de suite, la revue de la presse israélienne avec les studios Kalita.
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0: Il est 7h30, bonjour et bienvenue sur Radio J. Merci de votre fidélité. Ce mercredi 20 mai 2026, vous restez avec nous. Vous pouvez nous regarder aussi sur notre chaîne YouTube puisque nous sommes en live.
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0: À Jérusalem, nous retrouvons notre correspondant Daniel Haïk. Et Daniel, on va commencer cette revue de la presse en rendant hommage à un soldat tombé hier au combat au sud Liban.
4: Il s'agit du commandant Itamar Sapir, 27 ans, originaire de la localité d'Eli en Samarie, combattant dans l'unité d'élite Maglan de Tsahal. Il était le vice-commandant d'une compagnie dans le bataillon 7008 de Tsahal. Itamar était marié à Roy. Ils avaient un petit garçon, Mayan, qui a 1 an et demi et qui porte le prénom d'un ami très cher d'Itamar qui est tombé au combat le 7 octobre aux côtés d'Itamar Sapir. Les journaux interrogent des proches d'Itamar et qui nous décrivent la très belle personnalité de cet officier. C'est l'ami le plus intègre que j'ai eu, affirme Meir, un ami.

0: joyeux et intelligent. Le président et du conseil de régional de Binyamin, Israël Gantz, a publié un communiqué de deuil hier soir. Notre cœur est brisé. Itamar était originaire d'Eli, une localité qui a payé un très lourd tribut à l'État d'Israël depuis le début de la guerre. Il appartient à une génération fantastique de combattants, une génération qui construit, qui fonde un foyer et qui, dans le même élan, est prêt à tout pour défendre le pays. Le commandant Itamar Sapir est tombé au combat alors qu'un terroriste a tiré dans sa direction à partir d'une église au sud de Liban. Ces obsèques auront lieu ce matin à Ra'anana.
1: Et justement, à ce propos, le Yediot Ahronot titre sur le haut de sa première page sur les restrictions qui frustrent actuellement Tsahal au sud de Liban.
0: Le journal cite un responsable sécuritaire israélien qui apparemment préfère conserver l'anonymat, qui critique l'impossibilité pour Tsahal d'utiliser l'armée de l'air afin de bombarder des positions du Hezbollah en profondeur au Liban.

0: mais parce qu'il faut donc donner une chance à la diplomatie. C'est ce que l'on affirme côté israélien.
1: Et puis le Maariv publie sur son site d'info un sondage intéressant, Daniel, sur l'état d'esprit des Libanais aussi dans le conflit actuel.
0: Avant de parler de ce sondage, d'ailleurs, une précision importante, il n'y a pas de progrès dans les pourparlers entre Israël et le Liban autour de la question du désarmement du Hezbollah. Quant au sondage, il permet de révéler que plus de 82% de la population druze libanaise, 76% de la population chrétienne maronite libanaise et 72% des chrétiens orthodoxes du pays du Cèdre sont favorables à un traité de paix avec l'État d'Israël. Par contre, 54% des sunnites arabes et y sont favorables, et du côté de l'opposition, 92% des chiites libanais rejettent totalement l'idée d'un tel traité de paix avec Israël.
1: Et puis on revient maintenant à la tension entre les États-Unis et l'Iran.
0: Une tension maximale dans les airs, titre le Yediot Aharonot ce matin en manchette. Le compte à rebours a commencé, précise pour sa part également en manchette le Israel Hayom. Et les deux grands quotidiens ont choisi ce matin d'illustrer cette première page de leur édition avec des photos semblables, des préparatifs des avions de chasse américains, probablement à bord du porte-avions Lincoln qui est en rade des côtes du golfe Persique. Et en sous-titre, le Israel Hayom parle ce matin d'une vigilance maximale au sein de Tzahal en perspective donc d'une reprise possible des combats en Iran. Trump, avec la déclaration du jour, l'Iran a encore 2 ou 3 jours avant que nous frappions. Et des responsables diplomatiques affirment que dans la dernière proposition des Iraniens, il y aurait des indices d'assouplissement, y compris de la part des gardiens de la révolution. Le Israel Hayom parle de consultations sécuritaires prolongées hier entre le Premier ministre et l'état-major de Tzahal en perspective justement d'une possible attaque américaine. Et dans le Yediot Aharonot, à la dirée, Ariel Haringel-Hoffman écrit dans son commentaire « Notre abri est fin prêt pour un nouveau round de confrontation ».
1: Et puis le Israel Hayom se fait l'écho ce matin d'un rapport incendiaire préparé par le Conseil de la paix du président Trump sur la situation à Gaza.
0: Ce rapport s'en prend avec véhémence contre le Hamas, d'abord parce qu'il refuse d'être désarmé. C'est d'ailleurs le principal obstacle à la restauration de la bande de Gaza et à sa reconstruction. Et seconde explication, le Hamas est accusé d'avoir purement et simplement menti au sein du mouvement terroriste. On rejette cette accusation avec une certaine colère, paraît-il. Ce faisant, le rapport donc du Conseil de la paix semble ouvrir la voie à une reprise des hostilités avec le mouvement terroriste palestinien.
1: Et ce matin, dans la page édito du Yediot Aharonot, justement un mot de l'ancien ministre de l'Éducation, Shai Piron.
0: On pourrait parler d'un appel de Shai Piron qui s'adresse, je le cite, à mes frères les jeunes orthodoxes. Venez, engagez-vous, servez dans la salle. Nous avons besoin de vous. Je suis persuadé que l'importance de l'étude de la Torah, cette étude nous permet de faire face aux défis qui se présentent à nous. Mais celui qui prétend que seule l'étude de la Torah d'un jeune de 18 à 28 ans peut nous sauver ne dit pas la vérité, écrit Shai Piron, qui a décidé donc de lancer cet appel ce matin, alors que justement la commission des affaires étrangères et de la défense de la Knesset doit débattre ce matin même de la loi sur l'enrôlement. Une loi qui, si elle est votée, prolongera peut-être la durée de vie d'un gouvernement d'un mois et demi, 45 jours, écrit-il, face aux centaines de jours que nos enfants ont passé en Milouim depuis le début de la guerre, précise Shai Piron dans cet éditorial.
1: Et puis enfin, ce matin, les quotidiens et les pages sportives des sites d'info sacrent le Hapoel Be'er Sheva, champion d'Israël de football pour l'année présente.
0: Il faut rappeler que c'est la première fois depuis 8 ans que le Hapoel Be'er Sheva remporte le titre en devançant d'une courte tête l'équipe du Betar Jérusalem. Betar Jérusalem qui n'a pas démérité durant toute la saison, mais qui a échoué tout près du but en ne faisant que match nul contre le Hapoel Petar Tikva. Tout près du but, c'est le cas de le dire.
1: Merci beaucoup Daniel, on vous retrouve demain à 7h.
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1: Merci de votre écoute, ne bougez pas dans quelques instants. Kevin Derbloom et son billet humour comme chaque mercredi. Puis juste après, l'invité de David Revaud-Allonne. Ce matin, c'est Carole Delga, présidente PS de la région Occitanie.
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0: ce matin, vous pouvez nous regarder, nous écouter sur notre chaîne YouTube. Dans quelques instants, David Revaud-Dallon, le boss, avec son invité Carole Delga, présidente pièce de la région Occitanie. Bonjour à vous.
1: Bonjour.
2: Bonjour à tous.
0: Et merci d'être avec nous. Et le mercredi, vous le savez, David, c'est votre quart d'heure. C'est votre quart d'heure. Avec Kevin Derbloom. C'est votre sale quart d'heure, comme on dit. Bonjour, mon cher Kevin.
2: Bonjour. Ah, le voilà, le petit jingle. Bonjour, Ilana. Bonjour, David. Et bonjour, Carole Delga. Bonjour. Alors, comment ça va, les loulous?
0: Bah, ça va, et vous?
2: Formidable. Eh ben, écoutez, moi, ça va, mais, c'est bon pour le jingle. Je crois en régie. On peut y aller. Un petit coup de jingle, peut-être. Moi, ça va, mais, un petit peu fatigué, car je reviens de mon EVG, enterrement
0: c'est
2: de vie de garçon. Et oui, à ne pas confondre avec un ECG, un électrocardiogramme, qui est tout aussi stressant pour le cœur, mais pour le coup, vu l'état de mon foie ce matin, j'en suis pas très loin. Oui, Lana, je rentre de mon enterrement de vie de garçon, durant lequel je me suis rendu au Café Philo du 8e pour converser pendant des heures sur l'importance des travaux de Nietzsche sur la tragédie antique, en sirotant un Armagnac sans alcool, bien sûr, de 15 ans d'âge, et j'ai enchaîné sur une partie endiablée de Scrabble. Non, pas du tout. La vérité, Ilana, c'est que j'ai fait du karting à 200 à l'heure. J'ai dansé en boîte de nuit jusqu'au bout de la nuit, abusé beaucoup trop du gin tonic. En bref, un jeudi ordinaire pour David Revaud-Dallon. Oui, Ilana, j'ai expérimenté.
3: Je dément avec force, hein, je dément évidemment tout ceci. Non,
4: je
3: sens que des fake news.
4: Je confirme, Kevin.
2: Et voilà.
4: Merci, Kevin,
2: merci,
4: de dire la vérité.
2: Merci, Carole Delga. J'ai expérimenté donc le lifestyle de David. J'avais l'impression d'être dans l'émission Vie ma vie. Alors, plus qu'un enterrement de vie de garçon, c'était l'enterrement de vie de mon foie. Eh oui, plus de 40 ans, on ne tient plus comme avant. À plus de 40 ans, la gueule de bois, c'est du chêne massif. On aurait pu en faire une superbe commode pour l'entrée. Non, je vous jure, j'avais tellement la gueule de bois que quand j'ai croisé Pinocchio, il était jaloux. Alors, en parlant de Pinocchio, celui qui doit se sentir un peu comme lui en ce moment, c'est notre président Emmanuel Macron. Alors, pour résumer cette affaire digne des ch'tis amicolos,

0: Brigitte a foutu le bordel dans la Villa des Secrets. Elle lui a mis une gifle, elle, à Brigitte. Le Manu, il a fait Paris-Amiens en moins de 5 minutes. Voilà le pauvre Emmanuel Macron. Hein, déjà qu'au travail, c'est pas évident. Mais là, il s'est fait gauler comme un gamin qui a volé un malabar. Mais comment voulez-vous qu'il se défende, hein? Plus tu nies, plus tu t'enfonces. En ce moment, le nez d'Emmanuel Macron, il fait que de s'allonger. Actuellement, il fait la taille du porte-avions Charles de Gaulle. C'est pour ça que les Iraniens, ils se sont énervés. Hein. C'est pas eux qui bloquent le détroit d'Hormuz, c'est le nez d'Emmanuel. Eh oui. En même temps, cette page People, elle fait du bien. People, bah oui, elle fait du bien avec cette actualité.
1: C'est
0: morose.
1: Vrai. Et justement, on attendait que ça, Kevin, votre analyse de l'actualité politique du jour.
2: Ah non, ça c'est après. Hein.
0: C'est après. Et oui, c'est compliqué, Ilana. Déjà, le constat que l'on fait tous, c'est qu'il y a trop de candidats, hein, à droite comme à gauche. À droite, ils sont tous d'accord sur le programme, mais ils ne peuvent pas se saquer. Hein, on dirait un couple en instance de divorce qui prépare les vacances d'été. Puis à gauche, au PS, il n'y a pas de programme, mais quand même, personne n'est d'accord. Du coup, les gens sont perdus. Hein, la preuve, il n'y a plus personne qui gagne au PS. Si, il y a vous, Madame Delga et Emmanuel Grégoire. Mais bon, à deux, ça suffit pas pour faire une équipe de foot. Hein. À la limite, on peut faire une chanson en duo, hein, genre de Rita Mitsouko de la gauche libérale. Mais faites gaffe, parce que Raphaël Glucksmann, il est remonté. Il n'y a plus de baie de goji dans sa biocop du 5e. Du coup, il est prêt à partir au clash. Hein. Déjà que c'est ambiance Boubacaris à l'amicale des anciens de Solferino. Il ne s'agirait pas de remettre de l'huile sur le feu. Mais bon, sortons de la campagne et des méandres de la politique pour aborder les vrais sujets d'actualité. Hier, le journal d'investigation 20 minutes nous a enfin révélé le fin mot de l'histoire qui tenait la France en haleine depuis plus de 2 semaines. Le mystère concernant un couple vivant en Dordogne et qui se faisait voler leur boule de pétanque a enfin été élucidé. Le voleur n'était ni plus ni moins qu'un renard. Une cellule de crise a été mise en place, un numéro vert également, le 3615 Goupil, hein, afin qu'on surmonte ce traumatisme tous ensemble. Merci de ne pas faire d'amalgame avec tous les renards, même si Sébastien Chenu a tweeté que le renard aurait crié « Allah Akbar » en volant les boules. Mais, comme dirait David Revaud-Allon à chacune de mes chroniques, ceci est une fake news. Et oui, le RN avec le racisme, c'est comme moi avec le café du matin. Hein. S'ils ne l'ont pas, ils ne peuvent pas démarrer la journée. Patrick Sébastien aurait lui aussi réagi en disant « Ne vous inquiétez pas, mes boules à moi, elles sont bien dans mon slip. Je ne ferai aucun commentaire à ce sujet. Ah là là, dans un monde où la politique et l'actualité nous dépriment, ma foi, ça fait du bien de suivre les marivaudages d'un président et les histoires de boules volées par un renard. Alors oui, ça n'a pas vraiment d'intérêt, mais ça aura au moins le privilège de nous faire sourire un bon coup. Et franchement, messieurs, dames, prenons toutes les occasions de rire et de faire la fête qui passe. Faisons de notre quotidien un grand EVG avant qu'on se réveille tous avec la gueule de bois en 2020.

0: tout de suite David Revaud-Allonne et son invité Carole Delga.
1: 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C'est mon code bien fleuri.
2: Bonjour.
3: Vous êtes présidente du Conseil régional Occitanie depuis 2015, présidente également de l'association Région de France. Vous avez été députée de Haute-Garonne, secrétaire d'État au commerce de François Hollande. Et vous venez de publier un livre consacré à Léon Blum, « Quand Vichy jugeait Léon Blum ». C'était aux éditions Privat. Ma première question, c'est pourquoi vous êtes-vous intéressé à cette figure socialiste historique et à ce moment particulier de son histoire, le procès de Rio, pendant lequel il est jugé par le régime pétainiste et collaborationniste?
2: Alors j'avais réalisé avec Marie-Luce Nemon un premier livre sur Jean Jaurès et je souhaitais écrire aussi sur Léon Blum. En fait, quand j'ai découvert le testament politique de Léon Blum qu'il a écrit à Buchenwald, où il était prisonnier et où il pensait qu'il allait malheureusement lui aussi passer dans la solution finale avec les chambres à gaz qui étaient juste à côté, et il fait un testament politique qui est une ode à l'humanisme et qui est une conviction dans la nature humaine et dans la fraternité. Je trouvais ce texte, qui est pas celui qui est le plus connu de Léon Blum, magnifique. Et puis la question de la justice, comment elle peut être instrumentalisée, et j'ai été personnellement victime d'une décision injuste qui a été cassée par la Cour européenne des droits de l'homme. La Cour d'appel de Nîmes m'avait condamnée pour discrimination contre le Rassemblement national. Donc j'avais
3: à propos
2: fait
3: de la ville dirigée par Julien Sanchez
2: de Beaucaire, là, ville de Beaucaire. Qui était à l'époque Monsieur Sanchez était maire de
3: Rassemblement National.
2: Voilà, et aujourd'hui il a été candidat battu à la ville de Nîmes par la gauche et par Vincent Bouger. Et donc cette décision qui était injuste, j'ai saisi la Cour européenne des droits de l'homme qui a cassé cette décision, qui a condamné la justice française, malheureusement, puisque la justice française bénéficie de tout respect, mais là, parfois, il peut y avoir des juges qui font des jugements politiques, ça a été le cas. Et donc, la Cour de révision de la Cour de cassation a annulé totalement la décision de justice de la Cour d'appel de Nîmes. Et ça a résonné pour moi quand, parfois, la justice peut être instrumentalisée dans des circonstances qui était tragique, hein, puisque nous étions sous le régime de l'État français, la République n'existait plus. Et Blum, par sa sincérité, par son honnêteté, par son courage, a fait que la vérité triomphe.
3: Oui, vous racontez d'ailleurs l'incroyable talent d'orateur, la combativité de Blum face à ses juges, puisqu'il leur rabat, si j'ose dire, leur caquet, il rétablit la vérité sur le front populaire, la politique d'armement, c'est ce sur quoi il est accusé. Le procès se termine en eau de boudin, même si il est abandonné, hein, les procès s'arrêtent d'un coup, même si Blum, vous l'avez dit, reste emprisonné, puis est déporté à Buchenwald, même s'il n'est pas détenu dans le camp, mais dans une maison
2: juste à l'entrée de Buchenwald.
3: Donc c'est aussi sa combativité. Vous écrivez en introduction, comme le général de Gaulle, Léon Blum a su dire non.
2: Oui, il a su dire non et il a su encourager la résistance française. Bien sûr, je le dis dans mon livre, l'appel du 18 juin 1940 est majeur. C'est ce qui permet aux Français de se rendre compte de l'indignité de la situation de la France. Mais à travers ce procès de Rion, en fait, Léon Blum nourrit la résistance française, participe à l'élaboration de ce qu'on appelle aujourd'hui des tracts. Et en fait, on voit bien la bascule dans les années 42, comment une certaine apathie du peuple français se transforme en une lucidité du peuple français, à une résistance, et en fait, au fait que la République se réveille. Et là, voilà, Léon Blum a joué ce rôle majeur dans la résistance et dans la victoire de la République et la défaite du nazisme et donc des idées de l'extrême droite.
3: Alors avant l'occupation, vous rappelez que Blum a été visé dans les années 30 par un antisémitisme d'une violence incroyable. Quelques extraits en 1934, Charles Maurras, le leader de l'Action française, écrit précisément dans le journal du même nom, l'Action française, « Détritus humains à traiter comme tel. C'est un détritus à fusiller, mais dans le dos. En 1936, il est lynché à quelques pas de l'Assemblée nationale par les camelots du roi, les militants de l'Action française. Il échappe de peu à la mort.
2: Il est sauvé par des ouvriers,
3: absolument. Ouais, voilà. Et quelques mois plus tard, le député antisémite Xavier Vallat, qui avait été élu sous l'étiquette antisémite dans les années 30, c'est quand même une époque particulière, qui dirigera plus tard le sinistre commissariat général aux questions juives sous l'occupation, va dire à la tribune de l'Assemblée du Palais Bourbon, enfin, on disait à l'époque la chambre, quand Blum accède à la présidence du Conseil, je le cite, pour la première fois, ce vieux pays gallo-romain va être gouverné par un juif. Et ça laisse pantois quand même la violence de cet antisémitisme officiel qui s'exprime partout dans les journaux, à la tribune de l'Assemblée.
2: C'est pour ça qu'il faut être intraitable sur la question de l'antisémitisme et il faut lutter fortement contre l'antisémitisme et c'est pourquoi nous avons été la première région en Occitanie à mettre un plan de lutte contre le racisme, contre l'antisémitisme. C'était il y a de ça 6 ans. On va le réactualiser et c'est un plan qui permet de parler de l'antisémitisme dans les lycées, dans des conférences pour rappeler que nous devons être des artisans de la République et que la République ne doit permettre aucune discrimination, quelles que soient les religions, quelle que soit la couleur de peau. Et donc pour moi, la lutte contre l'antisémitisme est consubstantielle de mon engagement politique, socialiste et républicain.
3: Vous écrivez que ce procès, je vous cite encore, c'est un écho à ce que le monde connaît aujourd'hui. Ce moment Blum doit résonner en nous comme une leçon et comme un espoir. Est-ce que vous estimez que certaines formations politiques ont une responsabilité dans la résurgence d'un antisémitisme virulent, notamment depuis le 7 octobre, LFI ou Rassemblement National?
2: Oui, bien sûr. Alors, il faut rappeler que les idées d'extrême droite sont à l'origine des régimes nazis, fascistes. Voilà, bien sûr, de cette volonté, pour reprendre leurs termes, d'exterminer le peuple juif. Et on doit, en effet, toujours rappeler cette filiation entre l'extrême droite et donc l'antisémitisme. Pour autant, il faut être lucide sur des propos à relent antisémites qui sont portés par plusieurs politiques dans notre pays, dans le monde aussi malheureusement, et dans notre pays, plusieurs leaders de LFI tiennent des propos à connotation antisémite, et c'est pourquoi voilà, je m'insurge contre ces propos-là. On ne doit avoir aucune faiblesse dans la lutte contre l'antisémitisme.
3: Des leaders de LFI, vous pensez d'abord à Jean-Luc Mélenchon?
2: Oui, Jean-Luc Mélenchon, mais pas que, malheureusement. Mais c'est pour ça que je n'ai jamais accepté d'avoir voilà, une union avec, par exemple, comme Jean-Luc Mélenchon, Premier ministre, parce que nous ne sommes pas dans la même vision de la République. Voilà, je suis contre le communautarisme et nous devons être intraitables dans la lutte contre le racisme, contre l'antisémitisme, contre les discriminations.
3: Vous avez toujours été hostile à l'alliance entre le Parti Socialiste et la France Insoumise de Jean-Luc Mélenchon, ce qui n'est pas le cas d'un certain nombre de vos camarades socialistes. On se demande quand même si le PS ne va pas à nouveau céder à la tentation de l'alliance pour les prochaines législatives, comme d'habitude, puisque à chaque fois le PS s'en éloigne et, un peu contraint par le mode de scrutin, revient vers LFI. Je rappelle qu'au dernier municipal, il y a eu un accord PS avec LFI dans un certain nombre de villes.
2: Que je n'ai pas soutenu.
3: Voilà. Et qui n'a pas d'ailleurs très bien fonctionné.
2: Non, oui, puis surtout que je n'ai pas soutenu, puisque cet accord a eu lieu dans une des villes d'Occitanie, à Toulouse, et j'avais indiqué, avant même qu'il y ait un possible accord, que j'y serais opposée. Et bien entendu, je ne l'ai pas soutenu en cohérence. Je pense que c'est cela qu'il faut donner comme message aux Français, dans un moment quand même particulièrement trouble, avec des guerres à l'international, avec des problèmes économiques. Aujourd'hui, la fin du mois, elle est compliquée avec le prix du carburant. Et je pense que les Français, ils attendent d'avoir des politiques qui soient solides sur leurs fondamentaux, qui soient cohérents entre leurs discours et aussi entre leurs discours et leurs actions. Et c'est pourquoi moi je n'ai jamais varié sur ce sujet du cadre républicain qui pour moi est notre maison à tous. Et on ne peut jamais avoir la moindre complaisance vis-à-vis de l'antisémitisme, le moindre oubli vis-à-vis du communautarisme. Moi, je pense que la force de la politique et le gage du succès électoral, ce sont les convictions, ce ne sont pas les accords d'appareil.
3: Alors, Jean-Luc Mélenchon, le problème, c'est qu'il est souvent arrivé à gauche aux deux dernières présidentielles. Il a fait, il faut le rappeler, 20% en 2017, 22% en 2022, parce que les candidats socialistes ont été très faibles. Benoît Hamon, 6% en 2017, et Anne Hidalgo, 1,6%, un score incroyable pour le PS en 2022. Qui aujourd'hui, pour être devant Jean-Luc Mélenchon au premier tour, on a des candidats potentiels ou déclarés, Olivier Faure, Jérôme Guedj, Boris Vallot, on a aussi François Hollande, bien sûr, l'ancien président, toujours sur la brèche, on a éventuellement Bernard Cazeneuve, on a Raphaël Glucksmann qui est à place publique, un peu en dehors du PS. C'est qui le meilleur candidat pour vous ?
2: Dans mon livre, je reprends plusieurs citations de Léon Blum. Tout d'abord, c'est que le pire n'est jamais certain et que le pessimisme, c'est être spectateur. Et comme moi, j'apprécie l'action et je préfère être actrice, donc je suis optimiste et je pense que nous pouvons avoir à gauche une candidature qui nous rassemble et qui soit victorieuse. Et c'est pourquoi j'ai indiqué il y a de ça plusieurs mois que pour moi le meilleur candidat à gauche était Raphaël Glucksmann.
3: Pourquoi ?
2: Parce que il est sincère. Il est sincère, il est honnête, il a une grande compétence sur les questions internationales, sur les questions européennes. Et il faut être lucide que dans les prochaines années, le président de la République, il devra être l'artisan fort de la construction européenne, qui devra avoir de plus en plus de pouvoir et donc être un partenaire pour le couple franco-allemand. Raphaël Glucksmann en a la parfaite connaissance. Il faudra qu'il soit vraiment le pilier de l'Europe pour être un interlocuteur respecté par les présidents des grandes puissances américaines, chinoises ou russes. Et Raphaël Glucksmann, c'est un homme de gauche qui a vraiment comme volonté de lutter contre les injustices. J'étais avec lui sur le terrain la semaine dernière et nous avons rencontré des personnes qui avaient des difficultés de fin de mois. Il était à leur côté pour plus de justice sociale et plus d'investissement dans les services publics.
3: Merci Carole Delga. Je rappelle le titre de votre livre sur Léon Blum, Quand Vichy jugeait Léon Blum. C'était aux éditions Priva. Merci d'avoir répondu aux questions de Radio J.
2: Merci à vous.

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1: Bonjour à toutes et à tous, vous écoutez RCJ, nous sommes le mercredi 20 mai, il est 8h.
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1: Au programme de cette matinale, le décryptage de l'actualité en Israël avec notre correspondant Julien Baloul. Nous allons également faire le bilan du G7 de la finance. Face aux risques pesant sur l'économie mondiale, les ministres des finances du G7 ont réaffirmé hier leur engagement pour une coopération multilatérale. Il ressort des deux jours de réunion qu'ils souhaitent aussi maintenir la pression sur la Russie. On va détailler tout cela avec Gilles Belaïche, président et fondateur d'un groupe d'expertise comptable, mais aussi collaborateur RCJ. Pour le moment, on fait le point sur l'actualité avec le journal.
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1: Nous l'avons appris hier soir, le major réserviste Itamar Sapir, officier de l'unité d'élite Maglan de Tzahal, a été tué lors d'opérations menées dans le sud du Liban. Âgé de 27 ans, marié et père d'un jeune enfant, il était originaire de la localité d'Eli, en Samarie. Ancien commandant de compagnie au sein de l'unité Maglan, il servait dans les forces de réserve depuis le début de la guerre. Les autorités locales ont salué la mémoire d'un combattant engagé. Dans l'actualité internationale, Vladimir Poutine et Xi Jinping ont affiché leur unité lors d'une rencontre destinée à renforcer le partenariat stratégique entre la Russie et la Chine. Les deux dirigeants ont salué des relations bilatérales à un niveau sans précédent. Vladimir Poutine a mis en avant le développement des échanges économiques et énergétiques entre les deux pays, tandis que Xi Jinping a évoqué un partenariat apportant, selon lui, stabilité et prévisibilité dans un monde, je cite, chaotique. Cette rencontre intervient alors que Moscou et Pékin cherchent à consolider leur coopération face aux crises géopolitiques actuelles. À 3 semaines de l'ouverture du mondial de football, la FIFA a annoncé interdire aux supporters iraniens d'arborer le drapeau de l'Iran d'avant la révolution de 1979 dans les stades. Seul le drapeau officiel de la République islamique sera autorisé. Ce drapeau historique, utilisé par une partie de la diaspora iranienne comme symbole d'opposition au régime actuel, avait déjà été interdit lors du mondial précédent en 2022 au Qatar. Ici en France, le président du groupement Mousquetaires, Thierry Cotillard, a déploré que le marché alimentaire soit marqué par un changement durable des comportements de consommation dans un contexte d'inflation et de tension sur certaines filières. Il observe notamment une hausse de la demande sur certains produits comme les œufs et le poulet. Et concernant l'inflation, le dirigeant estime que les prix restent globalement stables à court terme, tout en appelant à un soutien renforcé des filières agricoles pour éviter une nouvelle hausse des coûts. Il s'exprimait hier dans le 20h de France 2.
3: Cette inflation, elle est à 2-2 portée vraiment par les carburants. La réalité, vous savez, on vient de sortir des négociations commerciales, ça protège aussi le consommateur parce que pendant 12 mois, c'est normalement les prix qu'on va avoir. Et la réalité, c'est une stabilité des prix. Mais depuis l'hyperinflation, il y a un changement de comportement de consommateur. Vous venez de passer un reportage sur la viande, c'est des marchés qui sont en déconsommation parce que ça devient presque inaccessible. Et puis après, il y a des tendances de fond. La marque de distributeur a explosé chez Intermarché, mais chez nos concurrents. Et puis la promotion, les gens recherchent les bonnes affaires. Il y aura une demande, évidemment, des industriels de renégocier. Il faut qu'on fasse preuve de discernement. Ce qui est très important, c'est que le gouvernement maintienne les aides qu'ils font pour le premier maillon de la chaîne. Évidemment, le transporteur, mais surtout l'agriculteur. Donc, je pense que ces aides, il faut qu'elles soient encore plus importantes parce qu'on a compris, ça paye le gasoil, mais ils ont des engrais qui augmentent. Donc, si on arrive à juguler finalement le premier maillon, à ce moment-là, on va éviter qu'en cascade, ça arrive chez l'industriel et après dans les supermarchés.
1: Thierry Cotillard sur les conséquences de l'hyperinflation sur nos modes de consommation. Et le marché immobilier français connaît lui aussi un ralentissement dans un contexte marqué par la hausse des taux de crédit et des tensions liées évidemment au conflit au Moyen-Orient. La capacité d'emprunt des ménages français recule, ce qui freine les projets d'achat et allonge les délais de vente. Dans le neuf, les mises en vente ont chuté depuis le début de l'année d'environ 13%, tandis que certains chantiers peinent à trouver preneur, une situation économique que nous analyserons dans quelques minutes avec notre invité Gilles Belaïche. Côté météo, après une semaine fraîche, un net réchauffement va toucher la France à partir d'aujourd'hui, avec des températures en hausse de 10 à 15 degrés sur plusieurs régions, selon Météo France. Le pic est attendu après-demain, vendredi, avec des valeurs pouvant atteindre 30 degrés sur une large partie du pays et jusqu'à 35 localement dans le sud-ouest. L'épisode devrait ensuite se maintenir avec un plateau de température élevé, selon les prévisionnistes. Cette remontée des températures est liée à l'arrivée d'une masse d'air chaud en provenance du Maghreb via le le Portugal et l'Espagne. Enfin, nous fermons ce journal avec cette information qui nous arrive à l'instant. Le pédiatre et essayiste Aldo Nauri est mort à l'âge de 88 ans, figure reconnue des débats sur l'éducation. Il s'était fait connaître par ses prises de position en faveur d'un retour de l'autorité parentale face à ce qu'il appelait l'enfant roi. Né en 1937 à Benghazi, en Libye, dans une famille juive française, Aldo Nauri avait connu l'exil avant de poursuivre des études de médecine et de s'installer à Paris comme pédiatre. Auteur de nombreux ouvrages consacrés à l'enfance et à la famille, il avait marqué plusieurs générations par son approche, souvent à contre-courant des tendances éducatives contemporaines. Aldo Nauri nous a quittés, il avait donc 88 ans. Vous écoutez RCJ, il est 8h06 dans 4 secondes. Dans quelques instants, toute l'actualité en Israël et au Moyen-Orient avec Julien Baloul. Restez là.
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1: Vous écoutez RCJ, il est 8h08, nous sommes maintenant avec Julien Baloul, bonjour.
3: Bonjour Bokartov.
1: On commence avec ce dilemme qui déchire les Israéliens. Que faire des maisons massacrées et ravagées au kibboutz Kfar Aza ? Décision a été prise récemment de les raser afin de reconstruire le quartier en question. Mais certaines mamans endeuillées refusent ce choix et ont déposé un recours à la Cour suprême pour préserver ce lieu de mémoire. On en parle avec vous.
3: Oui, absolument. Donc, faut comprendre, hein, on parle de Kfar Aza, mais on pourrait parler également de Nir Oz, hein, où un habitant sur quatre a été soit kidnappé, soit tué. Et puis, on sait qu'à Kfar Aza, il y a un quartier entier, on appelle ça le quartier de Dor HaTzair, de la jeune génération, c'est comme ça qu'il s'appelle, qui a été entièrement saccagé, des maisons détruites, explosées, incendiées. C'est là que la plupart des gens ont été kidnappés. Hein. C'est par exemple Émilie Damari, par exemple, a été kidnappée là-bas. Et ces lieux ressemblent un terrain de guerre, on va dire clairement. Et donc, vous savez, c'est un kibboutz. Les kibboutz, tout se fait par des assemblées générales, par des votes. Et il y a eu une assemblée générale dans le passé où ils ont voté pour la destruction de ces ruines et pour reconstruire le quartier, pour refaire vivre le kibboutz et pour vivre. Vous savez, c'est comme le rêve sioniste, hein, de refaire vivre la population sur des terres qui étaient arides. Sauf que certaines personnes ne le voient pas de cet œil-là. Et je sais que, par exemple, d'ailleurs, Émilie Damari,
6: qui était otage et qui, lorsqu'elle est rentrée de captivité, qui a appris que sa maison allait être détruite, elle a trouvé ça scandaleux. Elle a dit, comment vous avez pris cette décision alors que je n'étais pas là? Et donc là, vous le disiez, il y a certaines maires, notamment Sivan El-Kabet ou encore Nahor Sidim, ou des personnes qui refusent cette décision, qui déposent un recours à la Cour suprême et qui disent ce lieu est un lieu de mémoire, il ne reste plus rien, il faut les préserver, les kibboutz aux alentours ont déjà tout détruit, il faut qu'il y ait cette trace pour l'histoire, que les gens puissent voir ce qu'il y a eu ici. On ne peut pas effacer ainsi des pages de l'histoire de l'État d'Israël. La mère de Sivan El-Kabetz, par exemple, dit « C'est la boîte noire du peuple juif et la blessure la plus sanglante de notre génération. » La boîte noire, c'est en référence évidemment aux avions qui enregistrent toutes les communications lorsqu'il y a un crash. Sauf que ces personnes-là n'habitent plus dans le kibboutz et ont décidé de ne plus y habiter. Et les habitants du kibboutz Kfar Aza, l'Assemblée Générale, a voté à une très large majorité, avec le soutien d'une grande partie de familles endeuillées, de reconstruire, je vous le disais. Et eux, ils disent, on refuse de vivre, je cite, nous refusons de vivre à l'intérieur d'un camp d'extermination. Ils disent, avec tout le respect qu'on a pour le douleur et pour le deuil de ces personnes, elles ne vivent plus ici, elles ne peuvent pas décider pour nous qui continuons de vivre ici, comment est-ce que nous allons vivre ? Et je crois que au-delà de ça, la vraie question qui se pose, c'est évidemment la question de la mémoire du 7 octobre, qui est encore trop tôt pour savoir comment ça va se passer. Est-ce qu'il y aura un musée? Est-ce qu'il y aura des mémorials? Il y a rien encore à l'échelle nationale. Il y a ce parc à Nova, là où il y a eu le festival, mais c'est une initiative privée. Le KKL a repris un peu la main, etc., etc. Et de manière générale, c'est ça qui se pose. C'est la question de comment préserver la mémoire du 7 octobre à l'échelle nationale. Et c'est une question qui va se reposer encore plus dans les prochains mois et dans les prochaines années, évidemment.
1: Et demain, Julien, nous célébrerons la fête de Shavuot. Et alors, tout le monde ne le sait pas, mais en Israël, cette fête est aussi devenue celle du cheesecake. Vous nous en dites plus?
6: Absolument. Je m'en étouffe presque, mais c'est la vérité. Et c'est un coup marketing. Alors vous savez, on dit souvent que Coca-Cola, il a pas vraiment créé l'image du Père Noël, il n'a pas créé le Père Noël, mais il a un peu façonné l'image du Père Noël. Et bien en Israël, c'est une entreprise qui s'appelle Tnuva. Tnuva, c'est une entreprise laitière, de produits laitiers, fait des yaourts, du lait, etc., qui a façonné le marketing de la fête de Shavuot dans les années 50. Donc, faut comprendre, on est dans les années 50, c'est un peu l'apogée des kibboutz en Israël, de l'agriculture en Israël. Et à cette époque-là, l'agriculture fonctionne très bien et on célèbre au moment de Shavuot également les récoltes après le printemps qui a été bien, il a plu, etc. Et depuis dans les années 20, dans les années 30, on fête au moment de Shavuot le nouveau juif, le travailleur qui travaille la terre, qui arrive à récolter la terre et les fruits de son travail. Et puis tout le monde s'habille en blanc, on parade sur des tracteurs et on montre fièrement les premières récoltes, les œufs, le lait. Et dans les années 50, il y a un surplus de lait. Il y a beaucoup de lait. Enfin, tout se passe très bien à ce moment-là. Et la fête de l'entreprise Tnuva a cette idée de génie de lancer un coup marketing avec une recette de Ugat Gvina, donc un cheesecake. Et c'est un succès fulgurant. Et petit à petit, ça s'est imposé dans tout le pays. Et donc, pour ceux qui habitent en Israël ou qui sont de passage en Israël chaque année à Shavuot, vous verrez partout des publicités pour des produits laitiers à Shavuot et pour des cheesecakes. Pour les meilleures recettes de cheesecake, vous allez sur les différents sites israéliens, voici la liste de 10 meilleures recettes de cheesecake. Alors pas l'américaine, un truc bien plus léger pour que ça convienne évidemment à la météo locale. Là, je suis dans mon bureau dans l'entreprise high-tech où j'ai une vue sur l'autoroute parce qu'on est assez haut. Je vois une grande banderole de publicité pour des cheesecakes au loin. Mm-hmm. Donc c'est un peu ça l'idée. C'est un coup marketing mais qui a bien marché et qui n'a pas grand chose à voir avec le sens de Shavuot à la base, on le rappelle dans le judaïsme, mais voilà, c'est fait de Shavuot aujourd'hui en Israël. Elle a évidemment le sens religieux, le don de la Torah, etc., mais elle a aussi ce sens sioniste avec l'agriculture et la célébration donc de ce juif qui travaille la terre et qui arrive à vivre de ses récoltes.
1: Alors, tous à vos cheesecakes demain pour Shavuot. Merci beaucoup Julien pour toutes ces précisions.
6: Merci à vous.
1: Vous écoutez RCJ, il est 8h14. Dans un instant, Gilles Belaïch fera le bilan de la situation économique mondiale après 3 mois de blocage du détroit d'Ormuz et 2 jours d'intenses réunions à Paris concernant les ministres du G7 Finance. Restez là.
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0: Merci d'avoir choisi RCJ, il est 8h17. Il était important ce G7 Finance. Les argentiers des 7 pays parmi les plus riches de la planète se sont réunis pendant 2 jours à Paris, en pleine guerre au Moyen-Orient, alors que le détroit d'Ormuz est bloqué depuis 3 mois, que l'inflation s'est installée et perdure, que notre dépendance aux minerais critiques chinois augmente, que les taux d'intérêt sont assez élevés. Alors, nous allons demander à Gilles Belaïche de nous éclairer sur les enjeux de cette réunion. Bonjour.
1: Bonjour.
0: Avant de vous demander un bilan, j'aimerais que vous nous expliquiez ce qui était attendu de ce G7 Finance.
1: Alors en fait, il y avait beaucoup d'attentes peut-être de la part des acteurs européens sur ce G7, mais en réalité, on attendait pas grand-chose. Pourquoi ? Parce que c'est un G7 dans lequel il y avait tellement d'opposition d'intérêts entre les différents intervenants que au final, on se demandait si on allait plus être sur un schéma de listing des risques tels que nous les connaissons aujourd'hui que de vraies solutions telles qu'on l'attendait dans le G7, parce qu'avant le G7, c'était quand même l'acteur économique qui réglait les problèmes plutôt que de les diagnostiquer. Et là, on était plus dans ce second cas.
0: Et alors, quel bilan tirez-vous ?
1: Alors, en fait, aujourd'hui, on est devant cette contradiction telle que on l'a montré. On a une Chine qui produit, on a un Occident qui consomme, et en réalité, tout le monde gagnait jusqu'à présent. À présent, on est sur un schéma dans lequel on a bien sûr la problématique de la Chine qui regarde la consommation de son pétrole, puisque c'est le premier pays qui est complètement impacté par la fermeture du détroit d'Ormuz. On a aujourd'hui une Chine qui a 1200 milliards de dollars d'excédent commercial, c'est absolument énorme. Et donc en fait, leur seule préoccupation en tant que grand acteur, c'est est-ce que on va me laisser tranquille avec ce pétrole? Et est-ce que je vais arrêter de devoir prendre du pétrole qui sera forcément dans des conditions très difficiles pour sa propre industrie, et au final des Européens qui n'arrivent même pas à être unis sur le socle global de d'une prise de position, puisque on a aussi au-delà de cette guerre des tensions géopolitiques avec les grandes oppositions entre le bloc américain, le bloc européen et la Chine et la Russie qui se retrouvent un petit peu aussi en parallèle. Et au final, on a retrouvé un G7 dans lequel on n'a pas vraiment pu avancer sur les difficultés, si ce n'est que d'avoir listé que le baril de pétrole est passé à 106 ou 110 dollars, et que évidemment il n'y avait pas d'autre solution pour l'économie mondiale d'éviter ce qui est le plus grand fléau, bien au-delà de l'augmentation du prix du pétrole, c'est-à-dire le risque d'inflation mondiale, parce que aujourd'hui, c'est ce que tous les financiers redoutent.
0: Et oui, puisque dans le communiqué présentant les conclusions de ces 2 jours de G7 Finance, on ne lit rien sur l'Iran et rien non plus sur les taux qui pourtant s'affolent, notamment du côté américain, où l'inflation s'accélère à presque 4% sur un an. Quelle est votre analyse sur ce sujet?
1: Oui, en réalité, c'est assez incroyable de voir que le point central de position qui doit être pris, tout simplement, rien n'est dit, parce que évidemment que si on devait relater l'ensemble des difficultés, on aurait un seul constat: personne n'est d'accord sur la solution à apporter. Pourquoi ? Parce que on est sur des oppositions qui sont complètement opposées. Aujourd'hui, on a le grand leader américain qui a 36 000 milliards de dettes, qui a déjà beaucoup d'inflation, mais qui s'en fiche totalement parce qu'ils ont une option qui est de régler les différentes problématiques, et des Européens qui sont évidemment vraiment complètement désemparés parce que ils sentent bien que face à l'Iran, ils ne font pas de poids. Et puis surtout, l'ensemble des alliés américains, que ce soit les pays du Golfe, qui ont montré vraiment leur vive volonté de ne plus retrouver des missiles et des drones sur leur chemin, et qui en fait veulent absolument coûte que coûte reprendre la voie diplomatique et ne plus être complètement endigués, parce que c'est le cas aujourd'hui de tous les pays du Golfe, et on l'a vu avec l'attaque récente sur à proximité de la centrale nucléaire de Sharjah. C'est aujourd'hui un risque vital pour eux, donc l'économie est restée à sa place, c'est-à-dire prépondérante, mais le géopolitique est passé par là et a réussi à faire en sorte que personne n'ose même évoquer le vrai sujet qui est actuellement la tension géopolitique. Et puis on n'oublie pas aussi la tension entre la Chine et Taïwan, où tout le monde est extrêmement inquiet d'un risque d'explosion mondiale aussi.
0: Alors justement, directement lié aux tensions géopolitiques, il ressort des deux jours de réunion que les ministres des Finances du G7 souhaitent, je cite, « maintenir la pression sur la Russie ». En quoi cela se traduit-il très concrètement, empiriquement ?
1: En fait, aujourd'hui, le poids est pas très compliqué, parce qu'en fait, on n'a pas beaucoup de moyens contre la Russie, qui d'ailleurs a une économie qui est loin d'être aussi catastrophique. On se rappelle les Européens et les Américains qui ont dit en quelques semaines la Russie va être à genoux, et c'est un grand paradoxe d'ailleurs, parce que ils veulent à la fois affaiblir économiquement Moscou, mais en même temps, on se rappelle aussi que ils sont en pleine crise mondiale de l'énergie, et que la Russie est un acteur énergétique majeur, mais dans le pétrole, le gaz, les matières premières et les engrais. Et les engrais qui deviennent de plus en plus problématiques d'ailleurs sur le continent africain, puisque aujourd'hui, un engrais qui coûte cher, c'est à la fin des aliments qui sont beaucoup plus élevés pour l'ensemble des habitants du monde, et particulièrement pour sur le continent africain. Donc aujourd'hui, on avait beaucoup de flottes fantômes russes qui contournaient l'embargo avec des pavillons exotiques. On a vu ça récemment, des sociétés écrans, des circuits indirects pour continuer à exporter le pétrole malgré les sanctions et malgré les embargos. C'est le marché gris de l'énergie mondiale tel qu'aujourd'hui l'Iran essaye de faire perdurer son économie en vendant son pétrole deux fois moins cher, à $50, et il y a des acheteurs, des Chinois, les Russes aussi, mais dans la réalité, faire encore plus d'embargo contre Moscou, c'est créer encore plus de problèmes sur le marché mondial énergétique, et c'est ça ce dualisme, avoir un discours d'un côté, mais des actes économiques qui soient réels, mais très modérés, parce que c'est contraire à l'intérêt de l'ensemble des habitants du monde occidental.
0: Eh bien, nous allons parler maintenant des actes, des possibles actes économiques, justement, liés notamment à la question des engrais que vous évoquiez. Le G7 Finance est inquiété des pressions sur les chaînes d'approvisionnement en énergie, en nourriture et en engrais, je les cite, dont le prix est fortement dépendant de celui du gaz, qui a également grimpé. Ces perturbations affectent particulièrement les pays les plus vulnérables. Justement, des mesures ont-elles été décidées à l'issue de ces réunions ?
1: Alors non, pas vraiment. Aujourd'hui, on a un mécanisme, pour qu'on comprenne bien, où quand le gaz augmente, évidemment, ça fait augmenter le coût des engrais, donc l'agriculture coûte plus cher, donc les prix alimentaires montent, donc les États doivent, notamment l'Europe et les États-Unis, subventionner encore plus leurs agriculteurs pour arriver à un prix final qui ne soit pas délirant, et on augmente donc les déficits publics. C'est un effet domino qui est assez connu, et évidemment, ce sont les pays les plus pauvres qui aujourd'hui souffrent le plus vite. Mais dans la réalité, le G7,

0: problématique des pays les plus pauvres, puisque le G7, c'est ça. Avant, ça représentait 2/3 de la puissance mondiale économique dans le monde. Aujourd'hui, les G7 réunis, c'est 30% de la puissance mondiale. Et les grands acteurs aujourd'hui, qui sont les Indiens, les Brésiliens et d'autres pays qui ont repris encore plus de croissance, eux ne sont pas représentés au G7, et c'est ça la vraie problématique. Ça ne représente plus la puissance économique mondiale. Donc, on n'a plus les moyens qu'on avait pour régler les problèmes et aider les plus pauvres.
1: Et nous sommes justement à un mois du sommet du G7 à Évian, qui, je le rappelle, se tient les 15 et 17 juin prochains. La France veut maintenir le cap du dialogue, alors que les tensions géopolitiques et commerciales minent les relations internationales. On en parle depuis 10 minutes. Assez brièvement, Gilles Belaïche, pour conclure, la France est-elle naïve? Le dialogue est-il encore possible entre les 7 économies du G7 d'ici juin?
0: Non, je pense que en fait c'est une posture plus qu'autre chose. La France a, à mon avis, et je l'espère, conscience que nous n'avons plus les moyens d'être aujourd'hui un grand acteur, mais on essaye simplement d'être l'arbitre efficace entre des États-Unis qui veulent rapatrier leur industrie stratégique, l'Europe qui veut sécuriser des approvisionnements, la Chine qui veut réduire sa dépendance technologique et les pays du Golfe qui investissent massivement pour préparer l'après-pétrole. Donc aujourd'hui, le monde ne cherche plus uniquement la rentabilité et va chercher à Évian la sécurité économique, ne pas régler les problèmes, mais éviter les excès pour qu'on puisse avoir un cap en attendant qu'on se retrouve avec une position géopolitique qui soit moins incendiaire que nous l'avons aujourd'hui. C'est l'espoir aujourd'hui des Français au G7 à Évian, quand on aura dans un mois un peu plus de visibilité sur la situation mondiale, très compliquée à ce jour.
1: Merci beaucoup pour toutes vos explications, Gilles Belaïche. Il est 8h28, c'est la fin de cette matinale. On se retrouve à 11h pour votre rendez-vous culture présenté par Sandrine Seban. Essentiel, merci de votre fidélité, merci d'avoir choisi RCJ.
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1: Bonjour à tous et bienvenue dans votre journal. Nous sommes le mercredi 20 mai et voici les titres. Hier matin, Martine Vassal et Alain Chouraqui accueillaient au Camp des Milles deux classes d'Alsace et de Provence dans le cadre d'un partenariat avec la collectivité européenne d'Alsace. À cette occasion, les élèves ont présenté les travaux qu'ils mènent autour de la lutte contre l'antisémitisme et les racismes et pour la transmission de la mémoire. Magali Barthès a recueilli les réactions de la présidente du conseil départemental et celles du président fondateur de la fondation du Camp des Milles, Mémoire et Éducation.
2: Nous organisons des visites toutes les années avec des collégiens de 3e. Depuis 2017, c'est 102 000 collégiens de 3e qui sont venus ici au Camp des Milles pour justement voir ce qui s'est passé durant la Deuxième Guerre mondiale, mais pas que. Comment est-ce qu'un processus génocidaire se met en place, et c'est fondamental de pouvoir travailler sur cela. Donc nous travaillons en ce moment avec le président Chouraqui pour inscrire à l'UNESCO, dans le patrimoine de l'UNESCO, justement le Camp des Milles, pour qu'aussi il continue à être protégé et qu'il continue à être mis en avant.
3: Oui, je suis très heureux d'accueillir ces deux collectivités, ces deux grands élus qui partagent ce souci du devoir de mémoire. J'ajouterai le mot de courage de mémoire. C'est-à-dire qu'aujourd'hui, face à la montée des extrêmes, aux engrenages qui peuvent mener au pire, il ne suffit pas seulement de se souvenir, de rendre hommage, mais il faut aussi avoir le courage de tirer les leçons et d'appliquer les leçons de cette histoire, pour que tous ceux qui ont souffert ne soient pas morts en vain, mais plus encore, pour que les jeunes d'aujourd'hui ne revivent

0: pas ou ne risque pas de revivre une situation où il redeviendrait ou victime ou bourreau.
1: L'adjoint au maire Amin Kessassi, 22 ans, est le nouveau président de Marseille Habitat. Au-delà des vastes chantiers de rénovation et de démolition prévus, sa priorité est claire, le retour aux fondamentaux, répondre aux locataires, assurer le chauffage et surtout leur redonner de la dignité. Son autre grand cheval de bataille, s'attaquer de front aux conséquences du narcotrafic dans les résidences. On l'écoute au micro de Nathan Sperling.
2: Moi je veux bien qu'on soit à jamais les premiers à Marseille, on le lancera, on va le faire là très prochainement. Après il faut le faire au niveau national. Enfin, moi je veux bien qu'on résout à Marseille ces petits problèmes à la petite cuillère. Maintenant on a besoin d'une louche et cette louche elle doit venir de Paris, elle doit venir du ministère du Logement qui je l'espère s'engagera dans ce dispositif. Et oui, je porte la candidature de Marseille Habitat pour piloter ce dispositif à Marseille, dans les Bouches-du-Rhône, et que l'on puisse travailler sur le dépaysement. Et vous commencez un peu à me connaître, je dis ce que je fais ce que je dis, c'est un des premiers points sur lesquels je m'étais engagé. Aujourd'hui, première heure de ma présidence à Marseille Habitat, c'est à ça que je pense et à cet engagement que j'avais pris.
1: Une hausse de 90% des recherches sur le site Airbnb, voilà les conséquences de l'organisation du concert de Jul le week-end prochain à Marseille. Les séjours enregistrés sont désormais de 2 à 6 nuits, venant de 3 principales villes françaises, Lyon, Paris et Toulouse. Bernard Minier remporte le prestigieux prix de l'évêché 2026. Il raconte dans son dernier thriller H la traque d'un tueur en série récemment évadé de prison. Un événement organisé hier soir devant 350 invités au siège de la Légion étrangère à Aubagne. La chronique cinéma vous est présentée par Noah Stora, bouleversé aujourd'hui par le film sur l'enseignant assassiné Samuel Paty. C'est dans les salles obscures.
3: Présenté hors compétition au Festival de Cannes 2026, L'Abandon revient sur une histoire que tout le monde croit connaître, mais que peu connaissent vraiment. À travers les 11 derniers jours de Samuel Paty, le film de Vincent Garinck retrace l'enchaînement de décisions, de silences et de mécanismes qui ont conduit au drame. Antoine Reinhart, Emmanuel Berco et Emma Boumali portent un récit sobre et profondément humain qui cherche moins à expliquer qu'à comprendre. Un film fort qui interroge autant qu'il bouleverse.
4: J'ai jamais rêvé d'être un héros. Mais que mes cours éveillent une vocation, ça oui, j'avoue que j'en ai rêvé.
5: Bonjour Monsieur Paty.
6: Aujourd'hui, on va faire une étude de cas. Liberté d'expression, liberté de la presse. Ça vous dit quelque chose?
7: C'est Charlie Hebdo?
6: Exactement.
8: Pas de blague aujourd'hui?
6: Bon allez, une blague pour Drissou.
4: Il y a un problème?
9: Je viens de revoir la vidéo de l'évier, arrête pas d'augmenter.
10: Elle est mensongère, elle donne clairement le nom du collège de Monsieur Paty. Il faut la faire supprimer.
11: Faut pas prendre ça à la légère. Faudrait que vous rédigiez un rapport
12: et alerter le service de défense et de sécurité.
13: Ça s'est pas passé comme ça.
14: Bah j'irai la menti.
15: On est complètement derrière vous.
16: Tous les jours, je reçois des coups de fil de menaces à la loge.
17: Vu le contexte, tu nous mets tous en danger.
18: Je peux quand même dire quelque chose parce que visiblement ça tourne à mon procès.
19: Je pense que ce serait bon de faire un bloc autour de lui.
20: S'ils ont un couteau, je fais quoi?
21: Bon, il n'y a aucune raison de paniquer.
4: Jamais j'aurais imaginé que mon nom entrerait dans les livres d'histoire.
1: Le théâtre du gymnase invite le jongleur Ricardo S. Mendes à créer des situations circassiennes et plastiques en partenariat avec les musées de Marseille. Ses prestations artistiques sont à retrouver gratuitement ce mercredi aux Beaux-Arts, ce samedi dans le cadre de la Nuit des musées au musée Cantigny. Dimanche prochain à l'abbaye de Montmajour sur réservation. Enfin la semaine prochaine, mardi à la chapelle des pénitents blancs au musée Granet. Et mercredi 27 mai au château d'If sur réservation. Je vous propose d'écouter l'artiste à notre micro.
22: Pour ça, j'aurai des équipes entre 3 à 6 artistes de cirque avec moi. Et à chaque fois, on va traiter la question de l'esthétique, du corps-image. Et donc, on va avoir des costumes qui sont basés sur les esthétiques du cirque traditionnel, mais mis à jour avec des codes d'aujourd'hui. Et l'idée, c'est de donner vie à ces costumes dans des musées, un peu comme des tableaux vivants, par le biais des disciplines de cirque. Et pour ça, on a des disciplines comme le trapèze, la bascule, l'acrobatie, le jonglage et autres. Et ces disciplines-là, elles vont exister tout au long de la visite dans les musées. Et l'idée, c'est vraiment de surprendre ce public qui vient pour assister à une exposition ou découvrir un monument historique et d'un coup découvre qu'il y a des artistes qui sont présents et qui sont en train de performer.
1: Toujours dans vos choix de spectacle, sachez que le Paris Burlesque Show sera en représentation ce samedi soir au château de la Gaude. Écoutez Marina, la fondatrice de ce spectacle hors norme.
5: Notre prochaine date ouverte au public aura donc lieu le 23 mai à Aix-en-Provence, au château de la Gaude, au cœur d'un domaine absolument sublime. Les invités pourront y découvrir le Lilicoptère Cabaret pour une soirée résolument glamour autour d'un hélicoptère géant habillé de plumes avec des artistes exceptionnels qui performent tout au long de l'événement.
1: La météo aujourd'hui est de 16 degrés le matin et jusqu'à 24 degrés cet après-midi sur notre belle cité phocéenne. Je vous retrouve à 13h avec l'invité de la rédaction. Aujourd'hui, je reçois Bruno Benjamin, le président du CRIF Marseille-Provence, qui nous parlera du rassemblement qui aura lieu demain à 9h30 devant le MUCEM pour perturber, je cite, le colloque appelé « L'anéantissement de Gaza au musée des civilisations ». À tout à l'heure sur le 90.5. Je vous souhaite à tous de passer une excellente journée et surtout, prenez bien soin de vous.
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1: La droite marseillaise semble avoir perdu sa boussole. Ou peut-être l'a-t-elle simplement jetée par-dessus bord. Extrême droite, toute. Car ce qui se joue depuis plusieurs mois à Marseille et dans les Bouches-du-Rhône n'a plus rien d'un simple repositionnement tactique. C'est une dérive idéologique assumée, un glissement accéléré vers l'extrême droite, au point que les frontières historiques entre la droite républicaine et le Rassemblement national deviennent désormais poreuses. Dernier épisode en date, Marie-Pierre Calais, vice-présidente du département, qui devient tête de liste RN-UDR pour les prochaines sénatoriales. Un symbole fort et un signal supplémentaire que dans cette droite locale déboussolée, certains ont décidé qu'il n'y avait plus de ligne rouge. Avant elle, Laure Agnès Karadec, présidente des Républicains dans les Bouches-du-Rhône, avait déjà choisi son camp en soutenant Éric Ciotti après sa déchéance aux dernières élections municipales. Là encore, un choix politique lourd de sens. Car soutenir Ciotti aujourd'hui, ce n'est plus défendre une droite dure, c'est accompagner une stratégie de fusion idéologique avec l'extrême droite. Alors une question s'impose, mais quelle mouche a donc piqué la droite marseillaise? Comment une famille politique héritière du gaullisme, qui se réclamait autrefois d'un certain sens de l'État, de la République et de la retenue, en est-elle arrivée à courir derrière les thèses du RN? À Marseille, cette évolution prend une coloration particulière. Ville populaire, métissée, complexe, Marseille a longtemps résisté au simplisme identitaire. Même la droite locale savait autrefois parler à tous les Marseillais. Aujourd'hui, une partie de cette droite préfère flatter les peurs plutôt que construire des solutions. Elle croit peut-être retrouver un électorat en singeant l'extrême droite, mais l'histoire politique montre souvent que les électeurs préfèrent l'original à la copie. Mais il serait injuste de mettre toute la droite marseillaise dans le même sac. Car il existe encore, discrètement mais fermement, un petit noyau de résistants qui continue de se revendiquer d'une droite républicaine, attachée aux valeurs démocratiques, au refus des extrêmes et à une certaine idée de la République. Ceux-là n'ont jamais cédé aux sirènes du populisme ni aux calculs de circonstances. Et il ne faut surtout pas les oublier, d'autant qu'ils ont été sans ambiguïté aux côtés de la communauté juive marseillaise, particulièrement depuis le 7 octobre, dans un contexte où beaucoup ont parfois préféré le silence, l'ambiguïté ou les arrière-pensées électorales. Mais le plus frappant dans cette histoire, c'est la banalisation. Plus personne ne semble vraiment s'émouvoir qu'une vice-présidente du département puisse devenir candidate d'une alliance RN-UDR. Comme si tout cela allait de soi. Comme si les digues avaient définitivement sauté. Cette dérive pose aussi une question morale et démocratique. Quand les responsables politiques abandonnent leurs repères au nom de calculs électoraux, que reste-t-il du débat public? Que reste-t-il des convictions? La droite marseillaise avait déjà perdu la mairie après Jean-Claude Gaudin. À force de vouloir courir après l'extrême droite, elle risque désormais de perdre son âme.
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1: Dans des locaux rénovés et sécurisés, la Source est prête à accueillir vos enfants du CM2 à la 3e. Collège de haut niveau, enseignement général selon les programmes de l'éducation nationale. Pour toute nouvelle inscription à l'école La Source, une bourse d'études de 440 euros sera accordée. 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Les inscriptions sont ouvertes au 04 91 75 20 98 et par mail insfrh@yahoo.fr. Venez nous rejoindre à la guinguette de Soroka le dimanche 7 juin à partir de 11h en famille et avec vos amis pour passer un dimanche à la campagne. Apportez votre pique-nique et découvrez un lieu magnifique dans une ambiance chaleureuse. Animation prévue pour les petits et grands, tombola, jeux, renseignements au 06 03 80 20 00 ou 06 09 32 39 33. Aujourd'hui, à l'approche de Shavuot, la plus belle façon d'honorer la Torah, c'est de tendre la main à ceux qui en ont besoin. Pour de nombreuses familles de notre communauté, remplir la table pour les fêtes reste une épreuve quotidienne. 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Et bien sûr, chaque euro compte. 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Ensemble, faisons en sorte que personne ne soit oublié pour Shavuot. Merci pour votre générosité et Chag Sameach. La coopération féminine organise une sortie à Martigues, mercredi 27 mai 2026, au programme Balade en bateau à la découverte de la ville, déjeuner libre, place limitée, inscription obligatoire au 07 67 68 69 34. Nous vous informons que dimanche 24 mai et dimanche 31 mai, fête des mères, la pizzeria de la Rose sera ouverte pour le service du midi et également du soir. Le 26 mai à 18h30, l'UEJF Marseille vous donne rendez-vous au Palais du Pharo pour le témoignage bouleversant d'Albert Barbout, enfant caché durant la Shoah. Une histoire vraie et profondément humaine, portée par la mémoire, le courage et la transmission. Entrée gratuite, ouverte à tous, étudiants, famille, Marseillais, venez écouter une parole exceptionnelle tant qu'il est encore temps. Rendez-vous à l'amphithéâtre Gasto, inscription obligatoire via la bio Instagram @uejf.marseille.
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0: Le 7 juin 1981, Israël déclenche une intervention militaire appelée l'opération Opéra. Pour la comprendre, il faut revenir en 1976, date à laquelle l'Irak avait acheté aux Irakiens un réacteur nucléaire de classe Osiris à la France. Celle-ci devait officiellement servir à des fins de recherche scientifique et non militaire, mais les Israéliens virent ce projet d'un mauvais œil, suspectant l'Irak de vouloir utiliser la centrale nucléaire dans le cadre de son programme clandestin d'armes de destruction massive, décidé dans les années 70. Pour empêcher l'Irak de devenir, le cas échéant, une puissance nucléaire, Israël lança l'opération Opéra dans le but de détruire la centrale avant qu'elle ne contienne des éléments radioactifs. L'intervention consista en une attaque aérienne qui détruisit le site et fit 11 morts, dont un ingénieur français. Selon le renseignement israélien, l'été 1981 serait la dernière chance d'opérer contre le réacteur sans provoquer de pollution radioactive, car à ce stade, le réacteur n'était pas opérationnel et n'était pas encore chargé de son combustible nucléaire. L'attaque aérienne fut menée par 8 F-16, escortés de 6 F-15C, qui décollèrent de la base aérienne d'Etzion. Ils effectuèrent un vol de 1600 km, passant par le sud de la Jordanie, puis le long de la frontière de l'Arabie Saoudite, à une altitude de 800 pieds, puis 150 pieds à l'intérieur de l'espace aérien irakien. Tous les pilotes larguèrent leurs bombes dans un intervalle de 5 secondes. Le retour se fit à haute altitude, à la limite des réserves de carburant. L'un des pilotes de F-16 israéliens était Ilan Ramon, qui mourut des années plus tard, en 2003, lors de la catastrophe de la navette spatiale Columbia.
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0: 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Il est 9h.
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2: Nous l'avons appris hier soir, le major réserviste Itamar Sapir, officier de l'unité d'élite Maglan de Tsahal, a été tué lors d'opérations menées dans le sud du Liban. Âgé de 27 ans, marié et père d'un jeune enfant, il était originaire de la localité d'Eli, en Samarie. Ancien commandant de compagnie au sein de l'unité Maglan, il servait dans les forces de réserve depuis le début de la guerre. Les autorités locales ont salué la mémoire d'un combattant engagé. Dans l'actualité internationale, Vladimir Poutine et Xi Jinping ont affiché leur unité lors d'une rencontre destinée à renforcer le partenariat stratégique entre la Russie et la Chine. Les deux dirigeants ont salué des relations bilatérales à un niveau sans précédent. Vladimir Poutine a mis en avant le développement des échanges économiques et énergétiques entre les deux pays, tandis que Xi Jinping a évoqué un partenariat apportant, selon lui, stabilité et prévisibilité dans un monde, je cite, chaotique. Cette rencontre intervient alors que Moscou et Pékin cherchent à consolider leur coopération face aux crises géopolitiques actuelles. À 3 semaines de l'ouverture du mondial de football, la FIFA a annoncé interdire aux supporters iraniens d'arborer le drapeau de l'Iran d'avant la révolution de 1979 dans les stades. Seul le drapeau officiel de la République islamique sera autorisé. Ce drapeau historique, utilisé par une partie de la diaspora iranienne comme symbole d'opposition au régime actuel, avait déjà été interdit lors du mondial précédent en 2022 au Qatar. Ici en France, le président du groupement Mousquetaires, Thierry Cotillard, a déploré que le marché alimentaire soit marqué par un changement durable des comportements de consommation dans un contexte d'inflation et de tension sur certaines filières. Il observe notamment une hausse de la demande sur certains produits comme les œufs et le poulet. Et concernant l'inflation, le dirigeant estime que les prix restent globalement stables à court terme, tout en appelant à un soutien renforcé des filières agricoles pour éviter une nouvelle hausse des coûts. Il s'exprimait hier dans le 20h de France 2.
3: Cette inflation, elle est à 2-2 portée vraiment par les carburants. La réalité, vous savez, on vient de sortir des négociations commerciales, ça protège aussi le consommateur parce que pendant 12 mois, c'est normalement les prix qu'on va avoir. Et la réalité, c'est une stabilité des prix. Mais depuis l'hyperinflation, il y a un changement de comportement du consommateur. Vous venez de passer un reportage sur la viande, c'est des marchés qui sont en déconsommation parce que ça devient presque inaccessible. Et puis après, il y a des tendances de fond. La marque de distributeur a explosé chez Intermarché, mais chez nos concurrents. Et puis la promotion, les gens recherchent les bonnes affaires. Il y aura une demande, évidemment, des industriels de renégocier. Il faut qu'on fasse preuve de discernement. Ce qui est très important, c'est que le gouvernement maintienne les aides qu'ils font pour le premier maillon de la chaîne. Évidemment, le transporteur, mais surtout l'agriculteur. Donc, je pense que ces aides, il faut qu'elles soient encore plus importantes parce qu'on a compris, ça paye le gasoil. Mais ils ont des engrais qui augmentent. Donc, si on arrive à juguler finalement le premier maillon, à ce moment-là, on va éviter qu'en cascade, ça arrive chez l'industriel et après dans les supermarchés.
2: Thierry Cotillard sur les conséquences de l'hyperinflation sur nos modes de consommation. Et le marché immobilier français connaît lui aussi un ralentissement dans un contexte marqué par la hausse des taux de crédit et des tensions liées évidemment au conflit au Moyen-Orient. La capacité d'emprunt des ménages français recule, ce qui freine les projets d'achat et allonge les délais de vente. Dans le neuf, les mises en vente ont chuté depuis le début de l'année d'environ 13%, tandis que certains chantiers peinent à trouver preneurs. Une situation économique que nous analyserons dans quelques minutes avec notre invité Gilles Belaïche. Côté météo, après une semaine fraîche, un net réchauffement va toucher la France à partir d'aujourd'hui, avec des températures en hausse de 10 à 15 degrés sur plusieurs régions, selon Météo France. Le pic est attendu après-demain, vendredi, avec des valeurs pouvant atteindre 30 degrés sur une large partie du pays et jusqu'à 35 localement dans le sud-ouest. L'épisode devrait ensuite se maintenir avec un plateau de température élevé, selon les prévisionnistes. Cette remontée des températures est liée à l'arrivée d'une masse d'air chaud en provenance du Maghreb, via le Portugal et l'Espagne. Enfin, nous fermons ce journal avec cette information qui nous arrive à l'instant. Le pédiatre et essayiste Aldo Nauri est mort à l'âge de 88 ans, figure reconnue des débats sur l'éducation. Il s'était fait connaître par ses prises de position en faveur d'un retour de l'autorité parentale face à ce qu'il appelait l'enfant roi. Né en 1937 à Benghazi en Libye dans une famille juive française, Aldo Nauri avait connu l'exil avant de poursuivre des études de médecine et de s'installer à Paris comme pédiatre. Auteur de nombreux ouvrages consacrés à l'enfance et à la famille, il avait marqué plusieurs générations par son approche, souvent à contre-courant des tendances éducatives contemporaines. Aldo Nauri nous a quittés, il avait donc 88 ans.
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1: Bonjour à tous et bienvenue dans votre journal. Nous sommes le mercredi 20 mai et voici les titres. Hier matin, Martine Vassal et Alain Chouraqui accueillaient au camp des Milles deux classes d'Alsace et de Provence dans le cadre d'un partenariat avec la collectivité européenne d'Alsace. À cette occasion, les élèves ont présenté les travaux qu'ils mènent autour de la lutte contre l'antisémitisme et les racismes et pour la transmission de la mémoire. Magali Barthès a recueilli les réactions de la présidente du conseil départemental et celles du président fondateur de la fondation du camp des Milles, Mémoire et Éducation.
2: Nous organisons des visites toutes les années avec des collégiens de 3e. Depuis 2017, c'est 102 000 collégiens de 3e qui sont venus ici au camp des Milles pour justement voir ce qui s'est passé durant la Deuxième Guerre mondiale, mais pas que. Comment est-ce qu'un processus génocidaire se met en place, et c'est fondamental de pouvoir travailler sur cela. Donc nous travaillons en ce moment avec le président Chouraqui pour inscrire à l'UNESCO, dans le patrimoine de l'UNESCO, eh bien justement le camp des Milles, pour qu'aussi il continue à être protégé et qu'il continue à être mis en avant.
3: Oui, je suis très heureux d'accueillir ces deux collectivités, ces deux grands élus qui partagent ce souci du devoir de mémoire. J'ajouterai le mot de courage de mémoire. C'est-à-dire qu'aujourd'hui, face à la montée des extrêmes, aux engrenages qui peuvent mener au pire, il ne suffit pas seulement de se souvenir, de rendre hommage, mais il faut aussi avoir le courage de tirer les leçons et d'appliquer les leçons de cette histoire, pour que tous ceux qui ont souffert ne soient pas morts en vain, mais plus encore, pour que les jeunes d'aujourd'hui ne revivent pas ou ne risquent pas de revivre une situation où ils redeviendraient ou victimes ou bourreaux.
1: L'adjoint au maire Amine Kessassi, 22 ans, est le nouveau président de Marseille Habitat. Au-delà des vastes chantiers de rénovation et de démolition prévus, sa priorité est claire, le retour aux fondamentaux, répondre aux locataires, assurer le chauffage et surtout leur redonner de la dignité. Son autre grand cheval de bataille, s'attaquer de front aux conséquences du narcotrafic dans les résidences. On l'écoute au micro de Nathan Sperling.
4: Moi je veux bien qu'on soit à jamais les premiers à Marseille, on le lancera, on va le faire là très prochainement. Après il faut le faire au niveau national. Enfin, moi je veux bien qu'on résout à Marseille ces petits problèmes à la petite cuillère. Maintenant on a besoin d'une louche. Et cette louche elle doit venir de Paris, elle doit venir du ministère du Logement qui, je l'espère, s'engagera dans ce dispositif. Et oui, je porte la candidature de Marseille Habitat pour piloter ce dispositif à Marseille, dans les Bouches-du-Rhône, et que l'on puisse travailler sur le dépaysement. Et vous commencez un peu

0: me connaître, je dis ce que je fais ce que je dis. C'est un des premiers points sur lesquels je m'étais engagé. Aujourd'hui, première heure de ma présidence à Marseille Habitat, c'est à ça que je pense et à cet engagement que j'avais pris.
1: Une hausse de 90% des recherches sur le site Airbnb, voilà les conséquences de l'organisation du concert de Jul le week-end prochain à Marseille. Les séjours enregistrés sont désormais de 2 à 6 nuits, venant de 3 principales villes françaises, Lyon, Paris et Toulouse. Bernard Minier remporte le prestigieux prix de l'évêché 2026. Il raconte dans son dernier thriller H la traque d'un tueur en série récemment évadé de prison. Un événement organisé hier soir devant 350 invités au siège de la Légion étrangère à Aubagne. La chronique cinéma vous est présentée par Noah Stora, bouleversée aujourd'hui par le film sur l'enseignant assassiné Samuel Paty. C'est dans les salles obscures.
2: Présenté hors compétition au Festival de Cannes 2026, L'Abandon revient sur une histoire que tout le monde croit connaître, mais que peu connaissent vraiment. À travers les 11 derniers jours de Samuel Paty, le film de Vincent Garinck retrace l'enchaînement de décisions, de silences et de mécanismes qui ont conduit au drame. Antoine Reinhardt, Emmanuel Berco et Emma Boumali portent un récit sobre et profondément humain qui cherche moins à expliquer qu'à comprendre. Un film fort qui interroge autant qu'il bouleverse.
3: J'ai jamais rêvé d'être un héros. Mais que mes coups réveillent une vocation, ça oui, j'avoue que j'en ai rêvé.
4: Bonjour Monsieur Paty.
5: Aujourd'hui, on va faire une étude de cas. Liberté d'expression, liberté de la presse. Ça vous dit quelque chose?
6: C'est Charlie Hebdo?
5: Exactement.
7: Pas de blague aujourd'hui?
5: Bon allez, une blague pour Drissou.
3: Il y a un problème?
8: Je viens de revoir la vidéo, les vues arrêtent pas d'augmenter.
9: Elle est mensongère, elle donne clairement le nom du collège de Monsieur Paty. Il faut la faire supprimer.
10: Faut pas prendre ça à la légère. Faudrait que vous rédigiez un rapport
11: et alerter le service de défense et de sécurité.
12: Ça s'est pas passé comme ça.
13: Bah j'irai la menti.
14: On est complètement derrière vous.
15: Tous les jours, je reçois des coups de fil de menaces à la loge.
16: Vu le contexte, tu nous mets tous en danger.
17: Je peux quand même dire quelque chose parce que visiblement ça tourne à mon procès.
18: Je pense que ce serait bon de faire un bloc autour de lui.
19: S'ils ont un couteau, je fais quoi?
20: Bon, il n'y a aucune raison de paniquer.
3: Mais jamais j'aurais imaginé que mon nom entrerait dans les livres d'histoire.
1: Le théâtre du gymnase invite le jongleur Ricardo S. Mendes à créer des situations circassiennes et plastiques. En partenariat avec les musées de Marseille, ses prestations artistiques sont à retrouver gratuitement ce mercredi au Beaux-Arts, ce samedi dans le cadre de la Nuit des musées au musée Cantigny, dimanche prochain à l'abbaye de Montmajour sur réservation. Enfin la semaine prochaine, mardi à la chapelle des pénitents blancs au musée Granet. Et mercredi 27 mai au Château d'If, sur réservation, je vous propose d'écouter l'artiste à notre micro.
21: Pour ça, j'aurai des équipes entre 3 à 6 artistes de cirque avec moi. Et à chaque fois, on va traiter la question de l'esthétique, du corps, image. Et donc, on va avoir des costumes qui sont basés sur les esthétiques du cirque traditionnel, mais mis à jour avec des codes d'aujourd'hui. Et l'idée, c'est de donner vie à ces costumes dans des musées, un peu comme des tableaux vivants, par le biais des disciplines de cirque. Et pour ça, on a des disciplines comme le trapèze, la bascule, l'acrobatie, le jonglage et autres. Et ces disciplines-là, elles vont exister tout au long de la visite dans les musées. Et l'idée, c'est vraiment de surprendre ce public qui vient pour assister à une exposition ou découvrir un monument historique et d'un coup découvre qu'il y a des artistes qui sont présents et qui sont en train de performer.
1: Toujours dans vos choix de spectacle, sachez que le Paris Burlesque Show sera en représentation ce samedi soir au château de la Gaude. Écoutez Marina, la fondatrice de ce spectacle hors norme.
22: Notre prochaine date ouverte au public aura donc lieu le 23 mai à Aix-en-Provence, au château de la Gaude, au cœur d'un domaine absolument sublime. Les invités pourront y découvrir le Lilicoptère Cabaret pour une soirée résolument glamour autour d'un hélicoptère géant habillé de plumes avec des artistes exceptionnels qui performent tout au long de l'événement.
1: La météo aujourd'hui est de 16 degrés le matin et jusqu'à 24 degrés cet après-midi sur notre belle cité phocéenne. Je vous retrouve à 13h avec l'invité de la rédaction. Aujourd'hui, je reçois Bruno Benjamin, le président du CRIF Marseille-Provence, qui nous parlera du rassemblement qui aura lieu demain à 9h30 devant le MUCEM pour perturber, je cite, le colloque appelé « L'anéantissement de Gaza au Musée des Civilisations. À tout à l'heure sur le 90.5. Je vous souhaite à tous de passer une excellente journée. Et surtout, prenez bien soin de vous.
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0: 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Il est 10h.
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2: Nous l'avons appris hier soir, le major réserviste Itamar Sapir, officier de l'unité d'élite Maglan de Tzahal, a été tué lors d'opérations menées dans le sud du Liban. Âgé de 27 ans, marié et père d'un jeune enfant, il était originaire de la localité d'Eli, en Samarie. Ancien commandant de compagnie au sein de l'unité Maglan, il servait dans les forces de réserve depuis le début de la guerre. Les autorités locales ont salué la mémoire d'un combattant engagé. Dans l'actualité internationale, Vladimir Poutine et Xi Jinping ont affiché leur unité lors d'une rencontre destinée à renforcer le partenariat stratégique entre la Russie et la Chine. Les deux dirigeants ont salué des relations bilatérales à un niveau sans précédent. Vladimir Poutine a mis en avant le développement des échanges économiques et énergétiques entre les deux pays, tandis que Xi Jinping a évoqué un partenariat apportant, selon lui, stabilité et prévisibilité dans un monde, je cite, chaotique. Cette rencontre intervient alors que Moscou et Pékin cherchent à consolider leur coopération face aux crises géopolitiques actuelles. À 3 semaines de l'ouverture du mondial de football, la FIFA a annoncé interdire aux supporters iraniens d'arborer le drapeau de l'Iran d'avant la révolution de 1979 dans les stades. Seul le drapeau officiel de la République islamique sera autorisé. Ce drapeau historique, utilisé par une partie de la diaspora iranienne comme symbole d'opposition au régime actuel, avait déjà été interdit lors du mondial précédent en 2022 au Qatar. Ici en France, le président du groupement Mousquetaires, Thierry Cotillard, a déploré que le marché alimentaire soit marqué par un changement durable des comportements de consommation dans un contexte d'inflation et de tension sur certaines filières. Il observe notamment une hausse de la demande sur certains produits comme les œufs et le poulet. Et concernant l'inflation, le dirigeant estime que les prix restent globalement stables à court terme, tout en appelant à un soutien renforcé des filières agricoles pour éviter une nouvelle hausse des coûts. Il s'exprimait hier dans le 20h de France 2.
3: Cette inflation, elle est à 2-2 portée vraiment par les carburants. La réalité, vous savez, on vient de sortir des négociations commerciales, ça protège aussi le consommateur parce que pendant 12 mois, c'est normalement les prix qu'on va avoir. Et la réalité, c'est une stabilité des prix. Mais depuis l'hyperinflation, il y a un changement de comportement de consommateur. Vous venez de passer un reportage sur la viande, c'est des marchés qui sont en déconsommation parce que ça devient presque inaccessible. Et puis après, il y a des tendances de fond. La marque de distributeur a explosé chez Intermarché, mais chez nos concurrents. Et puis la promotion, les gens recherchent les bonnes affaires. Il y aura une demande, évidemment, des industriels de renégocier. Il faut qu'on fasse preuve de discernement. Ce qui est très important, c'est que le gouvernement maintienne les aides qu'ils font pour le premier maillon de la chaîne. Évidemment, le transporteur, mais surtout l'agriculteur. Donc, je pense que ces aides, il faut qu'elles soient encore plus importantes parce qu'on a compris, ça paye le gasoil. Mais ils ont des engrais qui augmentent. Donc, si on arrive à juguler finalement le premier maillon, à ce moment-là, on va éviter qu'en cascade, ça arrive chez l'industriel et après dans les supermarchés.
2: Thierry Cotillard sur les conséquences de l'hyperinflation sur nos modes de consommation. Et le marché immobilier français connaît lui aussi un ralentissement dans un contexte marqué par la hausse des taux de crédit et des tensions liées évidemment au conflit au Moyen-Orient. La capacité d'emprunt des ménages français recule, ce qui freine les projets d'achat et allonge les délais de vente. Dans le neuf, les mises en vente ont chuté depuis le début de l'année d'environ 13%, tandis que certains chantiers peinent à trouver preneurs, une situation économique que nous analyserons dans quelques minutes avec notre invité Gilles Belaïche. Côté météo, après une semaine fraîche, un net réchauffement va toucher la France à partir d'aujourd'hui, avec des températures en hausse de 10 à 15 degrés sur plusieurs régions, selon Météo France. Le pic est attendu après-demain, vendredi, avec des valeurs pouvant atteindre 30 degrés sur une large partie du pays et jusqu'à 35 localement dans le sud-ouest. L'épisode devrait ensuite se maintenir avec un plateau de température élevé, selon les prévisionnistes. Cette remontée des températures est liée à l'arrivée d'une masse d'air chaud en provenance du Maghreb, via le Portugal et l'Espagne. Enfin, nous fermons ce journal avec cette information qui nous arrive à l'instant. Le pédiatre et essayiste Aldo Nauri est mort à l'âge de 88 ans, figure reconnue des débats sur l'éducation. Il s'était fait connaître par ses prises de position en faveur d'un retour de l'autorité parentale face à ce qu'il appelait l'enfant roi. Né en 1937 à Benghazi en Libye dans une famille juive française, Aldo Nauri avait connu l'exil avant de poursuivre des études de médecine et de s'installer à Paris comme pédiatre. Auteur de nombreux ouvrages consacrés à l'enfance et à la famille, il avait marqué plusieurs générations par son approche, souvent à contre-courant des tendances éducatives contemporaines. Aldo Nauri nous a quittés, il avait donc 88 ans.
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1: 10h passées de quelques 10 minutes, on se retrouve sur le 90.fact pour une nouvelle édition de Résonance, l'émission de votre centre culturel juif sur Marseille, le centre Edmond Flegg. Alors, le mois de juin va être sous le signe, on va dire, du Maroc et de l'Algérie avec deux grosses soirées que nous vous préparons. La première, ce sera le 11 juin à 19h à l'espace Paul Benaïm. Nous recevrons David et Alain Assouline pour leur bande dessinée qu'ils ont faite à quatre mains, un pour les textes, l'autre pour tout ce qui est les dessins, pour nous parler justement de Hamor, la petite Jérusalem du Maroc. Et le 30 juin, eh bien, ce sera une soirée en partenariat, une soirée finale de clôture en partenariat avec l'association La Fabrique du Nous, où nous vous proposerons une rencontre entre différentes communautés à travers un documentaire, El Gusto, à travers de la musique, à savoir le Chaabi algérien, cette musique qui a pu à l'époque en Algérie et qui est né à Alger, on va en parler plus spécialement dans la Casbah, réunir des musiciens juifs et musulmans autour et bien de cette musique si particulière. Alors on va commencer justement par parler de cette musique. Le Chaabi algérien, eh bien, c'est un genre musical urbain, et je vous le disais il y a quelques instants, qui est né dans la Casbah d'Alger au début du XXe siècle. Alors le mot Chaabi signifie littéralement populaire. C'est une musique qui mélange les traditions andalouses maghrébines, des influences populaires algéroises, des poésies et des thèmes mystiques ou sociaux. Alors cette musique, vous l'aurez compris, elle est héritée de l'andalou, puisqu'il descend en partie de la musique arabo-andalouse qui a été apportée au Maghreb après la chute de Grenade au XVe siècle. Il va simplifier certaines formes savantes pour devenir un petit peu plus accessible à tout ce qui est populaire. Alors quels sont les instruments typiques? Il faut le savoir, il y a le mandol algérien, le violon, le banjo, la derbouka et parfois même le oud ou le piano. Alors il y a bien évidemment des grands noms de cette musique. Le maître absolu, il faut le savoir, au début de ce genre est El Hadj Maed El Anka, qui était souvent appelé le père du Chaabi. Alors il y en a eu bien sûr d'autres figures importantes comme Daman El Arachi, Amar Ezaï et Boudjema El Ankis. Le Chaabi, eh bien, il parle souvent d'amour, d'exil, de nostalgie, de spiritualité et de vie quotidienne. Il y a une chanson qui est de Daman El Arachi qui est devenue emblématique et qui est la chanson Yaraya, qui bien évidemment avait été reprise il y a quelques années. Alors, dans le style de musique du Chaabi, il y avait aussi des musiques et des musiciens juifs algérois, et un d'eux était Lili Boniche. C'est probablement le plus célèbre, puisqu'il est né à Alger dans une famille juive algérienne. Lui, il mélangeait le Chaabi, la musique andalouse et les influences aussi latino, le flamenco et le jazz. Alors il chantait en arabe dialectal algérien, incarnait l'ambiance cosmopolite d'Alger avant l'indépendance. Alors tout le monde se souvient, en tout cas pour cette génération, de deux chansons de lui, Alger, Alger et Bambino. Sinon, eh bien, il y en avait quand même d'autres. Renette Loranaise, de son vrai nom Sultana Daoud, elle était une immense interprète de musique andalouse et de Chaabi à haut rang. Aveugle dès l'enfance, elle était devenue une légende de la musique algéroise, où elle mélangeait, bien évidemment, le Chaabi avec aussi quand même, il faut le dire, la musique algérienne. Alors il y en a d'autres plus récemment comme Luc Cherki. Comme Luc Cherki qui lui aussi est un héritier, on va dire, de cette musique, qui était compositeur, guitariste, arrangeur, qui était lié à la scène algéroise, mais là on est après la guerre. Il faut savoir que il a beaucoup contribué à préserver des répertoires traditionnels judéo-arabes, comme Blon Blon, qui était beaucoup plus un artiste populaire, qui était connu pour des chansons humoristiques avec le mélange du style algérois. Il faisait donc partie de cette génération d'artistes juifs algériens qui jouaient dans les cabarets, les mariages, les cafés d'Alger. Ça, c'est pour le Chaabi algérien. Maintenant, à Constantine, il y avait aussi un autre style musical que l'on appelait le malouf constantinois. Et ça, la personne qui l'a représenté, on ne peut pas parler de musique en Algérie sans parler de lui, c'était de Cheikh Raymond, puisque c'était une grande figure de Constantine qui était surtout associée à ce malouf constantinois. Il faut quand même que dire que même si c'était du malouf constantinois qu'il faisait, son influence touchait toute la musique algérienne populaire. Il faut savoir qu'il dirigeait un orchestre où jouaient ensemble musulmans et juifs, et il a formé de nombreux artistes, dont bien évidemment son gendre, Enrico Macias. Alors, son assassinat en 1961 pendant la guerre d'Algérie, il faut savoir qu'elle a profondément marqué la vie culturelle algérienne et elle a été un tournant pour la communauté juive qui vivait là-bas. Alors, on va avoir une respiration musicale et on se retrouve tout de suite après pour parler de l'autre partie de cette soirée, c'est-à-dire le film El Gusto.

On se retrouve sur le 90.5 dans le cadre de l'émission Résonance et je vous parlais de la soirée que nous organisons le 30 juin à 19h au centre de Montflègue, une soirée en partenariat avec la Fabrique du Nou autour de la musique chaabi algérienne. Je vous parlais de cette musique, des apports des musiciens musulmans et aussi des musiciens juifs dans ce type de musique. Et si vous voulez, le documentaire où tout est retracé et que nous diffuserons en première partie de cette soirée, eh bien, c'est le film El Gusto. C'est un documentaire qui a été réalisé par Safinez Bouzbia et qui est sorti en 2011. Alors, de quoi parle ce film? Eh bien, il raconte l'histoire bouleversante de musiciens musulmans et juifs d'Alger qui jouaient ensemble le Chaabi avant l'indépendance de l'Algérie. Alors, après la guerre d'indépendance et l'exode de nombreux juifs algériens vers la France ou Israël, ces artistes ont été séparés pendant des décennies. La réalisatrice a retrouvé les anciens membres de cet orchestre dispersé dans plusieurs pays et les a réunis à nouveau pour rejouer ensemble. Alors c'est un film qui est important parce qu'il montre la richesse multiculturelle de l'Algérie avant l'indépendance, les liens qu'il pouvait y avoir entre la communauté juive et la communauté musulmane, la puissance de la mémoire musicale et le rôle du Chaabi comme patrimoine partagé. Alors beaucoup de scènes, vous le constaterez pour ceux qui ne l'ont pas vu ou ceux qui auront le bonheur de s'y replonger dedans, sont assez émouvantes puisque il faut quand même savoir que certains musiciens ne s'étaient pas revus depuis près de 50 ans. Alors, le style du documentaire, est un ton très humain, musical, puisqu'il y a beaucoup de répétitions, de concerts, de discussions intimes, de souvenirs de la Casbah et une forte nostalgie d'Alger dans les années 40 et 50. Le titre El Gusto vient d'un mot utilisé dans le milieu musical algérois pour désigner le feeling, le goût musical ou l'émotion juste dans l'interprétation. Le film, il a contribué à faire découvrir le Chaabi à un public international et aussi redonner de la visibilité à des musiciens oubliés. Alors c'est vrai qu'on le compare souvent au documentaire Buena Vista Social Club pour son idée de réunir d'anciens musiciens autour d'une mémoire collective. Donc, je vous en ai parlé tout à l'heure, beaucoup donc de musiciens ont traversé, toute cette partie de la musique Chaabi. Et plus près de nous, ceux qui étaient longtemps sur Marseille, il y avait quand même un représentant de cette musique arabo-andalouse qui n'était autre que Maurice Medioni. Maurice Medioni que toute la communauté, surtout même au-delà de la communauté, a fait vraiment partie de ce patrimoine musical, et donc ce documentaire montre très bien cette mémoire commune. Alors puisqu'on y voit d'anciens musiciens raconter comment la musique dépassait finalement les divisions religieuses et sociales. Enfin, rencontre littéraire de l'année, on va dire civile, et de la saison surtout, on recevra le 11 juin à 19h, toujours à l'espace Paul Benaïm, Alain et David Assouline pour une BD qui s'appelle « Amor de la petite Jérusalem du Maroc ». C'est une œuvre très personnelle qui parle de la mémoire des Juifs marocains, de l'exil et de la transmission familiale. L'histoire, elle tourne autour d'Amor, un membre de leur famille, et à travers lui, les auteurs racontent la vie des Juifs de Sefrou, surnommée autrefois la petite Jérusalem du Maroc. La BD, elle montre la coexistence entre Juifs et musulmans au Maroc avant les grands départs, toutes les traditions séfarades, le déracinement progressif après les années 50-60, l'exil vers la France ou Israël, en bref, toute la nostalgie d'un monde disparu. Alors ce n'est pas seulement un récit historique, c'est aussi une réflexion sur l'identité, la mémoire familiale et ce qu'on transmet aux générations suivantes. Alors quand on parle de cette BD, et je vous le disais qu'elle racontait l'histoire d'une famille juive marocaine d'originaire de Sefrou, quand on parle de l'enfance à Sefrou, c'est un monde qui était totalement vivant
et mélanger. Alors on peut voir qu'au début de l'histoire, on va découvrir la vie quotidienne dans le Mela, c'est-à-dire le quartier juif de Sefrou, avec les ruelles étroites, les marchés, les fêtes religieuses, l'échange judéo-arabe, la cuisine familiale et aussi toutes les relations qu'il pouvait y avoir de voisinage. La BD, elle insiste beaucoup sur la coexistence entre les communautés, puisque les familles se connaissent depuis des générations, les enfants jouent ensemble et les traditions juives marocaines sont montrées comme profondément enracinées dans la culture du pays. Amor est présenté comme un homme attaché aux traditions, qui est fier de son identité marocaine, qui est très lié à sa famille, parfois drôle et tendre, mais aussi inquiet face au changement du monde. Alors à travers lui, les auteurs montrent une génération qui ne se voit pas comme étrangère au Maroc. Les juifs marocains de cette époque se considèrent pleinement marocains, tout en gardant leur identité religieuse. Ensuite, eh bien, le contexte historique va changer progressivement, puisque ça va être la fin du protectorat français. L'indépendance du Maroc sera en 1956. Il y aura bien évidemment les montées des tensions au Proche-Orient et le départ des Marocains, une grosse partie des Marocains, en tout cas, vers Israël, la France ou le Canada, il faut le savoir. Alors, la BD, elle ne décrit pas le départ comme un événement brutal unique, mais comme une lente facture. Et c'est là où les familles vont commencer à se diviser, puisque certains vont vouloir partir pour offrir un avion meilleur à leurs enfants, d'autres refusent d'abandonner leur terre natale, et donc le départ va être vécu comme l'exil. C'est un des moments d'ailleurs le plus émouvant du récit, où les personnages vont quitter toute leur maison, leurs souvenirs, leurs voisins, leurs habitudes. Cette BD montre que l'exil n'est pas seulement géographique, il faut le savoir, c'est aussi une perte culturelle, une rupture affective, une transformation de l'identité. Et quand ils arrivent en France, les personnages vont découvrir une autre réalité, celle de l'immigration, parfois de la pauvreté, des difficultés d'intégration avec toujours cette nostalgie du Maroc. En bref, ils sont plus totalement marocains, mais ils sont pas complètement français non plus. En bref, cette partie, elle repose sur le souvenir, la mémoire et la transmission avec le récit des anciens, les photos, les chansons, les odeurs de cuisine, les expressions arabes ou judéo-espagnoles. Alors, il faut savoir quand même, et c'est ce que je disais, que cet exil est bien présenté dans la BD. Si vous avez bien envie de vous plonger à travers un mois de juin où on va parler de nostalgie, on va parler, c'est comme des Madeleines de Proust, nous vous donnons deux rendez-vous le 11 juin à 19h pour la présentation de cette BD faite par les auteurs de cette BD, David et Alain Assouline, qui sont deux frères et qui seront présents à 19h à l'espace Paul Benaïm. Et le 30 juin, eh bien, cette soirée autour du documentaire El Gusto, autour du Chaabi algérien, autour de cette communication entre différentes communautés et ce qui nous rejoint, à savoir la musique et la nourriture. Et cette deuxième soirée sera faite, eh bien, en partenariat avec la Fabrique du Nou. Juste avant de se quitter quand même, eh bien, pour revenir à la soirée du 11 juin, David Assouline, eh bien, est historien de formation. Il va devenir ensuite une figure importante de la vie politique française, notamment au sein du Parti Socialiste, puisqu'il a occupé plusieurs fonctions importantes comme conseiller de Paris, sénateur, porte-parole du Parti Socialiste à certaines périodes, membre d'organismes liés aux médias, à la culture. Son frère David, il a été connu pour son travail sur les questions culturelles, les médias publics, l'éducation, la mémoire et l'histoire. Et son frère Alain, Assouline, lui, il est dessinateur et auteur lié au travail de mémoire autour des Juifs du Maroc. Et dans Damor, c'est lui qui a apporté la dimension visuelle et émotionnelle du récit. Alors, on va se quitter en musique. On se retrouve mercredi prochain à la même heure pour une nouvelle émission Résonance. Suivez-nous sur

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1: Bonjour à tous et bienvenue dans votre journal. Nous sommes le mercredi 20 mai et voici les titres. Hier matin, Martine Vassal et Alain Chouraqui accueillaient au Camp des Milles deux classes d'Alsace et de Provence dans le cadre d'un partenariat avec la collectivité européenne d'Alsace. À cette occasion, les élèves ont présenté les travaux qu'ils mènent autour de la lutte contre l'antisémitisme et les racismes et pour la transmission de la mémoire. Magali Barthès a recueilli les réactions de la présidente du conseil départemental et celle du président fondateur de la fondation du Camp des Milles, Mémoire et Éducation.
2: Nous organisons des visites toutes les années avec des collégiens de 3e. Depuis 2017, c'est 102 000 collégiens de 3e qui sont venus ici au Camp des Milles pour justement voir ce qui s'est passé durant la Deuxième Guerre mondiale, mais pas que. Comment est-ce qu'un processus génocidaire se met en place, et c'est fondamental de pouvoir travailler sur cela. Donc nous travaillons en ce moment avec le président Chouraqui pour inscrire à l'UNESCO, dans le patrimoine de l'UNESCO, eh bien justement le Camp des Milles, pour qu'aussi il continue à être protégé et qu'il continue à être mis en avant.
3: Oui, je suis très heureux d'accueillir ces deux collectivités, ces deux grands élus qui partagent ce souci du devoir de mémoire. J'ajouterai le mot de courage de mémoire. C'est-à-dire qu'aujourd'hui, face à la montée des extrêmes, aux engrenages qui peuvent mener au pire, il ne suffit pas seulement de se souvenir, de rendre hommage, mais il faut aussi avoir le courage de tirer les leçons et d'appliquer les leçons de cette histoire, pour que tous ceux qui ont souffert ne soient pas morts en vain, mais plus encore, pour que les jeunes d'aujourd'hui ne revivent pas ou ne risquent pas de revivre une situation où ils redeviendraient ou victimes ou bourreaux.
1: L'adjoint au maire Amine Kessassi, 22 ans, est le nouveau président de Marseille Habitat. Au-delà des vastes chantiers de rénovation et de démolition prévus, sa priorité est claire, le retour aux fondamentaux, répondre aux locataires, assurer le chauffage et surtout leur redonner de la dignité. Son autre grand cheval de bataille, s'attaquer de front aux conséquences du narcotrafic dans les résidences. On l'écoute au micro de Nathan Sperling.
4: Moi je veux bien qu'on soit à jamais les premiers à Marseille, on le lancera, on va le faire là très prochainement. Après il faut le faire au niveau national. Alors, moi je veux bien qu'on résout à Marseille ces petits problèmes à la petite cuillère. Maintenant on a besoin d'une louche. Et cette louche elle doit venir de Paris, elle doit venir du ministère du Logement qui, je l'espère, s'engagera dans ce dispositif. Et oui, je porte la candidature de Marseille Habitat pour piloter ce dispositif à Marseille, dans les Bouches-du-Rhône, et que l'on puisse travailler sur le dépaysement. Et vous commencez un peu à me connaître, je dis ce que je fais ce que je dis, c'est un des premiers points sur lesquels je m'étais engagé. Aujourd'hui, première heure de ma présidence à Marseille Habitat, c'est à ça que je pense et à cet engagement que j'avais pris.
1: Une hausse de 90% des recherches sur le site Airbnb, voilà les conséquences de l'organisation du concert de Jul le week-end prochain à Marseille. Les séjours enregistrés

0: venant de trois principales villes françaises, Lyon, Paris et Toulouse. Bernard Minier remporte le prestigieux prix de l'évêché 2026. Il raconte dans son dernier thriller H la traque d'un tueur en série récemment évadé de prison. Un événement organisé hier soir devant 350 invités au siège de la Légion étrangère à Aubagne. La chronique cinéma vous est présentée par Noah Stora, bouleversée aujourd'hui par le film sur l'enseignant assassiné Samuel Paty. C'est dans les salles obscures.
1: Présenté hors compétition au Festival de Cannes 2026, L'Abandon revient sur une histoire que tout le monde croit connaître, mais que peu connaissent vraiment. À travers les 11 derniers jours de Samuel Paty, le film de Vincent Garinque retrace l'enchaînement de décisions, de silences et de mécanismes qui ont conduit au drame. Antoine Reinhardt, Emmanuel Berco et Emma Boumali portent un récit sobre et profondément humain qui cherche moins à expliquer qu'à comprendre. Un film fort qui interroge autant qu'il bouleverse.
2: J'ai jamais rêvé d'être un héros. Mais que mes cours réveillent une vocation, ça oui, j'avoue que j'en ai rêvé.
3: Bonjour Monsieur Paty.
4: Aujourd'hui, on va faire une étude de cas. Liberté d'expression, liberté de la presse. Ça vous dit quelque chose?
5: C'est Charlie Hebdo?
4: Exactement.
6: Pas de blague aujourd'hui?
4: Bon allez, une blague pour Drissou.
2: Il y a un problème?
7: Je viens de revoir la vidéo, les vues arrêtent pas d'augmenter.
8: Elle est mensongère, elle donne clairement le nom du collège de Monsieur Paty. Il faut la faire supprimer.
9: Faut pas prendre ça à la légère. Faudrait que vous rédigiez un rapport
10: et alerter le service de défense et de sécurité.
11: Ça s'est pas passé comme ça.
12: Bah j'irai la mentir.
13: On est complètement derrière vous.
14: Tous les jours, je reçois des coups de fil de menaces à la loge.
15: Vu le contexte, tu nous mets tous en danger.
2: Je peux quand même dire quelque chose parce que visiblement ça tourne à mon procès.
16: Je pense que ce serait bon de faire un bloc autour de lui.
17: S'ils ont un couteau, je fais quoi?
18: Bon, il n'y a aucune raison de paniquer.
2: Mais jamais j'aurais imaginé que mon nom entrerait dans les livres d'histoire.
0: Le théâtre du gymnase invite le jongleur Ricardo S. Mendes à créer des situations circassiennes et plastiques. En partenariat avec les musées de Marseille, ses prestations artistiques sont à retrouver gratuitement ce mercredi aux Beaux-Arts, ce samedi dans le cadre de la Nuit des musées au musée Cantigny, dimanche prochain à l'abbaye de Montmajour sur réservation. Enfin la semaine prochaine, mardi à la chapelle des pénitents blancs au musée Granet. Et mercredi 27 mai au Château d'If, sur réservation, je vous propose d'écouter l'artiste à notre micro.
19: Pour ça, j'aurai des équipes entre 3 à 6 artistes de cirque avec moi. Et à chaque fois, on va traiter la question de l'esthétique, du corps-image. Et donc, on va avoir des costumes qui sont basés sur les esthétiques du cirque traditionnel, mais mis à jour avec des codes d'aujourd'hui. Et l'idée, c'est de donner vie à ces costumes dans des musées, un peu comme des tableaux vivants, par le biais des disciplines de cirque. Et pour ça, on a des disciplines comme le trapèze, la bascule, l'acrobatie, le jonglage et autres. Et ces disciplines-là, elles vont exister tout au long de la visite dans les musées. Et l'idée, c'est vraiment de surprendre ce public qui vient pour assister à une exposition ou découvrir un monument historique et d'un coup découvre qu'il y a des artistes qui sont présents et qui sont en train de performer.
0: Toujours dans vos choix de spectacle, sachez que le Paris Burlesque Show sera en représentation ce samedi soir au château de la Gaude. Écoutez Marina, la fondatrice de ce spectacle hors norme.
20: Notre prochaine date ouverte au public aura donc lieu le 23 mai à Aix-en-Provence, au château de la Gaude, au cœur d'un domaine absolument sublime. Les invités pourront y découvrir le Lilicoptère Cabaret pour une soirée résolument glamour autour d'un hélicoptère géant habillé de plumes avec des artistes exceptionnels qui performent tout au long de l'événement.
0: La météo aujourd'hui est de 16 degrés le matin et jusqu'à 24 degrés cet après-midi sur notre belle cité phocéenne. Je vous retrouve à 13h avec l'invité de la rédaction. Aujourd'hui, je reçois Bruno Benjamin, le président du CRIF Marseille-Provence, qui nous parlera du rassemblement qui aura lieu demain à 9h30 devant le MUCEM pour perturber, je cite, le colloque appelé « L'anéantissement de Gaza au musée des civilisations ». À tout à l'heure sur le 90.5. Je vous souhaite à tous de passer une excellente journée et surtout, prenez bien soin de vous.
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0: 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Il est 11h.
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2: Nous l'avons appris hier soir, le major réserviste Itamar Sapir, officier de l'unité d'élite Maglan de Tzal, a été tué lors d'opérations menées dans le sud du Liban. Âgé de 27 ans, marié et père d'un jeune enfant, il était originaire de la localité d'Eli, en Samarie. Ancien commandant de compagnie au sein de l'unité Maglan, il servait dans les forces de réserve depuis le début de la guerre. Les autorités locales ont salué la mémoire d'un combattant engagé. Dans l'actualité internationale, Vladimir Poutine et Xi Jinping ont affiché leur unité lors d'une rencontre destinée à renforcer le partenariat stratégique entre la Russie et la Chine. Les deux dirigeants ont salué des relations bilatérales à un niveau sans précédent. Vladimir Poutine a mis en avant le développement des échanges économiques et énergétiques entre les deux pays, tandis que Xi Jinping a évoqué un partenariat apportant, selon lui, stabilité et prévisibilité dans un monde, je cite, « chaotique ». Cette rencontre intervient alors que Moscou et Pékin cherchent à consolider leur coopération face aux crises géopolitiques actuelles. À 3 semaines de l'ouverture du mondial de football, la FIFA a annoncé interdire aux supporters iraniens d'arborer le drapeau de l'Iran d'avant la révolution de 1979 dans les stades. Seul le drapeau officiel de la République islamique sera autorisé. Ce drapeau historique, utilisé par une partie de la diaspora iranienne comme symbole d'opposition au régime actuel, avait déjà été interdit lors du mondial précédent en 2022 au Qatar. Ici en France, le président du groupement Mousquetaires, Thierry Cotillard, a déploré que le marché alimentaire soit marqué par un changement durable des comportements de consommation dans un contexte d'inflation et de tension sur certaines filières. Il observe notamment une hausse de la demande sur certains produits, comme les œufs et le poulet. Et concernant l'inflation, le dirigeant estime que les prix restent globalement stables à court terme, tout en appelant à un soutien renforcé des filières agricoles pour éviter une nouvelle hausse des coûts. Il s'exprimait hier dans le 20h de France 2.
3: Cette inflation, elle est à 2-2 portée vraiment par les carburants. La réalité, vous savez, on vient de sortir des négociations commerciales, ça protège aussi le consommateur parce que pendant 12 mois, c'est normalement les prix qu'on va avoir. Et la réalité, c'est une stabilité des prix. Mais depuis l'hyperinflation, il y a un changement de comportement de consommateur. Vous venez de passer un reportage sur la viande, c'est des marchés qui sont en déconsommation parce que ça devient presque inaccessible. Et puis après, il y a des tendances de fond. La marque de distributeur a explosé chez Intermarché, mais chez nos concurrents. Et puis la promotion, les gens recherchent les bonnes affaires. Il y aura une demande, évidemment, des industriels de renégocier. Il faut qu'on fasse preuve de discernement. Ce qui est très important, c'est que le gouvernement maintienne les aides qu'ils font pour le premier maillon de la chaîne. Évidemment, le transporteur, mais surtout l'agriculteur. Donc, je pense que ces aides, il faut qu'elles soient encore plus importantes parce qu'on a compris, ça paye le gasoil, mais ils ont des engrais qui augmentent. Donc, si on arrive à juguler finalement le premier maillon, à ce moment-là, on va éviter qu'en cascade, ça arrive chez l'industriel et après dans les supermarchés.
2: Thierry Cotillard sur les conséquences de l'hyperinflation sur nos modes de consommation. Et le marché immobilier français connaît lui aussi un ralentissement dans un contexte marqué par la hausse des taux de crédit et des tensions liées évidemment au conflit au Moyen-Orient. La capacité d'emprunt des ménages français recule, ce qui freine les projets d'achat et allonge les délais de vente. Dans le neuf, les mises en vente ont chuté depuis le début de l'année d'environ 13%, tandis que certains chantiers peinent à trouver preneur, une situation économique que nous analyserons dans quelques minutes avec notre invité Gilles Belaïche. Côté météo, après une semaine fraîche, un net réchauffement va toucher la France à partir d'aujourd'hui, avec des températures en hausse de 10 à 15 degrés sur plusieurs régions, selon Météo France. Le pic est attendu après-demain, vendredi, avec des valeurs pouvant atteindre 30 degrés sur une large partie du pays et jusqu'à 35 localement dans le sud-ouest. L'épisode devrait ensuite se maintenir avec un plateau de température élevé, selon les prévisionnistes. Cette remontée des températures est liée à l'arrivée d'une masse d'air chaud en provenance du Maghreb via le Portugal et l'Espagne. Enfin, nous fermons ce journal avec cette information qui nous arrive à l'instant. Le pédiatre et essayiste Aldo Nauri est mort à l'âge de 88 ans, figure reconnue des débats sur l'éducation. Il s'était fait connaître par ses prises de position en faveur d'un retour de l'autorité parentale face à ce qu'il appelait l'enfant roi. Né en 1937 à Benghazi, en Libye, dans une famille juive française, Aldo Nauri avait connu l'exil avant de poursuivre des études de médecine et de s'installer à Paris comme pédiatre. Auteur de nombreux ouvrages consacrés à l'enfance et à la famille, il avait marqué plusieurs générations par son approche, souvent à contre-courant des tendances éducatives contemporaines. Aldo Nauri nous a quittés, il avait donc 88 ans.
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8: Bonjour chers auditeurs, bonjour. Nous allons reprendre notre émission sur parcours de femme et aujourd'hui nous commençons toute une série d'artistes dont certaines malheureusement ont vu leur vie brisée et leur œuvre par la déportation. Alors je vais commencer par Lili Steiner, née Hoffmann, née en 1884, morte en 1962, elle est artiste peintre et graveuse autrichienne. Qui est-elle ? Lili Steiner Hoffmann, née le 7 avril 1884 à Vienne. Elle est originaire d'Autriche et issue d'une famille juive. De 1899 à 1904, elle fréquente l'école des Beaux-Arts de Vienne, sous l'égide d'un très grand peintre. Elle débute aussi son apprentissage artistique au cœur de l'un des plus actifs foyers du modernisme et de la sécession viennoise. Pourquoi l'avoir choisie ? Je l'ai choisie comme femme artiste et parce que sa reconnaissance a été très difficile. Ses œuvres sont aujourd'hui présentes dans des collections de musées telles que le Centre national d'art et de culture Georges Pompidou ou le musée de Grenoble. Elle est l'une des membres fondateurs du Club d'estampes des artistes viennois et membre extraordinaire de Haginbund, cette association d'artistes appartenant au mouvement d'avant-garde autrichien au début du XXe siècle. Elle rejoint également le club de gravure des femmes artistes viennoises, un groupe composé de 11 artistes issus de la première promotion de l'école d'art appliqué. Lili Steiner se distingue comme une artiste marquante de l'avant-garde à Vienne et l'une des rares peintres féministes à exposer pour le Haginbund. À cette époque, les mouvements artistiques sont encore fermés aux femmes. Elle rencontre le peintre Egon Schiele, qui réalisera plusieurs portraits d'elle au nombre de 4. Alors, que retenir d'elle ? En 1904, Lili Hoffmann se marie avec l'industriel Hugo Steiner. La maison familiale construite en 1910 par l'architecte et théoricien de l'art Adolf Loos dans le quartier de Saint-Vaast devient un centre artistique et social de la scène autrichienne. Son art s'oriente alors vers l'expressionnisme, inspiré de l'œuvre de l'artiste peintre autrichien Oskar Kokoschka. Sa première exposition personnelle a lieu en 1917. En 1927, après l'effondrement de l'Empire austro-hongrois, Lily et Hugo Steiner s'installent à Paris, où la première exposition de l'artiste a lieu l'année suivante. En 1928, les œuvres de Lily sont présentées lors d'un concours artistique organisé dans le cadre des Jeux Olympiques d'été à Amsterdam. Elle travaille alors auprès de l'École de Paris et fréquente notamment le peintre et cinéaste Man Ray, dont elle peint le portrait en 1928. Marquée par la condition féminine, elle poursuit ses études sur la maternité et l'enfance. En 1931, ses aquarelles sont exposées à la Galerie Drouet. L'année suivante, la revue d'art international Forme lui consacre un article très élogieux. Elle expose à la même période au Salon des Indépendants. En février 1937, Lily participe à l'exposition « Les femmes artistes d'Europe exposent aux Jeux de Pommes » organisée aux Jeux de Pommes, anciennement le Musée des écoles étrangères contemporaines. Ses études de chefs d'orchestre et d'artistes comme Alban Berg, Arturo Toscanini ou Aristide Manliol sont considérées comme ses œuvres les plus célèbres. Après 1937, sa peinture s'intéresse au contexte géopolitique en Autriche quelques années avant le début de la Seconde Guerre mondiale. Lily Steiner réalise alors des lithographies du compositeur et peintre autrichien Arnold Schoenberg, ainsi que des créations plus personnelles sur le thème de la mer. Elle participe à l'illustration de plusieurs ouvrages et compose des formes figuratives pour une manufacture de tapisserie située à Aubusson. En 1950, la galerie de Berry lui consacre une exposition sur le thème « Fleurs et enfants ». Elle est reconnue très tardivement. Comme beaucoup d'artistes féminines de sa génération, Lily ne parvient pas à exposer en dehors de son Autriche natale. La reconnaissance internationale commence après ses installations à Paris. Ses œuvres sont présentes dans les collections des musées nationaux tels que le Centre national d'art et de culture Georges Pompidou ou le musée de Grenoble. En 2019, son travail est présenté dans une exposition Sidi of Women, les femmes artistes à Vienne de 1900 à 1938 à la Galerie Belvédère de Vienne. Elle est décédée le 2 octobre 1962 à Neuilly-sur-Seine. Si vous voulez plus d'informations, il y a un article très important sur Wikipédia.

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1: Bonjour à tous et bienvenue dans votre journal. Nous sommes le mercredi 20 mai et voici les titres. Hier matin, Martine Vassal et Alain Chouraqui accueillaient au Camp des Milles deux classes d'Alsace et de Provence dans le cadre d'un partenariat avec la collectivité européenne d'Alsace. À cette occasion, les élèves ont présenté les travaux qu'ils mènent autour de la lutte contre l'antisémitisme et les racismes et pour la transmission de la mémoire. Magali Barthès a recueilli les réactions de la présidente du conseil départemental et celles du président fondateur de la fondation du Camp des Milles, Mémoire et Éducation.
2: Nous organisons des visites toutes les années avec des collégiens de 3e. Depuis 2017, c'est 102 000 collégiens de 3e qui sont venus ici au Camp des Milles pour justement voir ce qui s'est passé durant la Deuxième Guerre mondiale, mais pas que. Comment est-ce qu'un processus génocidaire se met en place, et c'est fondamental de pouvoir travailler sur cela. Donc nous travaillons en ce moment avec le président Chouraqui pour inscrire à l'UNESCO, dans le patrimoine de l'UNESCO, eh bien justement le Camp des Milles, pour qu'aussi il continue à être protégé et qu'il continue à être mis en avant.
3: Oui, je suis très heureux d'accueillir ces deux collectivités, ces deux grands élus qui partagent ce souci du devoir de mémoire. J'ajouterai le mot de courage de mémoire. C'est-à-dire qu'aujourd'hui, face à la montée des extrêmes, aux engrenages qui peuvent mener au pire, il ne suffit pas seulement de se souvenir, de rendre hommage, mais il faut aussi avoir le courage de tirer les leçons et d'appliquer les leçons de cette histoire, pour que tous ceux qui ont souffert ne soient pas morts en vain, mais plus encore, pour que les jeunes d'aujourd'hui ne revivent pas ou ne risquent pas de revivre une situation où ils redeviendraient ou victimes ou bourreaux.
1: L'adjoint au maire Amine Kessassi, 22 ans, est le nouveau président de Marseille Habitat. Au-delà des vastes chantiers de rénovation et de démolition prévus, sa priorité est claire, le retour aux fondamentaux, répondre aux locataires, assurer le chauffage et surtout leur redonner de la dignité. Son autre grand cheval de bataille, s'attaquer de front aux conséquences du narcotrafic dans les résidences. On l'écoute au micro de Nathan Sperling.
4: Moi je veux bien qu'on soit à jamais les premiers à Marseille, on le lancera, on va le faire là très prochainement. Après il faut le faire au niveau national. Enfin, moi je veux bien qu'on résout à Marseille ces petits problèmes à la petite cuillère. Maintenant on a besoin d'une louche. Et cette louche elle doit venir de Paris, elle doit venir du ministère du Logement qui, je l'espère, s'engagera dans ce dispositif. Et oui, je porte la candidature de Marseille Habitat pour piloter ce dispositif à Marseille, dans les Bouches-du-Rhône, et que l'on puisse travailler sur le dépaysement. Et vous commencez un peu à me connaître, je dis ce que je fais ce que je dis, c'est un des premiers points sur lesquels je m'étais engagé. Aujourd'hui, première heure de ma présidence à Marseille Habitat, c'est à ça que je pense et à cet engagement que j'avais pris.
1: Une hausse de 90% des recherches sur le site Airbnb, voilà les conséquences

0: de l'organisation du concert de Jul le week-end prochain à Marseille. Les séjours enregistrés sont désormais de 2 à 6 nuits, venant de 3 principales villes françaises, Lyon, Paris et Toulouse. Bernard Minier remporte le prestigieux prix de l'évêché 2026. Il raconte dans son dernier thriller H la traque d'un tueur en série récemment évadé de prison. Un événement organisé hier soir devant 350 invités au siège de la Légion étrangère à Aubagne. La chronique cinéma vous est présentée par Noah Stora, bouleversée aujourd'hui par le film sur l'enseignant assassiné Samuel Paty. C'est dans les salles obscures.
1: Présenté hors compétition au Festival de Cannes 2026, L'Abandon revient sur une histoire que tout le monde croit connaître, mais que peu connaissent vraiment. À travers les 11 derniers jours de Samuel Paty, le film de Vincent Garrinque retrace l'enchaînement de décisions, de silences et de mécanismes qui ont conduit au drame. Antoine Reinhardt, Emmanuel Berco et Emma Boumali portent un récit sobre et profondément humain qui cherche moins à expliquer qu'à comprendre. Un film fort qui interroge autant qu'il bouleverse.
2: J'ai jamais rêvé d'être un héros. Mais que mes cours éveillent une vocation, ça oui, j'avoue que j'en ai rêvé.
3: Bonjour Monsieur Paty.
4: Aujourd'hui, on va faire une étude de cas. Liberté d'expression, liberté de la presse. Ça vous dit quelque chose?
5: C'est Charlie Hebdo?
4: Exactement.
6: Pas de blague aujourd'hui?
4: Bon allez, une blague pour Drissou.
2: Il y a un problème?
7: Je viens de revoir la vidéo, les vues arrêtent pas d'augmenter.
8: Elle est mensongère, elle donne clairement le nom du collège de Monsieur Paty. Il faut la faire supprimer.
9: Faut pas prendre ça à la légère. Faudrait que vous rédigiez un rapport
10: et alerter le service de défense et de sécurité.
11: Ça s'est pas passé comme ça.
12: Bah j'irai à la mentir.
13: On est complètement derrière vous.
14: Tous les jours, je reçois des coups de fil de menaces à la loge.
15: Vu le contexte, tu nous mets tous en danger.
2: Je peux quand même dire quelque chose parce que visiblement ça tourne à mon procès.
16: Je pense que ce serait bon de faire un bloc autour de lui.
17: S'ils ont un couteau, je fais quoi?
18: Bon, il n'y a aucune raison de paniquer.
2: Mais jamais j'aurais imaginé que mon nom entrerait dans les livres d'histoire.
0: Le théâtre du gymnase invite le jongleur Ricardo S. Mendes à créer des situations circassiennes et plastiques. En partenariat avec les musées de Marseille, ses prestations artistiques sont à retrouver gratuitement ce mercredi au Beaux-Arts, ce samedi dans le cadre de la Nuit des musées au musée Cantigny, dimanche prochain à l'abbaye de Montmajour sur réservation. Enfin la semaine prochaine, mardi à la chapelle des pénitents blancs au musée Granet. Et mercredi 27 mai au Château d'If, sur réservation, je vous propose d'écouter l'artiste à notre micro.
19: Pour ça, j'aurai des équipes entre 3 à 6 artistes de cirque avec moi. Et à chaque fois, on va traiter la question de l'esthétique, du corps-image. Et donc, on va avoir des costumes qui sont basés sur les esthétiques du cirque traditionnel, mais mis à jour avec des codes d'aujourd'hui. Et l'idée, c'est de donner vie à ces costumes dans des musées, un peu comme des tableaux vivants, par le biais des disciplines de cirque. Et pour ça, on a des disciplines comme le trapèze, la bascule, l'acrobatie, le jonglage et autres. Et ces disciplines-là, elles vont exister tout au long de la visite dans les musées. Et l'idée, c'est vraiment de surprendre ce public qui vient pour assister à une exposition ou découvrir un monument historique et d'un coup découvre qu'il y a des artistes qui sont présents et qui sont en train de performer.
0: Toujours dans vos choix de spectacles, sachez que le Paris Burlesque Show sera en représentation ce samedi soir au Château de la Gaude. Écoutez Marina, la fondatrice de ce spectacle hors norme.
20: Notre prochaine date ouverte au public aura donc lieu le 23 mai, Aix-en-Provence, au Château de la Gaude, au cœur d'un domaine absolument sublime. Les invités pourront y découvrir le Lilicoptère Cabaret pour une soirée résolument glamour autour d'un hélicoptère géant habillé de plumes avec des artistes exceptionnels qui performent tout au long de l'événement.
0: La météo aujourd'hui est de 16 degrés le matin et jusqu'à 24 degrés cet après-midi sur notre belle cité phocéenne. Je vous retrouve à 13h avec l'invité de la rédaction. Aujourd'hui, je reçois Bruno Benjamin, le président du CRIF Marseille-Provence, qui nous parlera du rassemblement qui aura lieu demain à 9h30 devant le MUCEM pour perturber, je cite, le colloque appelé « L'anéantissement de Gaza au musée des civilisations ». À tout à l'heure sur le 90.5. Je vous souhaite à tous de passer une excellente journée et surtout, prenez bien soin de vous.
1: Vous venez d'écouter le flash d'informations locales présenté par Laura Sahin.

0: cette recette. La préparation sera de 30 minutes et 2 heures de macération. Le temps de cuisson, 6 minutes et c'est pour 10 personnes. Donc, pour réaliser cette recette, il vous faudra 5 courgettes, 5 tomates, 125 ml d'huile d'olive, 4 cuillères à soupe de vinaigre de vin blanc, 2 gousses d'ail écrasées, 2 cuillères à soupe de menthe fraîche hachée, du sel et du poivre. Vous coupez les courgettes en tranches épaisses. Vous préchauffez le barbecue à température moyenne. Vous déposez les tranches de courgettes sur la grille légèrement huilée. La grille du barbecue, bien évidemment. Vous badigeonnez les courgettes d'un peu d'huile d'olive. Vous faites griller 3 minutes de chaque côté. Vous pouvez également faire frire vos tranches de courgettes dans une grande poêle et vous laissez tiédir. Vous coupez les tomates en tranches moyennes et déposez dans un grand saladier avec les courgettes. Dans une casserole, vous portez à ébullition le reste des ingrédients. Vous retirez du feu, vous versez sur les légumes, vous couvrez et vous mettez au frais au moins 2 heures en remuant de temps en temps. Et cette salade peut se préparer plusieurs jours à l'avance. Elle accompagne facilement la viande rôtie et le poulet. Voilà, je vous souhaite un très bon appétit. Je vous dis à demain. Ciao.
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0: RCJ Midi, Laurence Goldman. Bonjour à toutes, bonjour à tous, bienvenue sur RCJ, nous sommes ensemble en direct jusqu'à 13h pour une heure d'information, d'analyse et de commentaires. Au sommaire de cette édition, l'actualité dans le monde et en Israël avec les précisions de notre correspondant sur place Julien Baloul, puis l'avocat Patrick Klugman sera avec nous en studio pour son billet d'humeur. À 12h20, l'invité de la rédaction sera le grand rabbin de France, Chaim Korsia. Il nous livrera son regard et son analyse de l'actualité comme chaque mois dans ce RCJ Midi. Place ensuite à l'humeur de Franc-Tireur en compagnie de Tristan Bannon. Nous ouvrirons ensuite une page culture avec la chronique cinéma d'Anne-Marie Baron qui a vu pour nous le film L'Abandon sur l'assassinat de Samuel Paty. Et nous conclurons cette édition par l'histoire juive du jour de Jérôme Attal. Il évoquera la mémoire de Marianne Cohn, espionne de la résistance et témoin infatigable de la Shoah. Voilà pour le programme de ce RCJ Midi que l'on débute tout de suite par un point sur l'actualité.
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0: La situation est toujours tendue au nord d'Israël alors que les sirènes d'alerte ont de nouveau retenti ce matin dans la ville de Kiryat Shmona en raison de tirs en provenance du sud Liban. Un soldat israélien est tombé au combat. Le major réserviste Itamar Sapir a été tué hier lors d'opérations menées dans le sud du Liban. Âgé de 27 ans, marié et père d'un jeune enfant, il était originaire de la localité d'Eli. Ancien commandant de compagnie au sein de l'unité Maglan, il servait dans les forces de réserve depuis le début de la guerre. Les autorités locales ont salué la mémoire d'un combattant engagé. Le débat sur la conscription des jeunes ultra-orthodoxes est relancé à la Knesset. La Commission des Affaires étrangères et de la Défense a repris ce matin ses travaux sur la loi de conscription sur instruction de Benjamin Netanyahou. Et puis on vient tout juste de l'apprendre, la proposition de dissolution de la Knesset a été approuvée en lecture préliminaire par 110 députés de la coalition et de l'opposition. Aucune voix n'a été votée contre. Donald Trump promet à nouveau une fin rapide de la guerre avec l'Iran. Devant des parlementaires réunis à la Maison-Blanche, le président américain a déclaré que les États-Unis allaient mettre fin très rapidement à la guerre avec l'Iran. Cette déclaration intervient alors que Washington affirme progresser dans les discussions avec Téhéran, malgré une situation encore très tendue sur place. Selon la presse israélienne, Donald Trump et Benjamin Netanyahou ont eu un échange téléphonique la nuit dernière, un entretien qualifié de long et constructif. Pendant ce temps, le Sénat américain avance sur une résolution pour limiter les pouvoirs de guerre de Donald Trump contre l'Iran. Pour la première fois depuis le début de la guerre, le Sénat a fait avancer une mesure qui pourrait empêcher l'administration de Trump de poursuivre ses frappes contre la République islamique sans feu vert du Congrès. 4 républicains ont rejoint les démocrates pour soutenir ce texte qui obligerait le président Donald Trump à obtenir l'autorisation du Congrès afin de continuer les opérations militaires contre l'Iran. Après Donald Trump la semaine dernière, c'est Vladimir Poutine qui est reçu à Pékin par le président chinois. Les deux dirigeants ont notamment évoqué la situation au Moyen-Orient. Xi Jinping juge inopportune toute reprise des hostilités contre l'Iran, estimant que la région du Golfe se trouve à un moment charnière entre guerre et paix, a-t-il dit. Le dirigeant chinois appelle à un arrêt total de la guerre et estime que la poursuite des négociations est désormais plus essentielle que jamais. Cette rencontre entre Vladimir Poutine et Xi Jinping est destinée par ailleurs à renforcer le partenariat stratégique entre la Russie et la Chine. Les deux dirigeants ont salué des relations bilatérales à un niveau sans précédent. Après avoir quitté la Méditerranée pour se rapprocher au plus près du détroit d'Ormuz, le porte-avions Charles de Gaulle se trouve à présent dans le golfe d'Aden. C'est ce qu'a indiqué ce matin la ministre française des Armées, Catherine Vautrin. Le navire amiral de la flotte française avait passé le canal de Suez le 6 mai dernier avant d'effectuer une escale de plusieurs jours à Djibouti où la France dispose d'un point d'appui. Israël panse ses blessures plus de 2 ans et demi après les massacres commis par le Hamas contre les populations du sud du pays le 7 octobre 2023. Et une question se pose, que faire de ces kibboutz en partie détruits et ravagés par les terroristes? Les anciens habitants de Kfar Aza, particulièrement touchés, sont aujourd'hui confrontés à ce dilemme. que faire des ruines de leur kibboutz martyr? Élément de réponse avec l'un de nos correspondants sur place, Julien Balloul.
2: Nous sommes maintenant avec Julien Balloul. Bonjour.
3: Bonjour Bokartov.
2: On commence avec ce dilemme qui déchire les Israéliens. Que faire des maisons massacrées et ravagées au kibboutz Kfar Aza? Décision a été prise récemment de les raser afin de reconstruire le quartier en question. Mais certaines mamans endeuillées refusent ce choix et ont déposé un recours à la Cour suprême pour préserver ce lieu de mémoire. On en parle avec vous.
3: Oui, absolument. Donc, faut comprendre, hein, on parle de Kfar Aza, mais on pourrait parler également de Niroz, hein, où un habitant sur quatre a été soit kidnappé, soit tué. Et puis, on sait qu'à Kfar Aza, il y a un quartier entier, on appelle ça le quartier de Dor HaTzair, de la jeune génération, c'est comme ça qu'il s'appelle, qui a été entièrement saccagé, des maisons détruites, explosées, incendiées. C'est là que la plupart des gens ont été kidnappés. Hein. C'est par exemple, Émilie Damari, par exemple, a été kidnappée là-bas. Et ces lieux ressemblent un terrain de guerre, on va dire clairement. Et donc, vous savez, c'est un kibboutz. Les kibboutz, tout se fait par des assemblées générales, par des votes. Il y a eu une assemblée générale dans le passé où ils ont voté pour la destruction de ces ruines et pour reconstruire le quartier, pour refaire vivre le kibboutz et pour vivre. Vous savez, c'est comme le rêve sioniste, hein, de refaire vivre la population sur des terres qui étaient arides. Sauf que certaines personnes ne le voient pas de cet œil-là. Et je sais que, par exemple, d'ailleurs, Émilie Damari, qui était otage et qui, lorsqu'elle est rentrée de captivité, qui a appris que sa maison allait être détruite, elle a trouvé ça scandaleux. Elle a dit, comment vous avez pris cette décision alors je n'étais pas là? Et donc là, vous le disiez, il y a certaines maires, notamment Sivan El-Kabetz ou encore Nahor Hasidim, ou des personnes qui refusent cette décision, qui déposent un recours à la Cour suprême et qui disent ce lieu est un lieu de mémoire, il ne reste plus rien, il faut les préserver, les kibboutz aux alentours ont déjà tout détruit, il faut qu'il y ait cette trace pour l'histoire, que les gens puissent voir ce qu'il y a eu ici. On ne peut pas effacer ainsi des pages de l'histoire de l'État d'Israël. Hein. La mère de Sivan El-Kabetz, par exemple, dit « c'est la boîte noire du peuple juif et la blessure la plus sanglante de notre génération ». La boîte noire, hein, c'est en référence évidemment aux avions, hein, qui enregistrent toutes les communications lorsqu'il y a un crash. Sauf que ces personnes-là n'habitent plus dans le kibboutz et ont décidé de ne plus y habiter. Et les habitants du kibboutz de Kfar Aza, l'Assemblée Générale, a voté à une très large majorité, avec le soutien d'une grande partie de familles endeuillées, de reconstruire, je vous le disais. Et eux, ils disent, on refuse de vivre, je cite, hein, nous refusons de vivre à l'intérieur d'un camp d'extermination. Ils disent, avec tout le respect qu'on a pour le douleur et pour le deuil de ces personnes, elles ne vivent plus ici, elles ne peuvent pas décider pour nous qui continuons de vivre ici, comment est-ce que nous allons vivre? Et je crois que au-delà de ça, la vraie question qui se pose, c'est évidemment la question de la mémoire du 7 octobre, qui est encore trop tôt, hein, pour savoir comment ça va se passer, est-ce qu'il y aura un musée, est-ce qu'il y aura des mémorials. Il y a rien encore à l'échelle nationale. Il y a ce parc à Nova, là où il y a eu le festival, mais c'est une initiative privée. Le KKL a repris un peu la main, etc., etc. Et de manière générale, c'est ça qui se pose. C'est la question de comment préserver la mémoire du 7 octobre à l'échelle nationale. Et c'est une question qui va se reposer encore plus dans les prochains mois et dans les prochaines années, évidemment.
2: Et demain, Julien, nous célébrerons la fête de Shavuot. Et alors, tout le monde ne le sait pas, mais en Israël, cette fête est aussi devenue celle du cheesecake. Vous nous en dites plus?
3: Absolument. Je m'en étouffe presque, mais c'est la vérité. Et c'est un coup marketing. Alors vous savez, on dit souvent que Coca-Cola, il a pas vraiment créé l'image du Père Noël, il a pas créé le Père Noël, mais il a un peu façonné l'image du Père Noël. Et bien en Israël, c'est une entreprise qui s'appelle Tnuva. Tnuva, c'est une entreprise laitière, de produits laitiers, qui fait des yaourts, du lait, etc., qui a façonné le marketing de la fête de Shavuot dans les années 50. Donc, faut comprendre, on est dans les années 50, c'est un peu l'apogée des kibboutz en Israël, de l'agriculture en Israël. À cette époque-là, l'agriculture fonctionne très bien et on célèbre au moment de Shavuot également les récoltes après le printemps qui a été bien, il a plu, etc. Et depuis dans les années 20, dans les années 30, on fête au moment de Shavuot le nouveau juif, le travailleur qui travaille la terre, qui arrive à récolter la terre et les fruits de son travail. Et puis tout le monde s'habille en blanc, on parade sur des tracteurs et on montre fièrement les premières récoltes, les œufs, le lait. Et dans les années 50, il y a un surplus de lait. Il y a beaucoup de lait. Enfin, tout se passe très bien à ce moment-là. Et la fête, l'entreprise Tnuva a cette idée de génie de lancer un coup marketing avec une recette de Ugart Guvina, donc un cheesecake. Et c'est un succès fulgurant. Et petit à petit, ça s'est imposé dans tout le pays. Et donc pour ceux qui habitent en Israël ou qui sont de passage en Israël chaque année à Shavuot, vous verrez partout des publicités pour des produits laitiers à Shavuot et pour des cheesecakes. Pour les meilleures recettes de cheesecake, vous allez sur les différents sites israéliens. Vous parlez voici la liste de 10 meilleures recettes de cheesecake. Alors pas l'américaine, un truc bien plus léger pour que ça convienne évidemment à la météo locale. Là, je suis dans mon bureau d'entreprise high tech où j'ai une vue sur l'autoroute parce qu'on est assez haut. Je vois une grande banderole de publicité pour des cheesecakes au loin. Mm-hmm. Donc c'est un peu ça l'idée. C'est un coup marketing mais qui a bien marché et qui n'a pas grand chose à voir avec le sens de Shavuot à la base, on le rappelle dans le judaïsme, mais voilà, cette fête de Shavuot aujourd'hui en Israël, elle a évidemment le sens religieux, le don de la Torah, etc. Mais elle a aussi ce sens sioniste avec l'agriculture et la célébration donc de ce juif qui travaille la terre et qui arrive à vivre de ses récoltes.
0: La correspondance de Julien Baloul avec Didier Caramalo pour RCJ. Vive critique de la Corée du Sud à l'égard d'Israël après l'interception de navires de la flottille pour Gaza à bord de laquelle se trouvaient deux de ses ressortissants lors d'une réunion du gouvernement. Le président sud-coréen a qualifié l'opération israélienne de totalement excessive. Israël affirme de son côté que les bateaux tentaient de briser le blocus naval imposé à Gaza. Le ministre israélien des Affaires étrangères a indiqué que les militants interceptés étaient transférés vers Israël. Il a qualifié la flottille d'opération de communication au service du Hamas. À 3 semaines de l'ouverture du mondial de football, la FIFA décide d'interdire aux supporters iraniens d'arborer le drapeau de l'Iran d'avant la révolution de 1979 dans les stades. Ce drapeau historique utilisé par une partie de la diaspora iranienne comme symbole d'opposition au régime actuel avait déjà été interdit lors du mondial précédent en 2022. Seul le drapeau officiel de la République islamique sera autorisé cette année. Dans le même temps, selon une enquête publiée par The Atlantic, la FIFA devrait autoriser le déploiement du drapeau palestinien dans les stades. Selon la Fédération internationale de football, il s'agit du drapeau d'une fédération officiellement reconnue et membre de l'organisation, ce qui lui confère un statut légitime, à condition toutefois qu'il ne représente pas un risque sécuritaire. Donald Trump participera au sommet du G7 en France, prévu du 15 au 17 juin prochain. Les dirigeants du groupe d'économie avancée doivent se retrouver dans la ville thermale d'Evian, au pied des Alpes. Le sommet s'annonce d'ores et déjà tendu. La guerre en Iran est une source de tensions supplémentaires entre Donald Trump et les autres dirigeants du G7. Le président américain leur reproche de ne pas avoir soutenu l'offensive militaire américaine et de ne pas s'être impliqué pour rouvrir le détroit d'Ormuz. La mort d'Aldo Nauri, on l'a appris ce matin. Le célèbre pédiatre et essayiste avait 88 ans. Figure reconnue des débats sur l'éducation, il s'était fait connaître par ses prises de position en faveur d'un retour de l'autorité parentale face à ce qu'il appelait l'enfant roi. Né en 1937 à Benghazi, en Libye, dans une famille juive, Aldo Nauri avait connu l'exil en Algérie avant de poursuivre ses études de médecine et de s'installer à Paris. Et enfin, pour les amateurs de football, sachez que l'Hapoël Beersheva a été sacré hier soir champion d'Israël dans un match à rebondissement. Les joueurs de Beersheva ont décroché leur 6e titre, 4-2, face au Maccabi Tel Aviv, tenant du titre. Et l'aventure n'est pas terminée. Le 26 mai prochain, l'Hapoël Beersheva retrouvera le Maccabi Tel Aviv en finale de la Coupe d'État d'Israël, avec la possibilité de réaliser le premier doublé championnat-coupe de l'histoire du club. 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Il est 12h15. Restez avec nous dans un instant. L'avocat Patrick Klugman prendra la parole pour son billet d'humeur. À tout de suite.
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0: RCJ, 12h, passé de 17 minutes, l'heure de retrouver le billet d'humeur de Patrick Klugman. Bonjour.
12: Bonjour.
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0: Et pourquoi pas moi? Oui, chère Laurence, pourquoi pas moi? Vous avez vu la liste? Chaque jour, il pleut des noms de candidats à l'élection présidentielle comme des giboulées de mars. Je vous rassure, je ne suis pas candidat. Ma femme veut pas, c'est très mal perçu et très mal payé. Mais sinon, il y en a tellement. Alors, il y a les favoris, les obligatoires, les putatifs, les imaginaires, les recasés, les déclassés, les ex, les possibles, les improbables. On y trouve de tout comme à la Samaritaine. Il y a ceux qui veulent gagner, ceux qui ne veulent surtout pas qu'un autre gagne, ceux qui n'ont aucune chance mais veulent se faire entendre, ceux qui pensent que c'est leur moment, ceux qui se doutent que ce n'est pas leur moment, mais qui craignent qu'après ce soit trop tard. Alors d'habitude, ils sont 10 ou 11 sur la ligne de départ. Là, ça va être un festival. Vous avez ceux qui sont déjà officiellement candidats. Je les cite, Nathalie Arthaud, Delphine Bateau, Xavier Bertrand, Jérôme Guedj, Marine Le Pen, Jean-Luc Mélenchon, Édouard Philippe, Florian Philippot, Bruno Retailleau. Et puis, il faut rajouter ceux qui sont dans les starting blocks. Alors, il y a Clémentine Autain, David Lisnard, Benjamin Lucas, François Ruffin, Marine Tondelier, sans oublier naturellement, Gabriel Attal, Michel Barnier, Gérald Darmanin, Olivier Faure, Raphaël Glucksmann, François Hollande, Sarah Knafaud, Éric Zemmour, Robert Ménard, Fabien Roussel, Jordan Bardella, Aurore Berger. Vous avez en plus des anonymes. Vous n'en entendrez jamais parler, mais ils sont candidats. Alors vous avez une Clara Eger de Solutions démocratiques ou une Lydie Massard de l'Union démocratique bretonne. Vous avez aussi, chère Laurence, les candidats Jean-Claude Duss qui se disent, bah sur un malentendu, ça peut toujours marcher. Ségolène Royal, Michel-Édouard Leclerc. Et vous avez aussi, évidemment, les obsessionnels de la chose. Ceux qui, comme De Villepin ou Mathieu Pigas, sont certains de leur destin. Et puis, il y a enfin, comme dans toute farce, des loufoques. Patrick Sébastien, Jean Lassalle. Oui, alors, je sais bien qu'à la fin, tous seront pas candidats et que la plupart n'ont pas vocation à être candidats en même temps. Il n'empêche, si vous voulez savoir comment un régime s'effondre, eh bien, c'est exactement comme cela. Chacun avec son intérêt à pousser son petit avantage, sans rien regarder d'autre ailleurs de ce qu'il se passe. Le morcellement favorise structurellement les extrêmes, car ce sont les candidats les mieux installés, dont plus personne ne questionne la légitimité. Et Laurence, pour notre plus grand malheur, cette configuration délétère place les Français juifs en position centrale. Extrême droite comme extrême gauche, ils ont un rapport à l'antisémitisme franchement inquiétant. Soit qu'ils en viennent, soit qu'ils y aillent. Jean-Luc Mélenchon, comme Marine Le Pen ou Jordan Bardella, instrumentalisent la question juive et utilisent les Français juifs soit comme cible à attaquer, soit comme cible à conquérir, dans un cynisme absolu par rapport au sort des juifs eux-mêmes. Alors je mets pas d'égalité entre eux, mais il y a clairement une tenaille qui est en train de se refermer. Et l'horreur de notre situation tient à ceci. Plus il y a de candidats qui font mine de dire qu'ils rejettent les extrêmes, et plus, par éparpillement, ils renforcent ces mêmes extrêmes. On aimerait qu'ils s'allient, on aimerait qu'ils se parlent au lieu de se crier dessus. On attendrait d'eux un peu de dignité, de lucidité, mais rien ne vient à part de nouvelles candidatures. Non mais tu comprends, c'est pour peser dans le débat. Bah non, je comprends pas. Au rythme où vont les choses, il y aura plus de débat. Notre maison brûle et tout le monde regarde ailleurs, disait Chirac sur l'écologie. Eh bien, c'est exactement cela qu'il se passe sur les présidentielles. La République est sciée par les deux bouts et risque de s'effondrer en mille morceaux. Mais rien n'empêche 45 nombrils de se dire « Et pourquoi pas moi ?» À ce jeu d'ego. Rien ne va plus et tout se perd. Alors, mesdames et messieurs, les trop nombreux candidats, si effectivement vous ne voulez pas disparaître, balayés par votre inconséquence et par les conséquences de l'histoire elle-même qui est en train de s'écrire, c'est peut-être le moment de se dire « Ce sera pas moi ». À la semaine prochaine.
1: Merci Patrick Lugman. On dirait presque un inventaire à la Prévert, hein, cette liste infinie de possible candidat pour la présidentielle de l'an prochain. Merci beaucoup. 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Restez avec nous sur RCJ. Dans un instant, l'invité de cette édition sera le grand rabbin de France, Raïm Korsia. À tout de suite.
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1: Bonjour Chaim Corsia.
2: Bonjour.
1: Monsieur le Grand Rabbin de France, merci d'être avec nous comme chaque mois dans cette édition pour un tour d'horizon de l'actualité. Je voudrais que l'on commence, si vous le voulez bien, par les situations sur le front des universités. Lundi soir, vous avez peut-être vu passer cette information, des militants de l'UEJF, de l'Union des étudiants juifs de France, ont été intimidés, pris à partie, insultés par des militants pro-palestiniens qui manifestaient leur soutien à l'une d'entre eux poursuivie pour antisémitisme. Elle avait exclu des étudiants juifs d'un groupe WhatsApp à l'université de la Sorbonne.
2: Elle a été condamnée. Non, il faut le dire, elle a été condamnée parce que le bruit que ces étudiants font, mais le bruit que ces étudiants font, font oublier le fait qu'elle a été condamnée. C'est-à-dire que la justice, c'est-à-dire que vous et moi, le peuple français, avons affirmé par cette condamnation que cette exclusion est un acte antisémite, anti-républicain, et il a été condamné en tant que tel. Donc ils peuvent hurler, trépigner, faire tout ce qu'ils veulent, à la fin ils s'excluent de ce qu'est la République. Moi je veux rendre hommage aux jeunes étudiants de l'UEJF, d'abord parce qu'ils font un travail formidable dans les universités, que c'est pas facile de résister à la pression ambiante où clairement les hurleurs et les loups sont clairement... leurs opposants et prennent de la place et occupent le terrain. On l'a vu, s'il n'y avait pas eu ce changement de patron à Sciences Po, on a vu dans quelle situation était l'école. Il a fallu remettre de l'ordre dans la maison pour que on retrouve la sérénité qu'il sied à cette école et à toutes les écoles d'enseignement supérieur. Grâce à ce nouveau directeur, enfin Louise Vassier en l'occurrence, j'ai pu aller, il y a quelques temps, faire une conférence à Sciences Po Menton, qui est quand même très particulier, et ça a pu se faire. Donc en fait, quand on fait appliquer les règles et la loi, on peut faire les choses. Donc moi, je rends hommage aux étudiants de l'UEJF qui partout défendent des valeurs républicaines et d'expression, de liberté d'expression, et ne se laissent pas enfermer dans le monologue permanent que veulent imposer des militants qui ne militent pour rien, si ce n'est contre la liberté, et en particulier contre les juifs.
1: Justement, une question que je me suis posée en regardant ces images extrêmement violentes filmées par l'UEJF, je me demandais comment on peut parler à ces jeunes qui disent défendre une cause qu'ils pensent juste, celle des Palestiniens, mais qui se traduit par de la haine à l'égard d'étudiants juifs de leur âge. Ils ont scandé quand même des slogans tels que « sionistes »,« violeurs »,« assassins », extrêmement violents. Et aussi, c'est possible, vous pensez, de leur tenir un discours.
2: Les mots que vous venez de choisir, de mettre en exergue à juste titre, démontre, parce que ce sont pas des mots au hasard. Sioniste, violeur, ça reprend une thématique de fake news scandaleuse montée par une députée européenne des LFI, d'ailleurs, qui racontait des histoires abracadabrantesques sur ce que feraient les Israéliens dans les prisons, ce qui est un scandale, ce qui est une autre, ce qui est archi faux, qui a été démontré, enfin, une évidence. Mais ça percole dans l'esprit des jeunes point que vous posez une question juste, comment faire pour leur parler et leur montrer juste que c'est faux, qu'ils se laissent instrumentaliser. Au fond, la haine, elle est presque plus attirante que la vérité. Et c'est ça la vraie question qui se passe, la question qu'il nous faut poser à la société, c'est comment les universités laissent faire de tels débordements, peut-être une sorte de peur, et je vous parle pas, là on parle d'une université qui est pas quelque chose d'inatteignable. On parle d'université

0: rester pour vous dire que cette étudiante qui a exclu des juifs de son groupe a été condamnée. Mmh. Et donc, j'attends, moi, une grande fermeté de l'État, tout comme j'aimerais bien que les plaintes multiples et nombreuses, mais qui sont pas vraiment être en voie d'aboutissement, qui ont été posées contre cette députée européenne dont je parlais tout à l'heure sans dire son nom, parce qu'il n'y a aucune raison de lui faire de la pub, puisse prospérer, puisse avancer. Je sais pas, il y en a tellement qu'il y en a bien une qu'il faudra juger. Est-ce que ce qu'elle dit, ce qu'elle fait, est oui ou non antisémite?
1: Alors il y a donc cet antisémitisme hein, qui ne faiblit pas au sein des universités et plus largement lorsqu'on regarde la société française telle qu'elle est aujourd'hui, on sent des tensions, des fractures, des divisions. Est-ce que finalement dans notre devise républicaine, ce n'est pas la fraternité mm-hmm. qu'on a mis de côté, dont on parle moins et qui est le principe qui est peut-être le plus menacé aujourd'hui? Je sais que c'est un principe auquel vous êtes attaché.
0: Oui, parce que je pense que c'est ce qui fait la cohésion nationale, c'est ce qui crée le lien entre liberté et égalité, c'est la fraternité, ce ciment de la société. Et je pense que, oui, il y a des choses qui vont pas, c'est vrai, on en a parlé, mais il y a aussi des choses formidables. Le dialogue interreligieux n'a jamais aussi bien marché. Hier, juste hier, j'étais en fin de journée à l'école polytechnique où le prêtre, le pasteur, l'imam et votre serviteur, nous avons débattu ensemble la question du sacré, ensemble avec tous les étudiants. Puis, une demi-heure, enfin, à 20h30, j'étais à Versailles, où un groupe interreligieux, qui fait un très bon travail sur les Yvelines, avait invité un pasteur, un imam, un prêtre et votre serviteur, pour parler du pardon. Avec un monde fou. Je me dis, il y a encore des îlots de paroles, de fraternité. Parce que, on n'était pas forcément toujours d'accord, mais on a pu échanger sereinement, il y a eu des questions, il y a eu un temps de partage. Et au fond, c'est ce qu'on devrait être capable de construire partout, dans toute la société. Il faut aller à la rencontre des autres. Et d'une certaine manière, on en parlera tout à l'heure si vous voulez bien, mais c'est un peu le projet de société que nous propose Shavuot, la fête de Shavuot.
1: On va y venir dans un instant, mais auparavant, un mot sur cette affaire qui a provoqué de l'émotion hein, au sein de la communauté juive face à de possibles divisions, en tout cas des interrogations après le licenciement par le consistoire de Paris du grand rabbin du Rhin, Moshe Levin, qui est également votre conseiller spécial. Vous êtes déjà exprimé, Chaim Korsia, sur cette question. Où est-ce qu'on en est aujourd'hui?
0: Non, je veux dire toute ma solidarité avec le grand rabbin Moshe Levin. C'est pas mon plus proche collaborateur, c'est mon frère. C'est quelqu'un d'extraordinaire qui a toujours été et qui continue à être toujours dévoué pour le judaïsme, pour la communauté, pour ce qu'est la République. Vous savez où il est maintenant? Vous croyez qu'il s'occupe de son affaire? Non. À la demande des autorités israéliennes, il est allé, lui, qui a créé des ponts avec le monde africain. Il est en ce moment en Côte d'Ivoire, pour créer, lancer ce dialogue interreligieux dont chacun, chacune a tant besoin. Et le faire en Côte d'Ivoire, qui est un pays que j'ai connu quand moi j'étais dans les armées, puisque nous avions à l'époque des militaires en Côte d'Ivoire, et je peux vous assurer que c'est un lieu de dialogue potentiel entre le Nord qui est plutôt musulman, le Sud qui est plutôt chrétien, mais toutes les possibilités avec l'animisme, etc. C'est un lieu de rencontre et c'est tellement important. Voilà ce qu'il fait. Construit des ponts. Alors, j'espère que j'ai eu des rencontres. J'ai rencontré le grand rabbin de Paris avec qui
1: nous avons parlé de ça. C'est ce que j'allais vous poser comme question. Est-ce que entre grand rabbin, autorité religieuse,
0: oui, j'ai rencontré le président du Conseil de Paris. On est en train d'essayer de trouver une solution d'apaisement qui passera évidemment par la réintégration du grand rabbin Levin, qui n'a jamais
1: à son poste au Rinci.
0: Mais en fait, on lui reproche quoi? Enfin, certains lui reprochent quoi?
1: D'avoir instauré cette hérouve.
0: Oui, mais non.
1: Sans l'autorisation écrite.
0: Voilà.
1: De son autorité tutelle.
0: C'est une question d'autorité tutelle. Ouais. Mais le grand rabbin Levin, je pourrais dire de lui, vraiment, mon bras qui tant de fois a sauvé cet empire, tant de fois a fermé le trône de son roi, il a toujours défendu le consistoire de Paris dans sa capacité à gérer les questions religieuses pour le ressort de l'Île-de-France. Le grand rabbin Levin, par exemple, n'a jamais fait un mariage avec d'autres ketubot, donc actes de mariage, que celle du grand rabbinat de Paris. Donc, on est avec quelqu'un qui a toujours aidé l'institution, porté l'institution, défendu l'institution. Il suffira de convaincre les uns les autres que c'est le cas, qu'il a jamais dévié de cette ligne, tout comme moi d'ailleurs, j'ai toujours, ça fait partie de la structure de mon travail que

0: défendre les autorités religieuses locales, défendre le Beddin de Strasbourg à Strasbourg, le Beddin de Lyon à Lyon, de Marseille à Marseille et de Paris à Paris. Donc, on est dans une évidence. Parfois, vous voyez, c'est peut-être le drame de la vie. Cet homme tellement engagé a pu créer une sorte de crainte, panique des uns des autres. Quelle place il prend? Mais il prend la place de ceux qui s'occupent des autres, s'occupent des communautés. Et ce projet de Hérouve, ça sera au nouveau Grand Main de Paris de l'analyser, de voir si ça lui convient ou pas. C'est à lui de décider. Mais je pense que moi, quand j'avais demandé à l'époque à tous les rabbins en France, de créer des Hérouves, c'était pour faciliter la vie des fidèles, notamment les femmes, mais des personnes qui sont en fauteuil roulant, pour qu'ils puissent venir à la synagogue.
1: On a bien compris. Vous espérez donc qu'une solution va être trouvée.
0: Shavuot.
1: Et que le grand rabbin Moshe Levin va retrouver son poste de grand rabbin de la ville du Raincy et des communes alentours, d'ailleurs.
0: Shavuot est le temps de l'unité. Nous étions comme un seul homme, d'un seul cœur, au pied du mont Sinaï. Si c'est le temps de l'unité, on arrivera, si Dieu veut, à faire l'unité.
1: Quelle est votre priorité aujourd'hui en votre qualité de grand rabbin de France, Chaim Korsia, face à ces tensions qu'on vient d'évoquer au sein de la communauté juive, mais aussi au sein de la communauté nationale, dans la perspective des présidentielles de l'an prochain? Patrick Lugman l'a évoqué, avec un second tour qui pourrait voir s'affronter le Rassemblement National et la France Insoumise, selon plusieurs enquêtes d'opinion.
0: D'abord, non, pardon, mais il n'y a pas d'enquête d'opinion qui parle de ça. Pardon de vous dire ça. Il faut être précis.
1: Pardon de vous dire que oui.
0: Mais pardon de vous dire que non. Tout simplement parce que, oui, il peut y avoir le Front National. Sur la présence ou non de LFI au second tour, c'est quelque chose qui dépendra de la cacophonie ambiante. Et c'est vrai que Patrick Lugman, dans la chronique qui, juste avant notre entretien, a montré qu'il y a tellement d'ego et tellement de volonté des uns et des autres de se présenter. J'espère juste que ça se clarifiera et qu'il y aura la capacité à créer un espace assez large qui puisse s'opposer à ces deux extrêmes. Vous touchez en fait du doigt quelque chose qui est essentiel. La société française, comme la communauté juive, nous avons besoin d'unité. Et l'unité, ça se crée pas avec l'uniformité. Il faut donc des différences capables de s'exprimer, mais d'aller dans le même sens. Ben, c'est exactement comme ça que ça se passera. Donc, moi, je pense qu'il y a un vrai risque d'auto-réalisation. La force de dire, mais ça va être Front National contre LFI, donc qu'est-ce qu'on fait? Mais on risque de voir arriver cela alors que c'est pas écrit. Alors que il y a encore des possibilités autres qui soient l'expression de la volonté des Français de retrouver de la sérénité dans le débat public, de retrouver une espérance sur l'amélioration des situations, sur la résorption de la dette. On oublie des questions essentielles. Donc, et ça, c'est aux politiques de nous, je dis pas de nous faire rêver, mais de nous montrer qu'il y a une voie, qu'il y a un chemin. Ça n'existe pas un politique qui vous dit, voilà, ça va être catastrophe, ça va être ou ça, ou la peste ou le choléra, vous devrez choisir entre les deux. Il faut juste avoir à l'esprit que c'est la vocation des politiques de nous proposer un autre chemin. J'espère le voir advenir.
1: Le 23 juin prochain, Chaim Korsia entrera au Panthéon le grand historien et résistant Marc Bloch, arrêté, torturé, assassiné par les nazis pendant la Seconde Guerre mondiale. Il était juif, Marc Bloch, mais il s'affirmait avant tout comme un laïc, un patriote, un républicain. Qu'est-ce qu'il incarne, selon vous, qui justifie qu'il soit panthéonisé, Marc Bloch, que peu de gens connaissent en réalité, hein? Si vous interrogez des gens dans la rue autour de vous, vous verrez que peu savent vraiment précisément qui est Marc Bloch.
0: Vous croyez que les gens savent qui est Condorcet? Vous croyez que les gens savent plus aujourd'hui? Et je vous donne les noms des gens qui sont au Panthéon. Et c'est, si je vous demande juste ceux dont on a assisté, vous et moi, à la panthéonisation, je vous parle même pas de Malraux, mais vous croyez que les gens savent qui est Pierre Brossolette? Vous croyez que les gens savent qui est Geneviève Antonius de Gaulle, s'il y a un nom connu sur la première partie de son nom? Mais non, Marc Bloch, c'est la construction, justement, d'un diagnostic sur l'état de la société et d'une espérance. Et c'est en ça qu'il est tellement important. Et oui, peut-être qu'il a jamais revendiqué son judaïsme, mais il le dit. Il est pourchassé, il est poursuivi parce que juif, en tant que juif. Il est assassiné parce que juif. Donc en fait, la question de la revendication de l'identité n'est pas essentielle. C'est la force de son message d'espérance malgré tout. Et je crois que la France d'aujourd'hui a besoin du courage de l'analyse de Marc Bloch. Parce que c'est ça, ce qui était essentiel. Marc Bloch est un historien, au départ. Il ne se jette pas dans le passé en oubliant le présent. Il est capable de nous dire, regardez ce qui va se passer. Et il prédit ce qui va se passer. Et c'est peut-être la lucidité incroyable de cet homme que le régime de Vichy et que les nazis ne peuvent pas supporter.
1: Une dernière question, Chaim Korsia, sur la fête de Shavuot, qui débute demain soir. Traditionnellement, on dit que c'est la fête du don de la Torah sur le mont Sinaï. Est-ce que Shavuot est aussi, vous avez dit, c'est un message d'unité, un appel à l'unité, est-ce que c'est aussi un message adressé à l'ensemble des nations?
0: Bon, oui. Oui, parce que d'abord, la Torah a été donnée à l'ensemble du monde. Qu'un marqué, tu ne tueras point, tu ne voleras point, c'est valable pour tout le monde. La force de la règle, si je pense à ce que me disait toujours le grand Mashushna, qui était mon maître à l'école rabbinique, il nous disait, imaginons le monde sans honore ton père et ta mère. Mais il n'est pas évident que l'humanité aurait honoré ses parents. Il a fallu un message de Dieu à l'humanité et un message de Dieu sur la première partie des tables. C'est-à-dire sur la partie des tables de la loi qui concerne les rapports de l'homme à Dieu. Je veux que tu honores tes parents. C'est compliqué. Je t'ai pas dit de les aimer, tu vois, je suis fair play. Et je pense à ça parce que je pense à son âme, Aldo Nauri, qui vient de décéder. Et lui, il était tellement fort pour expliquer la difficulté d'aimer ses parents, d'aimer ses beaux-parents. Il parlait des belles-mères avec une justesse assez incroyable. Aldo, c'était une intelligence d'humanité incroyable. Mais vous voyez, Dieu ne nous demande pas d'aimer nos parents. Il nous dit de les respecter. Et parfois de les craindre avec cette crainte respectueuse. Il nous demande d'aimer l'étranger, d'aimer Dieu, d'aimer son prochain, mais pas nos parents. Donc, la Torah comprend les difficultés relationnelles. Mais elle dit, tu dois malgré tout donner du poids à ce qu'ils sont pour toi, parce qu'ils t'ont tout donné. Donner de l'importance à ce qu'ils sont. Et c'est dans la partie du rapport entre les hommes et Dieu. Mais que serait le monde s'il n'y avait pas eu les 10 commandements? Il n'y aurait pas l'évidence d'aimer et de respecter ses parents. Donc en fait, la Torah a structuré les rapports entre les uns et les autres dans toute l'humanité. Et on dit, le Midrash dit, que le monde entier a vibré au moment du don de la Torah. Mais vous savez, quand il y a un don, il faut aller prendre cela. Et donc, si Dieu nous donne la Torah, nous, on doit accepter cette Torah, la faire nôtre et la vivre au quotidien. C'est ça l'enjeu de cette fête de Shavuot que je souhaite vivre avec chacun, chacune dans la joie, le bonheur. Beaucoup de laitage, c'est la tradition de manger des laitages, c'est le meilleur moment
1: pour
0: manger.
1: On a parlé dans le journal, beaucoup de gâteaux au fromage.
0: Mais oui, moi, j'en prends toujours 3-4 sortes différentes. Mais parce que il est écrit dans le livre du Cantique des Cantiques, des vaches vechalav tachat leshoner, que la Torah est consacrée ou comparée à du miel et du lait sous ta langue. Et de la même façon que le lait nourrit le nourrisson pour en faire un homme, la Torah nourrit notre âme pour nous faire devenir responsables.
1: Merci monsieur le rabbin de France Chaim Korsia, très bonne fête de Shavuot. RCJ, 12h42 minutes, dans un instant l'humeur de franc-tireur, votre chronique hebdomadaire présentée par Tristan Bannon. À tout de suite.

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1: Et retour dans RCJ Midi, l'édition complète de la mi-journée en direct jusqu'à 13h, 12h45, lors de retrouver Tristan Bannon pour l'humeur de franc-tireur. Bonjour Tristan.
2: Laurence, bonjour et bonjour à tous.
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2: Même Edoui Plenel a fini par reconnaître avec Mediapart ce que tant de ses compagnons de route intellectuels avaient rangé dans le placard des vérités contre-productives. La commission civile israélienne, ONG privée, créée pour documenter les crimes sexuels du Hamas, a en effet publié son rapport accablant, concluant à des violences sexuelles systématiques à grande échelle et à des actes de torture commis le 7 octobre 2023 à l'encontre des femmes juives en Israël. Plus de 430 témoignages, des milliers de documents, des heures d'images, des récits recoupés jusqu'à épuisement de l'horreur. Ces crimes cesseront-ils pour autant d'être traités comme une rumeur gênante par ceux qui, d'ordinaire, transforment chaque soupçon en auto-da-fé médiatique ? Car depuis ce 7 octobre, les procureurs du patriarcat ont découvert les vertus du doute méthodique quand les victimes parlaient hébreu. Les mêmes qui, d'ordinaire, expliquent qu'il faut croire les femmes, se sont transformés en greffiers suspicieux dès lors que les corps martyrisés ne servaient plus leur dramaturgie militante. 2 ans plus tard, beaucoup en reviennent, il est vrai. Mais Francesca Albanese, la rapporteuse très spéciale de l'ONU sur les territoires palestiniens occupés, qui tweetait fin 2023 que les allégations de viol n'avaient pas été confirmées et que leur divulgation, je cite, « risquait d'escalader les tensions et de mettre des vies en danger », saura-t-elle en faire autant ? Et Judith Butler, la philosophe féministe de la théorie du genre qui qualifiait les actes du 7 octobre d'actes de résistance en éludant totalement les crimes sexuels commis, admettra-t-elle désormais l'évidence ? Quid de Jean-Luc Mélenchon qui interrogeait les preuves avancées et refusait de parler de crimes terroristes ? Ce qui choque n'est pas tant leur scepticisme partisan, c'est l'obligeance du débat public envers des propos révoltants. Comme si l'antisémitisme grimé en lutte décoloniale devenait acceptable. Cette indulgence pavlovienne pour tout ce qui prétend combattre Israël, y compris quand on piétine les femmes, torture les corps et filme la barbarie comme un trophée, est une victoire objective de l'islamisme. Voilà, vous pourrez lire ce billet dans la revue Franc-Tireur en kiosque cette semaine. Vous y lirez ce billet, mais aussi l'éditorial de Caroline Fourest. Ça s'appelle « L'abandon, la lune et les cons ». Où il est question de ce film bouleversant et d'une justesse extraordinaire en tout point, qui rencontre des derniers jours de Samuel Paty. « L'abandon », c'est son titre, et qui a trouvé des voies pour trouver à redire à un film sur lequel il n'y a absolument rien à redire. Caroline Fourest vous explique pourquoi et comment c'est possible. Et puis dans notre rubrique On progresse, en aspirateur pour les océans, il vient de gagner le grand prix du concours L'Épine 2026 de l'énergie solaire à foison en France, en Allemagne et au Royaume-Uni. Et l'arthrose peut-être en passe d'être vaincue, si. Et puis les yeux de Moscou, ce sont ceux de Xenia Fodorova, qui est l'ancienne patronne de Russia Today, qui est repêchée par Vincent Bolloré, qui a désormais son rond de serviette sur CNews et Europe 1. Et quelle est son influence véritable ? C'est Yann Barthes qui vous l'explique. Macron ou le grand troc, c'est usuel, tous les présidents placent les leurs avant de quitter leurs fonctions. Oui, mais voilà, Nora Vucini vous explique pourquoi à ce jeu, Emmanuel Macron pourrait finir par nommer défenseur des droits un anti-mariage pour tous. Le dernier mot de Christophe Barbier, c'est « narcocratie » cette semaine. « Narcocratie » comme le titre d'un livre paru il y a un an et qui traite évidemment du narcotrafic et des narcomicides et des fléaux affiliés. Un livre devenu réalité en Europe et même en France, où plusieurs quartiers ont désormais basculé. Le canon français, l'extrême bouffe, que se cache-t-il derrière les banquets du canon français, ces rendez-vous franchouillards organisés un peu partout en France et qui sont détenus par Pierre-Édouard Sterrin. Perla MCK et Yann Barthes vous disent tout de ces entre-soi entre gens de droite nationalistes et revanchardes. Un dossier qui fait la une de notre journal cette semaine, qui titre le canon français, l'extrême bouffe, quand le pinard et le saucisson servent à exclure. En dernière page, le portrait qui fâchera Merwan Ben Lazar cette semaine, barbe et gros sabots. Il porte la barbe en étendard religieux, joue sans complexe la carte des blancs contre les musulmans et fait de la posture victimaire son fond de commerce, mais il est aussi humoriste sur la radio de service public France Inter et auteur de tweets haineux. Ça fait beaucoup pour un seul homme et on vous en parle cette semaine. Plein de choses encore dans ce numéro 236 de Franc Tireur et l'édito de Raphaël Enthoven à mots ouverts. Le Moras de LFI, c'est son titre, et qui raconte la filiation directe qu'il faut établir entre les récents propos de Bali Bagayoko, le maire LFI de Saint-Denis, et Moras, qui trouvait que la démocratie confondait légalité et légitimité, idée reprise par la suite par rien de moins que le poujadisme, puis Marine Le Pen. Voilà, la raison est un combat, c'est le nôtre à Franc-Tireur, combattre toutes les formes d'extrémisme aussi. Lisez-nous, rejoignez ce combat et la lutte pour que la nuance survive dans un monde qui n'a de cesse de se radicaliser, Laurence. À bientôt.
1: 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Point info. Il est 12h50, on va ouvrir à présent une page culture dans cette édition. On va parler de cinéma avec Anne-Marie Baron. Et elle a vu pour nous ce film dont vous venez de parler, Tristan, L'Abandon. Ça raconte l'assassinat de Samuel Paty. Bonjour Anne-Marie.
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3: J'ai jamais rêvé d'être un héros. Mais que mes coups réveillent une vocation, ça oui, j'avoue que j'en ai rêvé.
4: Bonjour Monsieur Paty.
3: Aujourd'hui, on va faire une étude de cas. Liberté d'expression, liberté de la presse. Ça vous dit quelque chose?
5: C'est Charlie Hebdo?
3: Exactement.
6: J'ai vu quelques films du Festival de Cannes qui m'ont laissé tout à fait indifférente. Mais L'Abandon de Vincent Garinck m'a bouleversée. Peut-être parce que j'ai été moi-même enseignante, traitée de raciste, menacée, agressée et enfin soulagée de quitter un métier qui avait été une vocation et était devenu un cauchemar, car il est désormais impossible d'enseigner correctement en France. L'Abandon relate les 11 derniers jours de Samuel Paty, professeur d'histoire géo, accusé à tort d'islamophobie, terrorisé par certains parents d'élèves qui en ont fait une cible, non secouru par le rectorat et finalement assassiné par arme blanche et décapité à la sortie du collège de Conflans-Sainte-Honorine le 16 octobre 2020 pour avoir montré des caricatures de Mahomet lors d'un cours sur la liberté d'expression. Ce film n'est pas un documentaire, mais une fiction, inspirée librement du livre-enquête « Les derniers jours de Samuel Paty » du journaliste Stéphane Simon, livre publié en 2023. L'Abandon reconstitue minutieusement le contexte et implique le spectateur dans ce suspense insoutenable dont tout le monde connaît le terrible aboutissement. On partage la solitude et l'angoisse de cet enseignant modèle, interprété avec sensibilité par Antoine Reinhartz, dont les collègues se désolidarisent. Il est certes soutenu par l'administration du collège, par la directrice en particulier, interprétée par l'excellente Emmanuelle Bercot. Elle lance des appels inquiets puis désespérés qui ne sont jamais pris au sérieux par sa hiérarchie. On constate la défaillance de la police, la lâcheté et la soumission de certains membres du corps enseignant qui mesurent le danger. Et on déplore l'irresponsabilité de l'éducation nationale qui, à travers le personnage du référent laïcité, apparaît plus soucieuse de ne pas faire de vagues que de protéger ses professeurs. Tout part du mensonge d'une élève qui accuse Samuel Paty d'avoir stigmatisé les élèves musulmans en les autorisant à sortir si les images qu'il va montrer les dérangent. Délicatesse transformée en racisme par l'élève qui veut dissimuler à ses parents qu'elle n'était même pas présente lors du cours de l'enseignement sur les caricatures. Instrumentalisée par un prédicateur islamiste qui pousse le père de cet élève à faire le buzz, amplifié par les réseaux sociaux, le mensonge va se répandre et avoir les conséquences tragiques qu'on connaît. Cette fiction est plus vraie et plus efficace que n'importe quel document. Elle porte bien son titre, L'Abandon, car Samuel Paty a été la victime innocente d'une succession d'abandons, de dysfonctionnements, de lâchetés et d'aveuglements. D'un engrenage fatal qui malheureusement se répète chaque jour dans les établissements scolaires français où les profs ont renoncé à enseigner les sujets sensibles comme la Shoah ou la liberté d'expression et donnent une nouvelle version de l'histoire qui doit être aseptisée, voire amputée. Car ils savent maintenant qu'il y va de leur vie. Il faut aller voir l'abandon de Vincent Garinque pour comprendre. C'est un devoir de solidarité et de civisme.
1: Merci Anne-Marie Baron pour ses conseils cinématographiques et à la semaine prochaine, 12h55, place à l'histoire juive du jour avec Jérôme Attal.
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4: Le 20 mai 2025, est décédée Marthe Cohn, à l'âge de 105 ans, à Rancho Palos Verdes, en Californie, où elle vivait avec son mari et sa famille. Survivante de la Shoah, infirmière et espionne française pendant la Seconde Guerre mondiale. Elle est née Marthe Hoffnung, le 13 avril 1920, à Metz, dans une famille juive orthodoxe de 7 enfants. Elle grandit dans une région marquée par l'antisémitisme, mais la proximité culturelle avec l'Allemagne lui permit la maîtrise de l'allemand dès l'enfance. En 1939, quand la Seconde Guerre mondiale éclate et qu'en 1940 l'Allemagne nazie envahit la France, sa famille se réfugie à Poitiers, puis à Marseille. Grâce à de faux papiers d'identité, Marthe, sa mère et sa grand-mère échappent aux premières persécutions antisémites, tandis que sa sœur Stéphanie est arrêtée, puis déportée à Auschwitz. À Marseille, Marthe étudie pour devenir infirmière. Après la libération de la France en 1944, elle est engagée dans les services de renseignement de l'armée française. En 1945, grâce à son apparence, les cheveux blonds, les yeux bleus, et à sa maîtrise de l'allemand, elle a traversé les lignes ennemies en Allemagne. Sous une identité de circonstance, elle réussit à franchir la frontière vers l'Allemagne nazie et se fait passer pour une infirmière allemande à la recherche de son fiancé disparu. Elle a collecté ainsi des renseignements précieux auprès d'officiers SS et de soldats allemands, notamment sur les positions et mouvements des troupes. Information qu'elle transmet aussitôt aux forces françaises alliées et qui a contribué à sauver des vies. C'est pourquoi, après la guerre, Marthe Cohn est décorée de la Croix de guerre, de la médaille militaire et nommée chevalier de la Légion d'honneur. Après la guerre, elle travaille comme infirmière, épouse un médecin américain avec qui elle a eu deux fils et garde le secret sur ses activités d'espionnage pendant des décennies. Ce n'est qu'en 2002 qu'elle raconte publiquement son histoire, qu'elle écrit son autobiographie « Derrière les lignes ennemies » et qu'elle devient une conférencière sur la Shoah et la Résistance. C'était le 20 mai 2025.
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0: Aujourd'hui, je reçois Bruno Benjamin. Bonjour.
1: Bonjour.
0: Vous êtes président du CRIF Marseille-Provence et je vous reçois pour nous parler de l'initiative que vous comptez mener demain, ce jeudi, à 9h30, devant le MUCEM. Un rassemblement pour dénoncer un colloque sur, je cite, l'anéantissement de Gaza. Pourquoi vouloir manifester, protester contre la tenue de cet événement à Marseille?
1: D'abord, il y a deux aspects. Il y a le fait qu'il y a une espèce de ras-le-bol, carrément un ras-le-bol de la part des Juifs de Marseille, de percevoir comme une obligation de le vivre l'importation de ce conflit. On en a marre, on veut retrouver une sérénité à Marseille, une paisibilité, et le fait d'importer ce conflit génère toutes ces tensions, la haine. Vous avez qu'à voir l'article qui a été écrit dans la Provence, tout ce qu'il a pu générer comme commentaire, je crois pas loin de 1000 commentaires, peut-être même un peu plus, mais ce sont pas des commentaires d'encouragement, ce sont des commentaires d'insultes, de diffusion de haine. Et ça devient véritablement insupportable, parce qu'à chaque fois qu'on importe ce conflit et que les Juifs réagissent en soutien d'Israël, on les menace, on les insulte, on les invective, on les stigmatise. Donc on en a marre. Deuxième chose, on se demande ce que vient faire un colloque qui est présenté comme un colloque culturel. En réalité, il n'a rien de culturel, même s'il y a bien évidemment la participation d'artistes gazaouis. Et c'est pas contre cela que j'interviens. Mais quand vous faites venir Francesca Albanese, qu'on m'explique... Peut-être que j'ai pas forcément compris, on comprend pas tout dans la vie, mais qu'on m'explique quel est le lien avec la culture. Et Francesca Albanese, qui va intervenir sur ses 48 heures par visio, puisqu'elle se déplacera pas, mais elle sera présente par visio. Donc ce que nous demandons, à partir du moment où le MUCEM fait un choix politique, c'est de respecter la pluralité, la diversité, et d'accepter d'organiser un colloque sur Israël le 7 octobre. C'est ma seule requête. Je ne suis pas contre les artistes, malgré ce qui a été dit, y compris par le maire, et j'ai pas intégré le fait qu'il ramène ça à la culture, puisque moi je me suis pas opposé, par exemple, à l'exposition qu'ils ont fait, qu'ils ont organisé, que la mairie du 2e et 3e arrondissement de Marseille a organisé en son sein, avec des artistes gazaouis. Je m'oppose à tout ce qui est politique, ce qui peut être amené à la chose politique, parce que j'estime encore une fois qu'il y a des lieux qui sont faits pour accueillir des colloques politiques où la parole doit être libre, d'accord, qu'elle soit pour ou contre, mais à condition qu'on donne la possibilité aux Israéliens, aux victimes du 7 octobre, de venir et de s'exprimer, y compris avec des anthropologues, etc. Aujourd'hui, c'est pas le cas. C'est ce que je demande. Je suis parfaitement conscient de la difficulté. Je suis conscient que jeudi, il risque d'avoir des heurts. Mais j'en prends la responsabilité parce qu'il y a un véritable ras-le-bol. Il faut pas oublier que les Juifs sont une des composantes de la ville de Marseille, au même titre que tous les autres. On n'est pas mieux, on n'est pas moins bien. On veut simplement être respecté en tant que composante de la ville de Marseille. Aujourd'hui, c'est plus le cas. On nous respecte pas. Donc, on va réinstaurer le respect et on fera tout, en tous les cas, pour que les uns et les autres comprennent que les Juifs ici doivent vivre tranquillement, paisiblement, en tous les cas, pour ceux qui feront le choix de rester sur Marseille. J'ai l'impression aujourd'hui qu'on essaie de pousser les Juifs marseillais vers la sortie.
0: Est-ce que vous avez pris rendez-vous avec les responsables du MUCEM, les responsables de ce colloque, pour justement débattre sur ce sujet et potentiellement proposer une exposition sur le 7 octobre?
1: Non, je vais vous expliquer pourquoi. Parce qu'il y a eu un préalable, un épisode précédent où le MUCEM a stoppé son mécénat, son partenariat plutôt, avec le mécène Digital Realty. Et j'ai écrit au MUCEM.
0: Qui est une entreprise franco-israélienne, je crois savoir.
1: Non, non. C'est une entreprise américaine. Qui œuvre aussi en Israël.
0: Qui œuvre en Israël.
1: D'accord. Mais elle n'a rien d'israélienne. Elle est américaine. Elle a des data centers en France et en Israël également. Et j'ai écrit donc à Pierre-Olivier Costa, qui en est le président. Il m'a répondu à côté de tous les arguments que j'ai pu lui développer. Je lui ai écrit à sa lettre en lui rappelant mes arguments, en essayant de recadrer, si vous voulez, les choses dans la fonction qui doit être celle du MULSEM, et il ne m'a jamais répondu. Donc je constate que c'est devenu quelqu'un qui est sourd finalement et muet à ce que nous sommes, à ce que nous lui demandons. Donc je crois que pour moi, il est important de faire en sorte de continuer à échanger, à dialoguer, à discuter avec ceux qui sont dans le même état d'esprit, même si nous sommes en confrontation ou opposés. Et j'ai bien sûr, par contre, envoyé un courrier à la ministre de la Culture, hier en urgence, par mail, donc un courrier étayé, argumenté, etc. J'attends bien évidemment sa réponse, si elle daigne me répondre. Voilà, on en est là aujourd'hui. Moi, je répète, que ça soit clair, pour les hommes et les femmes qui animent cette ville, je n'ai aucune animosité à l'égard d'artistes gazaouis, même si on peut discuter sur le vocable, mais je veux que nous ayons, si vous voulez, une forme de parité ou
0: vous demandez une tribune, en fait, tout simplement.
1: Oui, pour si on fait venir des artistes gazaouis, on fait venir également quelques jours plus tard, quelques semaines plus tard, des artistes israéliens qui ont aussi qui sont de grands artistes, qui ont beaucoup de choses à exposer, à montrer, à des messages à faire passer, et malheureusement aujourd'hui c'est pas le cas. C'est pas le cas. Alors on organise dans la mairie du 2-3 une exposition sur Gaza et sur par des artistes gazaouis. De la même façon, on pourrait le faire par exemple dans la mairie du 6-8 avec le maire Olivier Fortin sur Israël et le 7 octobre notamment. Parce que on a 12. Enfin, le monde a déjà oublié le 7 octobre. Certains diront que ça a pas commencé le 7 octobre, c'est un fait. Mais le 7 octobre, ça a été le pire de tous. C'est la date, la pire de toutes. Je rappelle qu'on a massacré 1200 personnes. Hier, j'ai été voir un film qui s'intitule Holding Iliad. Mm-hmm. C'est un documentaire donc sur une des familles qui a été victime du 7 octobre. Je veux dire, il faut comprendre dans quel état d'esprit ils sont. Ils ont été envahis, violés, massacrés. Enfin, je vais pas énumérer tous les vocables ou les qualificatifs, mais je veux dire qu'à un moment ou à un autre, il faut que ça cesse. Je ne vois pas, et en plus, sincèrement, d'importer ce conflit ici, je ne sais pas qui a la compétence pour. Et quelle influence peuvent-ils avoir finalement sur Israël et sur les Palestiniens? Moi, je me pose toujours la question. Je pense que c'est plus par démagogie, que c'est plus finalement quelque chose qui n'apporte absolument rien à la ville, au département ou à la région, et qu'il est très dommageable pour les relations futures. Pour le fait aussi que Marseille a été toujours un exemple. Aujourd'hui, je dois constater que je n'ai plus aucune relation avec des musulmans sur des échanges, sur finalement cette volonté de vivre côte à côte, etc. Je n'ai plus, ils se sont évanouis dans la nature. Et ils ont aussi très peur de la réaction des leurs. Donc chacun reste bien campé sur ses positions, ce qui est dommageable.
0: Le maire a envisagé justement l'idée que l'association Marseille Espérance pouvait renaître. Il a rencontré notamment le grand rabbin de Marseille et les différents responsables des institutions religieuses pour relancer Cette association, vous n'y croyez pas,
1: Benjamin? Non, pas du tout. Je vais vous expliquer pourquoi. C'est très clair. J'apprécie ce qui avait été fait à l'époque par Vigouroux, par Robert Vigouroux, le fait d'avoir pensé à la création de cette association. Mais il faut rappeler quand même que cette association est composée que de dignitaires religieux. Donc entre dignitaires religieux, il n'y a pas de souci. D'accord.
0: Enfin, il y en a eu un au lendemain du 7 octobre, puisque le grand rabbin de Marseille s'est retiré.
1: Oui, mais il y a eu un fait, il y a eu un fait exceptionnel qui a généré ces tensions. Tout le travail qui a été fait par les Marseillais unis dans l'amitié, par exemple, où on allait sur le macadam rencontrer des musulmans, des chrétiens, où on organisait des conférences communes, où on allait dans des quartiers difficiles pour, par exemple, donner des cours de soutien à des petits musulmans qui avaient de grandes difficultés. Le CRIF a organisé avec des associations cet événement de donner des cours de soutien à des petits musulmans, simplement pour faire comprendre qu'entre juifs et musulmans, il n'y avait pas de haine, ou qu'on pouvait parfaitement s'entendre parce que justement on était dans une démarche humaine, etc. Tout ça est mort. Tout ça est mort aujourd'hui. Pourquoi ? Parce qu'il y a eu, bien évidemment, le 7 octobre. Mais il n'y a aucune volonté de recoudre ces liens, de retisser ces liens. Je pense même que certains prennent un malin plaisir, justement, à fracturer ce lien de ces deux communautés, parce que ça les arrange bien. Parce que, vous savez, quand on s'entend trop, Comme la foire, ça perturbe aussi certains équilibres. Et c'est ce qui me pose problème d'ailleurs dans la démarche. Je fais tout effectivement pour retisser ces liens, mais rien n'y fait parce que justement il y a une grande volonté. Et puis il y a encore, si vous voulez, des stigmates de ce qui s'est passé le 7 octobre. Et par la suite, à partir du 8. Quand ça a riposté. Donc on est dans cet état d'esprit. Et je le déplore vraiment. Vraiment parce que je me demande où cette ville va aller.
0: C'est ce que j'allais vous dire. Quelle est la solution, Bruno Benjamin? Parce que vous êtes extrêmement négatif et on peut le comprendre au vu de ce que vous tentez de recoudre, comme vous nous le dites. Pour autant, on a envie quand même d'insuffler un petit peu d'optimisme auprès de nos auditeurs et nos auditrices. C'est difficile aujourd'hui de l'envisager.
1: Je suis pas négatif, je suis objectif. Et réaliste. Je suis désolé, mais je suis quelqu'un qui vit dans la rue. Je suis pas assis derrière un bureau en permanence dans une tour dorée, et je vis pas reclus. Je suis ouvert au monde. Je fréquente tous et chacun, et je sens bien aujourd'hui qu'il y a une non volonté, en tous les cas, de retisser ce lien. Et je trouve que c'est parfaitement dommageable, parce que on sent, si vous voulez, on ressent en tous les cas, qu'il y a une distance qui s'est créée et qui est pas prêt finalement de permettre de, encore une fois, d'être finalement attentif à ce que l'autre est, et le regard de l'autre aujourd'hui est quelque chose qui n'existe plus. Le regard de l'autre, bienveillant j'entends, c'est quelque chose qui a disparu. Aujourd'hui on se regarde en chien de faïence, il y a des invectives sur les réseaux sociaux, il y a des prises de position.
0: Est-ce que les politiques n'entretiennent pas ça, Bruno Benjamin? Ben, clairement, aujourd'hui.
1: C'est ce que j'ai essayé de faire comprendre il y a quelques instants. Effectivement, moi je pense qu'il y a une
0: grosse responsabilité politique aujourd'hui.
1: Tout à fait, parce que s'il n'y avait pas de responsabilité politique, on arrêterait déjà d'importer ce conflit ici, et on se concentrerait sur ce que nous sommes. D'accord? Un conflit qui est à 4000 kilomètres peut nous toucher, on peut être concerné, d'accord. Mais je crois qu'il faut aussi faire la part des choses. On a l'obligation vitale, en tous les cas, puisque nous vivons ici, c'est de s'entendre, d'accord. C'est de s'entendre, de construire ensemble finalement, et non pas de détruire l'édifice sur lequel Marseille s'est appuyé pendant des décennies et des décennies. Voilà, je crois que vous savez, on changera rien, nous on n'a aucune influence sur ce conflit, ni les musulmans, ni les juifs, ni encore moins les chrétiens, mais aucune influence. On n'a pas la compétence, on maîtrise pas l'historicité de ce conflit. Pour la plupart d'ailleurs, beaucoup parlent, savent même pas. Où se trouvent la Palestine et Israël. Je me rappelle la grande députée Mathilde Panot qui savait pas où situer la Palestine par rapport au Jourdain. Donc tout ça fait qu'à un moment ou un autre, les gens parlent, parce que c'est devenu aujourd'hui un réflexe que de parler, même si on maîtrise pas le sujet, on parle. Tout ça pour finalement faire en sorte de raconter ce qu'on a envie de raconter, mais sans amener une part... De rafraîchissement en tous les cas au débat, au dialogue. On est véritablement dans dans ce mauvais réflexe, d'accord, cette mauvaise habitude que de parler pour parler.
0: Pour revenir à ce qui va se passer ce jeudi, la mobilisation devant le MUCEM à partir de 9h30, concrètement, qu'est-ce qui va se passer?
1: Concrètement, on mettra le désordre. Voilà. Donc on va tâcher d'une part d'être assez nombreux, d'autre part, si vous voulez, de pénétrer dans cet amphithéâtre et d'apporter la contradiction, c'est évident. Je veux dire, on fera pas le coup de poing, hein, c'est pas dans l'état d'esprit, mais vous savez, j'entends tout en réalité, j'entends certains qui disent on fait jamais rien, on n'est pas présent, regardez les pro-palestiniens, ils sont tous les dimanches dans la rue, etc. Là, on a décidé de se réunir, on va voir si les juifs tiennent la distance, s'ils sont en mesure de se rassembler, de se motiver, d'être nombreux. Je pense qu'ils le feront parce que c'est une volonté aussi de leur part. Et puis on va tâcher d'être brillant parce que on ne veut plus aujourd'hui les marches silencieuses avec les drapeaux blancs. Ça ne sert plus à rien. Désolé, mais on voit que ça a ses limites. Donc on a été assez silencieux, on a été républicains, on continuera à l'être, mais on va être des républicains un peu dans la révolte aussi.
0: Est-ce que vous avez eu un appel du maire de Marseille, puisque je crois savoir que vous avez lancé cet appel depuis le week-end dernier?
1: Pas de contact avec le maire. J'ai envoyé un mot hier pour spécifier les choses, parce que j'ai entendu son intervention à la radio où il me reprochait d'être contre ces artistes gazaouis. J'ai pas compris où il a eu cette information, parce que à aucun moment j'ai parlé de ces artistes gazaouis. J'ai fait le reproche à la mairie du 15-16, et peut-être plus en tant que citoyen qu'en président du CRIF d'ailleurs, de soutenir une flottille qui on connaît toujours la finalité, sont toujours arraisonnés par les navires israéliens, emprisonnés pendant quelques heures ou quelques jours et relâchés et expulsés. Donc on sait tous que ça ne sert à rien. Quand j'entends qu'ils veulent casser le blocus, apporter du bien-être aux Gazaouis avec des victuailles, etc., je me mets à sourire, parce que moi qui suis le conflit de très près, je sais combien de camions rentrent tous les jours à Gaza pour que les Gazaouis ne manquent pas de nourriture. Donc tout ça fait que je trouve que c'est hautement politique qu'une mairie qui est dans de grandes difficultés, hein. Le 15-16, c'est pas le 6-8, par exemple. Les habitants du 15-16 sont des gens qui sont en difficulté. Ce sont des arrondissements qui sont pas très riches. Voilà, je pense qu'ils aspirent à autre chose que de lire une missive de l'ancien maire du 15-16 qui est adjoint au maire à Marseille, qui rappelle le soutien du 15-16 à la flottille. Voilà, donc je pense que sincèrement à Marseille, on a autre chose à faire, véritablement, que de générer finalement et d'entretenir cette haine, parce que c'est de la haine. Parce que j'appelle par exemple Samia Ghali à aller voir les commentaires sur la Provence concernant l'article que la Provence a fait justement sur le jeudi 21 et sur cette manifestation. Donc je crois qu'on perd beaucoup de temps Je crois qu'on n'a rien à gagner de tout ça, mais véritablement rien à gagner de tout ça. Nous, en tous les cas, citoyens marseillais, peut-être que les politiques ont à gagner, en tous les cas, nous, c'est pas le cas. Et je suis surpris de la tournure des événements. Parce que, encore une fois, Marseille était, il y a encore quelques années, une ville paisible. On savait faire la différence entre les Marseillais, Gaza, Jérusalem ou Tel Aviv. Aujourd'hui, c'est plus le cas. Tout est mélange. On a l'impression qu'il y a deux blocs, les pour et les contre, pro-israéliens, pro-palestiniens, qui s'affrontent en permanence. Alors, si c'est ça la liberté d'expression, je la rejette et je la vomis, oui.
0: Le maire de Marseille, Benoît Payan, a confirmé sa présence lors du prochain dîner du CRIF qui aura lieu, je le rappelle, le 9 juillet prochain au domaine des Calanques. Est-ce que c'est un message fort pour vous, lui qui n'est pas venu au vœu du consistoire l'année dernière et qui n'est pas non plus venu au dernier dîner du CRIF organisé par Fabienne Bendayan?
1: Écoutez, moi je prends acte de sa venue, je pense que c'est une bonne chose. C'est difficile d'envisager un dîner du CRIF sans le maire de Marseille, quel qu'il soit d'ailleurs. Il y a d'autres maires aussi qui comptent, hein, parce que le CRIF c'est Marseille-Provence.
0: Bien sûr.
1: Donc, il y a sous-préfecture Aix, sous-préfecture de Istres, d'Arles, etc. Et puis il y a département 04, 05, 83, 84. Donc si vous voulez, moi j'en prends acte, je trouve que c'est une excellente chose qu'il vienne. C'est un message aussi fort qu'il envoie. Après, je veux pas rentrer dans la polémique de son conflit, si on peut appeler ça comme ça, avec Fabien Bendayan, parce que sincèrement je connais pas les tenants et les aboutissants.
0: On avait compris que c'était une histoire de personne.
1: Je pense que c'est ça effectivement, mais connaître les détails, je ne les connais pas, donc je me garderai bien de dire quoi que ce soit sur la chose. Je trouve que c'est dommageable, c'est évident. Aujourd'hui, a priori, les choses changent, et tant mieux.
0: Et tant mieux. Bah écoutez, en tout cas, on a bien compris que le rendez-vous était donné ce jeudi à 9h30 devant le MUCEM pour perturber ce colloque appelé, je cite, l'anéantissement de Gaza, organisé donc pendant 48 heures au MUCEM. Rendez-vous donc le 9 juillet. Est-ce que les places sont ouvertes pour le CRIF? C'est important aussi pour nos auditeurs.
1: Pas encore. Je voulais juste dire une chose. J'appelle Olivia Fortin, maire des 6e et 8e arrondissements, de faire le pendant de ce qui a été organisé dans la mairie du 2e et 3e arrondissement, à savoir une exposition avec des artistes israéliens, et peut-être effectivement évoquer aussi le 7 octobre, enfin plus sûrement d'ailleurs, parce que c'est quand même le point de départ d'un pogrom, et le point de départ aussi d'une réplique israélienne qu'on peut considérer comme violente. Mais je ne connais pas de guerre, moi, où il n'y a pas de sang et où il n'y a pas de victimes.
0: On ne manquera pas de solliciter Olivia Fortin sur ce sujet, évidemment, et on reviendra vers vous prochainement. On vous accueillera aussi pour parler de ce dîner du CRIF qui aura lieu le 9 juillet prochain, dès l'ouverture des billets, parce que c'est un moment fort aussi de la communauté. On a besoin aussi de ces moments, Bruno Benjamin. Peut-être le mot de la fin, un peu positif.
1: Ah non, mais moi je suis toujours positif, croyez-moi. Je fais un constat.
0: Oui. Le constat n'est pas glorieux, malheureusement.
1: Voilà, il peut être négatif, mais il est réel.
0: Oui.
1: D'accord. C'est pas une vue de l'esprit. C'est pas une critique, c'est véritablement un constat. Donc j'en suis là, je dis simplement qu'il faut continuer à œuvrer, parce que malgré les mauvais signaux, les signaux négatifs que nous avons, il faut effectivement faire en sorte de les inverser et qu'ils deviennent positifs. Et on se bat au quotidien pour ça, voilà. Et je dis, c'est aussi pour rendre positifs les choses. On ne peut pas laisser dans cette ville l'espace médiatique uniquement à un seul camp, d'accord? Et je regrette d'ailleurs qu'il y ait des camps à Marseille, c'est ce que je regrette. Je souhaitais que tous et chacun parle de la même voix, et c'est ce qu'on avait réussi à faire un laps de temps où on avait mis de côté volontairement le conflit israélo-palestinien pour évoquer que Marseille et ce qui pouvait nous unir. Aujourd'hui, malheureusement, on est à couteau tiré, et ça, je le regrette parfaitement.
0: Merci beaucoup Bruno Benjamin, président du CRIF Marseille-Provence, d'avoir été avec nous aujourd'hui. Et donc rendez-vous demain à ce rassemblement organisé à 9h30 devant le MUCEM. 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Très bel après-midi à tous. 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

0: 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La coopération féminine organise une sortie à Martigues, mercredi 27 mai 2026, au programme Balade en bateau à la découverte de la ville, déjeuner libre, place limitée, inscription obligatoire au 07 67 68 69 34. Nous vous informons que dimanche 24 mai et dimanche 31 mai, fête des mères, la pizzeria de la Rose sera ouverte pour le service du midi et également du soir. Le 26 mai à 18h30, l'UEJF Marseille vous donne rendez-vous au Palais du Pharo pour le témoignage bouleversant d'Albert Barbout, enfant caché durant la Shoah. Une histoire vraie et profondément humaine, portée par la mémoire, le courage et la transmission. Entrée gratuite, ouverte à tous, étudiants, famille, Marseillais, venez écouter une parole exceptionnelle tant qu'il est encore temps. Rendez-vous à l'amphithéâtre Gasto, inscription obligatoire via la bio Instagram @uejf.marseille.
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0: 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Il est 14h. 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
1: Bonjour à toutes et à tous et merci de nous rejoindre en direct. Ravi de vous retrouver. On est ensemble pendant une heure pour tout comprendre de l'actualité, notamment au Moyen-Orient. 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Bienvenue dans le Grand Journal. Au sommaire, le gouvernement Netanyahou va-t-il tomber? Journée importante aujourd'hui à la Knesset après un premier vote en faveur de la dissolution du Parlement et des élections anticipées. Détails, analyse dans le journal, puis avec Pascal Zonchak. Vous écouterez également Rachel Kahn pour son bloc-notes. Et puis en troisième partie, mon invité, le géopolitologue Frédéric Cancel, alors que l'Iran menace les États-Unis d'une extension de la guerre. Nous sommes le mercredi 20 mai 2026, 4 Sivan 5786, 48e jour du Homer. 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Vous pouvez également nous suivre en vidéo sur nos chaînes Facebook, YouTube et X. Tout de suite les infos avec Nina Alouche. Bonjour Nina.
2: Bonjour Steve, bonjour à tous.
1: L'avertissement des gardiens de la révolution iranien pour démarrer. Si de nouvelles attaques visent l'Iran, la guerre pourrait dépasser le Moyen-Orient.
2: Ils promettent des représailles très violentes dans des lieux inimaginables. À la Maison-Blanche, Donald Trump a affirmé que les États-Unis allaient mettre fin très rapidement à la guerre avec l'Iran. Washington dit avancer dans les discussions avec Téhéran malgré les menaces. Écoutez.
3: Nous avons vraiment vécu une période extraordinaire et nous avons terminé à un niveau record dans l'histoire de la bourse. Et maintenant, nous balayons tout sur notre passage. Nous balayons tout et nous allons mettre fin à cette guerre très rapidement. Ils veulent tellement conclure un accord qu'ils en ont assez de cette situation. Cela aurait dû se produire depuis 47 ans. Quelqu'un aurait dû faire quelque chose et ça va arriver. Ça va arriver vite.
2: Le président américain Donald Trump, le Sénat a par ailleurs franchi une première étape vers une résolution qui pourrait empêcher Donald Trump de poursuivre des frappes contre l'Iran sans l'accord du Congrès. 4 sénateurs républicains ont soutenu le texte avec les démocrates. Le président chinois Xi Jinping a de son côté déclaré qu'une reprise des combats au Moyen-Orient serait inopportune.
1: Selon le New York Times, Israël et les États-Unis auraient envisagé de soutenir un retour au pouvoir, écoutez bien, de Mahmoud Ahmadinejad après une possible chute du régime iranien.
2: Ce projet aurait été discuté dans le cadre d'un plan israélien visant à changer le régime en Iran après des frappes israéliennes contre des dirigeants du pays. Mais le plan aurait rapidement échoué après une frappe israélienne contre sa résidence à Téhéran au début du conflit. Il aurait été blessé mais aurait survécu. Depuis, l'ancien président n'est plus apparu publiquement et son état de santé reste inconnu.
1: Et au sujet maintenant, Nina, du blocage du détroit d'Ormuz, le secrétaire général de l'ONU, Antonio Guterres, demande à rétablir immédiatement la liberté de navigation sur le détroit.
2: De son côté, l'OTAN a indiqué qu'elle n'avait pas encore de plan précis pour sécuriser la zone, mais qu'elle réfléchissait à une éventuelle intervention. Un pétrolier sud-coréen a quitté le détroit d'Ormuz avec l'accord de l'Iran grâce à une coordination avec le pays.
1: Et parallèlement, la Maison-Blanche a confirmé que le président américain Donald Trump participerait bien au sommet du G7 prévu du 15 au 17 juin prochain. Ça se passera en France, à Évian.
2: Selon Reuters, Emmanuel Macron aurait insisté pour convaincre Donald Trump de venir. Côté français, le gouvernement s'inquiète des conséquences de la fermeture du détroit d'Ormuz. Écoutez.
4: Malheureusement, chacun le voit, le conflit s'enlise et les conséquences du conflit, quelles que soient les évolutions géopolitiques et militaires des prochaines semaines, seront de toute évidence amenées à durer.
2: La porte-parole du gouvernement, Maud Brigeon, ce midi.
1: Le reste de l'actualité en Israël, des centaines de proches, amis et habitants ont accompagné aujourd'hui le major réserviste Itamar Sapir, Zichrono Livracha, jusqu'à son enterrement au cimetière militaire de Ra'anana.
2: Itamar Sapir a été tué hier matin lors d'un combat dans le sud du Liban. Selon l'armée israélienne, un homme armé a tiré depuis une église sur des soldats israéliens. Il est le 8e soldat de Tsahal tué au sud du Liban depuis le début du cessez-le-feu le 16 avril. Il laisse derrière lui sa femme Roy.
5: Il y a encore tant de choses. Nous avions fait tant de projets. Tout ce que j'ai à dire, c'est que ça n'a pas de sens. Ce n'est pas toi, ce n'est pas nous. Ça n'a pas de sens.
2: La femme d'Itamar Sapir ce matin au cimetière militaire de Ra'anana. La trêve n'est que partiellement respectée et les combats se poursuivent quotidiennement, bien que ce soit de manière limitée. Itamar Sapir est le 21e soldat tué depuis l'escalade des hostilités entre Israël et le Hezbollah.
1: On y reviendra en deuxième partie, notamment avec le porte-parole de l'ambassade d'Israël à Paris, Ren Feder. Le ministre israélien de la Sécurité nationale, Itamar Ben-Gvir, s'est rendu au port d'Ashdod tout à l'heure après l'interception par la marine israélienne d'une d'une flottille en route vers la bande de Gaza.
2: Les militants à bord des navires ont été arrêtés et transférés en Israël. Sur place, Ben-Gvir a affirmé que les personnes impliquées étaient des soutiens du terrorisme et a brandi un drapeau israélien devant eux. Le ministre de la Sécurité nationale, Itamar Ben-Gvir, il a aussi déclaré qu'il souhaitait qu'il reste en détention le plus longtemps possible. Les autorités disent avoir empêché une entrée non autorisée dans la zone. De son côté, la Corée du Sud accuse Israël d'avoir arrêté des citoyens sud-coréens lors de l'interception de la flottille. Le président dénonce une intervention israélienne qu'il juge totalement excessive.
1: Politique israélienne, je vous en parlais dans les titres, par une majorité de 110 partisans contre 0 opposant, le projet de loi sur la dissolution de la Knesset a été approuvé en lecture préliminaire.
2: Cette crise politique vient du désaccord autour d'une loi sur les exemptions de services militaires pour les étudiants ultra-orthodoxes. Le texte de dissolution ne fixe pas encore de date d'élection. Même si la dissolution a été approuvée, plusieurs autres votes seront encore nécessaires avant une dissolution définitive de la Knesset. Si la loi est finalement adoptée, des élections devront avoir lieu au plus tard le 27 octobre 2026.
1: On se voit à présent pour les États-Unis où le député républicain du Kentucky, Thomas Massie, connu pour ses positions très critiques envers Israël, mais il a perdu la primaire de son parti et quittera le Congrès.
2: Thomas Massie avait notamment voté contre des résolutions de soutien à Israël après l'attaque du 7 octobre 2023. Il était le seul membre du Congrès à voter contre une résolution affirmant le droit d'Israël à exister et demander la fin de l'aide militaire américaine à Israël. Dans son discours de défaite, il a ironisé sur son adversaire en disant qu'il avait dû le chercher à Tel Aviv pour lui parler, une phrase perçue comme une critique de ses liens supposés avec des soutiens pro-israéliens. Écoutez.
3: Bon, écoutez, j'aurais voulu m'exprimer plus tôt, mais j'ai dû appeler mon adversaire pour reconnaître ma défaite et ça m'a pris un certain temps de joindre Ed Gowrin à Tel Aviv. J'ai quand même réussi à le joindre, je l'ai appelé et j'ai reconnu ma défaite. Nous avons fait preuve d'honneur tout au long de cette campagne et nous continuerons à le faire.
2: Le député républicain du Kentucky, Thomas Massie.
1: Et puis l'ancien élu local Ismaël Boudjekada, condamné à 1 an de prison, dont 6 mois de ferme pour apologie du terrorisme et doxing, diffusion d'informations personnelles visant des personnalités et des personnes.
2: Le tribunal lui a également requis 3 ans d'inéligibilité applicable immédiatement, même en cas d'appel. L'organisation juive européenne, partie civile dans l'affaire, a obtenu 1000 euros de dommages et intérêts. Selon le tribunal, plusieurs publications sur les réseaux sociaux étaient en cause. Il lui était notamment reproché d'avoir présenté favorablement des actes ou responsable du Hamas, d'avoir tenu des propos sur des victimes israéliennes du 7 octobre et d'avoir diffusé des informations personnelles concernant certaines personnalités. Ismaël Boudjekada a annoncé qu'il ferait appel de la décision.
1: On termine avec du football. L'Hapoël Beersheva a remporté hier soir le championnat d'Israël après sa victoire 4-2 contre le Maccabi Tel Aviv.
2: Le club du Negev décroche ainsi le 6e titre de champion de son histoire. Avec 4 points d'avance, Beersheva ne peut plus être rejoint au classement. Le club n'avait plus remporté de championnat depuis 2018, l'Hapoël Beersheva ne peut encore gagner un 2e trophée cette saison. Il affrontera de nouveau le Maccabi Tel Aviv le 26 mai en finale de la Coupe d'État d'Israël.
1: Merci beaucoup Mila. On retrouvera donc l'Hapoël Beersheva en tour préliminaire de Ligue des Champions l'été prochain. Tout de suite la politique dans le Grand Journal.
6: Madame la députée, vous vous faites l'avocat du régime iranien.
7: Que vous

0: La politique avec Arnaud Benedetti. Bonjour Arnaud.
1: Bonjour Steve.
0: Et merci de nous retrouver comme chaque semaine dans le Grand Journal. Vous êtes professeur associé à l'Université Paris-Sorbonne et directeur de la Nouvelle Revue Politique. Arnaud, on s'intéresse avec vous aujourd'hui à l'avenir du Bloc central. À un an de l'élection présidentielle, de Gabriel Attal à Édouard Philippe, les prétendants à la succession d'Emmanuel Macron se bousculent au portillon. Comment définir d'abord, Arnaud, cet espace politique qui, d'une manière ou d'une autre, devra assumer au moins partiellement l'héritage du macronisme dont il est issu?
1: Alors, la vérité, c'est que c'est un espace politique qui tenait jusqu'à maintenant sa cohérence de la personnalité du président de la République, parce que c'est lui, quand même, d'une certaine manière, qui l'a façonné à sa main depuis 2017, avec des apports successifs qui sont venus sédimenter les différentes majorités qu'il a eu à diriger. La vraie question, vous la posez, c'est de savoir comment, finalement, on est à la fois solidaire de ces 10 années, de cet héritage, et comment on procède à ce que Lionel Jospin, vous en souvenez, appelait lorsqu'il parlait de l'héritage de François Mitterrand,
0: droit d'inventaire.
1: Devoir d'inventaire. Alors, est-ce que finalement, jusqu'où peut aller ce devoir d'inventaire? Jusqu'où on peut finalement se distinguer de la personnalité et de l'action politique surtout, et du bilan d'Emmanuel Macron? C'est la question qui est posée à tous les candidats potentiels qui aujourd'hui semblent se rentrer en concurrence dans cette zone politique, c'est-à-dire à la fois Gabriel Attal qui a été l'un de ses premiers ministres et plusieurs fois ministre, à la fois évidemment Édouard Philippe qui lui-même a été son premier ministre et qui a pris ses distances déjà après la dissolution de 2024, également potentiellement pourquoi pas monsieur Darmanin, dont on dit qu'il n'a pas peut-être renoncé à une candidature à l'élection de 2027.
0: On reviendra sur Gérald Darmanin dans un instant. On voit bien que qu'il s'agisse de Gabriel Attal ou d'Édouard Philippe, ils ont déjà commencé ce travail d'inventaire, pour reprendre cette expression-là, notamment dans le cas du patron d'Horizon, en appelant il y a quelques mois à la démission du président de la République.
1: Oui, alors c'est lui qui est allé le plus rapidement dans cette volonté de s'affranchir de la tutelle du président de la République dès 2024, dès après les élections législatives de 2024. Il n'en demeure pas moins qu'il reste quand même aux yeux de l'opinion publique comme le premier des chefs du gouvernement qui a été choisi par Emmanuel Macron et qui l'a accompagné quasiment durant toute la première partie de son premier mandat. Quelque part, on voit que l'exercice aujourd'hui qu'essaye et que tente Édouard Philippe, c'est un exercice de redroitisation de sa position, en ramenant vers lui finalement une droite qui est une droite de gouvernement, ou en essayant de ramener une droite de gouvernement qui aujourd'hui ne se retrouve plus vraisemblablement à la fois dans le style d'Emmanuel Macron, à la fois parfois dans un certain nombre de ses résultats politiques. Est-ce que c'est suffisant pour d'abord réaccrocher cet électorat qui parfois reste fidèle à LR, voire parfois pour certains d'entre eux sont partis vers le Rassemblement National ou voire vers d'autres rives. Ça, c'est un des principaux sujets, j'allais dire, un des principaux défis auxquels est confronté de son côté Édouard Philippe. Vient ensuite Gabriel Attal. Gabriel Attal, c'est un peu différent. Gabriel Attal, lui, c'est, j'allais dire, un pur produit du macronisme. Il a été façonné par Emmanuel Macron. Emmanuel Macron, on l'a fait un député, en tout cas, Gabriel Attal est devenu député en 2017 après les élections, enfin au moment des élections législatives suivant l'élection présidentielle d'Emmanuel Macron. Il en a fait un secrétaire d'État, puis un ministre, puis enfin un premier ministre. Mais là aussi, on voit que depuis la dissolution, Gabriel Attal tente de s'autonomiser, de s'émanciper du président de la République. Reste à savoir si cette stratégie d'émancipation qui est menée dans des genres et des formes différentes par Attal et par Édouard Philippe de l'autre côté, ne peuvent pas créer une sorte d'effet d'éviction parmi ceux qui restent fidèles à Emmanuel Macron. Parce que Emmanuel Macron continue à, malgré tout, dans les enquêtes d'opinion, à disposer d'un socle, certes de plus en plus érodé, mais de soutien qui n'est pas totalement négligeable.
0: Arnaud, hier sur Europe 1 CNews, le ministre de la Justice, Gérald Darmanin, s'est dit favorable à l'organisation d'une primaire au sein du Bloc central. C'est une piste qui est réellement envisagée par les prétendants en lice?
1: Alors, tout dépend ce que l'on appelle le Bloc central. Le Bloc central Est-ce que c'est le socle historique du macronisme qui réunit, pour aller vite, les partisans de M. Philippe, ceux de M. Attal, ceux de M. Bayrou, voire une partie du centre-gauche? Ou est-ce que le bloc central va, par exemple, jusqu'aux rives de LR, puisque LR a cotisé aux expériences gouvernementales depuis 2024? On voit que selon que l'on choisit une configuration ou l'autre, on n'est pas tout à fait dans le même espace de concurrence. Le
0: problème, aujourd'hui, on n'imagine pas Bruno Retailleau, qui a été désigné par son parti, participer à une primaire du bloc central.
1: Ben exactement, Bruno Retailleau fait tout pour aujourd'hui se différencier d'Emmanuel Macron. Il est même un opposant à Emmanuel Macron. Il explique que de toute façon, s'il est rentré dans des gouvernements d'Emmanuel Macron en 2024, c'était justement pour essayer de peser sur les choix gouvernementaux. Il en a tiré les conséquences, il en est sorti. Mais on voit mal, en effet, du côté de LR, en tout cas du LR tenu par Bruno Retailleau, une formation politique, finalement accepter une primaire de ce côté-là. Et d'ailleurs, de son, Bruno Retailleau a tranché la question statutairement par un vote des adhérents. Après, la question est de savoir si, par exemple, Édouard Philippe, qui jusqu'à présent considère que la primaire n'est pas nécessaire et qui a déjà déclaré sa candidature, finalement finirait par accepter une primaire au sein d'un socle central sans LR, avec M. Attal ou d'autres candidats comme M. Darmanin. Ce n'est pas son choix. La réalité, c'est que Édouard Philippe essaye de s'inscrire dans une stratégie qui est une stratégie, très traditionnelle de la Ve République, considérant vraisemblablement que l'élection présidentielle, c'est d'abord la rencontre d'un homme avec un peuple. Ce que d'ailleurs avait fait, il faut le rappeler, Emmanuel Macron en 2017, Emmanuel Macron lui-même avait refusé la primaire. Je sais qu'on l'oublie aujourd'hui beaucoup, l'histoire politique à brève échéance, mais Emmanuel Macron avait eu d'ailleurs l'intelligence tactique de refuser la primaire que, par exemple, proposaient les sociaux-démocrates et notamment quelqu'un comme M. Corbanelis.
0: Alors ce matin, c'est une autre figure du bloc central qui s'est exprimée, la présidente de l'Assemblée nationale, Yael Braun-Pivet, invitée de France Inter. Yael Braun-Pivet qui n'ira pas au meeting de lancement de campagne présidentielle du président de son parti, Renaissance, Gabriel Attal, prévu le 30 mai, quelques jours sans doute après l'annonce officielle de sa candidature. On parle notamment du créneau de ce week-end. Elle déplore, je la cite, les aventures personnelles et le manque de mixité chez les dirigeants politiques. Elle vise évidemment Gabriel Attal et sans doute également Édouard Philippe. Sa voix va compter, selon vous, dans les 12 prochains mois?
1: Vous savez, dans une élection présidentielle, quand même qu'on le veuille ou non, à un moment donné, ce qui joue profondément, c'est l'incarnation du candidat. Et encore une fois, cette rencontre avec, à un moment donné, une opinion publique, au-delà des prises de position des uns et des autres. Je rappellerai toujours qu'en 1994, Jacques Chirac est lâché par la plupart des ténors du RPR et la plupart des ténors de l'UDF qui vont rejoindre...
0: Profil Édouard Balladur.
1: Édouard Balladur, et ça ne l'a pas empêché d'une certaine manière d'être non seulement candidat, alors que certains pensaient qu'il abandonnerait cette candidature et de l'emporter ensuite en mai 1995. Donc il faut être très très prudent par rapport au jeu politique des uns et des autres. Alors certes, la trajectoire de Jacques Chirac n'est pas celle des candidats dont on parle aujourd'hui. C'est pas la même histoire, c'est pas, j'allais dire, la même souffrance même électorale qu'a pu subir Jacques Chirac. Mais quand même, encore une fois, les électeurs votent véritablement, non pas forcément en fonction du positionnement des uns et des autres, plutôt que en fonction de ce qu'ils pensent d'un programme et ce qu'ils pensent d'une personnalité. Alors après, évidemment, il est clair qu'il vaut mieux s'éviter dans son propre camp des réserves, des critiques, des ennemis qui peuvent affaiblir une candidature. La critique que fait finalement Madame Braun-Pivet est une critique qui, d'une certaine manière, est à relativiser. Évidemment, une aventure présidentielle, c'est toujours l'aventure d'une personnalité. Ça a toujours été une aventure personnelle, quelle qu'elle soit. Donc, de ce point de vue-là, je veux dire, elle enfonce un peu, pardonnez-moi cette expression, des portes ouvertes. Après, elle considère qu'il y a un manque de mixité dans la vie politique. Force est de constater qu'il y a eu quand même de grands progrès qui ont été effectués ces 20 dernières années en matière de représentativité en ce qui concerne le genre, tant à l'Assemblée nationale que même au gouvernement. On a eu, je le rappelle, une première ministre, Madame Borne, qui a été la première ministre du second quinquennat d'Emmanuel Macron. Je ne crois pas que ça soit le sujet essentiel. Les sujets essentiels, finalement, de cette élection présidentielle, ça sera des sujets qui reviennent régulièrement dans toutes les enquêtes de dans toutes les enquêtes d'opinion. Ça sera la question de l'économie, la question du pouvoir d'achat, oui. La question de la protection, la question de la sécurité, la question de la maîtrise des flots, des flux migratoires et la capacité à un moment donné pour un homme politique ou une femme politique d'incarner finalement la fonction.
0: Merci beaucoup Arnaud Benetti d'avoir été avec nous. Je rappelle le titre de votre dernier livre publié chez Michel Lafond, Porte du pouvoir, RN, l'inéluctable victoire. C'est une question avec un point d'interrogation. Bon après-midi à vous.
1: Merci.
0: Radio G. Marquons tout de suite une première pause. On se retrouve dans un instant pour la suite de votre grand journal. Au programme, la correspondance depuis Jérusalem de Pascal Zonshan. Juste après, l'interview de Ren Feder, le porte-parole de l'ambassade d'Israël à Paris. Restez avec nous, vous êtes bien sur Radio J. A tout de suite.
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0: Merci d'être avec nous en direct pour la deuxième partie de votre grand journal à suivre sur radioj.fr. Tout de suite, direction Jérusalem.
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14: ארדואן וקטר, המנובלים, שונאי ישראל הגדולים ביותר.
15: מה אנחנו רוצים שהם יהיו?
16: Ce que fait aujourd'hui le gouvernement de Benjamin Netanyahu est inacceptable.
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0: Bonjour Pascal.
18: Bonjour Steve.
0: Et merci de nous retrouver comme chaque jour depuis Jérusalem. Pascal, un dernier hommage a été rendu ce matin à l'officier de Tsahal, le major réserviste Itamar Sapir, Zichrono Livracha, tué hier au sud Liban à l'âge de 27 ans.
18: Mais le décalage avec la réalité devient de plus en plus absurde. Il n'y a pas de trêve sur le front nord. Le major de réserve Itamar Sapir, 27 ans, tué hier au sud Liban, est le dixième à tomber depuis l'entrée en vigueur du prétendu cessez-le-feu. Le Hezbollah attaque aussi Tsahal depuis des villages chrétiens que Tsahal n'a pas évacués. C'est ce qui s'est passé hier alors que le terroriste qui a tué le major Sapir a tiré depuis une église. Et la milice chiite dissimule aussi des stations de surveillance et de dépôt d'armes dans des bâtiments civils comme ceux que Tsahal a frappés aujourd'hui. La situation n'est pas meilleure pour les localités frontalières de Haute-Galilée où les enfants sont traumatisés par les alertes et où la vie se déroule sous la menace des drones explosifs du Hezbollah. Une réalité intenable donc, mais pour l'instant, le gouvernement israélien reste tenu par le cessez-le-feu imposé par les États-Unis.
0: Sur le plan politique, maintenant, la journée est potentiellement décisive pour le gouvernement Netanyahou après le vote ce matin en lecture préliminaire d'un projet de loi visant à dissoudre la Knesset. On s'approche, Pascal, de plus en plus d'élections législatives anticipées.
18: Alors, ça n'est pas encore certain. La proposition de loi qui a été adoptée ce matin à l'unanimité, c'est celle qui a été présentée par la coalition. Et c'est important parce que cela permet à Benjamin Netanyahou de garder la main sur le calendrier électoral. D'autres propositions allant aussi dans le sens de la dissolution de la Knesset, mais présentées par les partis d'opposition, sont en ce moment en cours de discussion en assemblée plénière. J'en ai relevé 12. En réalité, probablement une seule devrait obtenir la majorité à la condition que les partis orthodoxes votent pour. Pour l'instant, c'est évidemment là que se tient le principal obstacle pour Benjamin Netanyahou, c'est-à-dire qu'il veut absolument préserver son bloc politique, non seulement jusqu'à la fin de la législature, mais aussi en vue des prochaines élections qu'il espère bien gagner. Pour cela, il a absolument besoin de renouveler son alliance avec les partis orthodoxes. Alors pour le moment, ce que le Premier ministre essaye de faire, c'est de faire avancer quand même ce fameux projet de réforme de la conscription qui doit exonérer une large partie des jeunes ultra-orthodoxes du service militaire. S'il y arrive, et s'il arrive à convaincre les partis orthodoxes de maintenir le plus tard possible la date des élections, il pourrait donc partir en meilleure position pour les prochaines élections. Évidemment, l'opposition, de son côté, fera tout pour maintenir les orthodoxes hors de la coalition et les convaincre qu'ils n'ont absolument aucune chance d'obtenir cette réforme de la part de Benjamin Netanyahou.
0: Merci beaucoup, Pascal, d'avoir été avec nous en direct depuis Jérusalem. Bon après-midi à vous et à demain.
18: À demain.
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0: Bonjour Ren Feder.
8: Bonjour Steve.
0: Et merci de nous rejoindre. Vous êtes le porte-parole de l'ambassade d'Israël à Paris. Un mot d'abord sur cette instabilité politique en Israël. Ça peut poser des problèmes sur le plan opérationnel, sur les différents fronts, notamment le Liban, sur lesquels est engagé Tsahal.
8: Non, pas du tout. Israël est une démocratie assez vivante, et avec beaucoup de discussions, négociations, propositions de lois. On va avoir des élections si octobre, si septembre, mais la gouvernance reste. Je vous rappelle que il y a quelques années, on avait trois périodes électorales, oui, un après l'autre. C'est pas quelque chose qui met en danger la sécurité d'Israël, qui est toujours la priorité de tout gouvernement.
0: Alors le Tsahal, dont un nouveau soldat, on le voyait à l'instant avec Pascal, a été tué au sud Liban. Le major de réserve Itamar Sapir, Zichrono Livracha, c'est le 8e soldat israélien tué au sud Liban par le Hezbollah depuis l'instauration de la trêve, qui a d'ailleurs, on le sait, été prolongée ces derniers jours. C'est une trêve finalement factice, en réalité, dont profite principalement le Hezbollah.
8: Je ne peux pas dire que le Hezbollah profite de cette trêve d'attaquer telle ou telle base ou endroit.
0: Ça limite les capacités d'action de Tsahal, dont les soldats restent sur le terrain.
8: Ça limite un petit peu, mais ça ne limite pas les capacités de l'armée de réagir et de frapper telle ou telle installation terroriste. Quelque chose qui est assez alarmant, c'est qu'aujourd'hui, le Hezbollah, comme c'était mentionné, utilise aussi les villages chrétiens pour...
0: Parce que le soldat tué a été visé depuis une église.
8: Exactement. Et ça, c'est quelque chose contre le droit des guerres, contre tous les droits, etc., etc. Mais, en fin de compte, c'est quelque chose que l'armée doit diriger. Si je ne me trompe pas, on a discuté ce sujet la semaine dernière aussi. Il y a un problème aujourd'hui avec des drones. Et c'est quelque chose qui cible nos soldats dans le nord d'Israël.
0: Et Benjamin Netanyahou a a expliqué qu'il faudrait sans doute du temps, des mois pour trouver une solution pérenne à cet enjeu.
8: Il y a des solutions temporaires qui sont mises aujourd'hui sur le terrain, mais ça va prendre du temps pour trouver des solutions plus efficaces, etc., etc. La situation au nord est compliquée, mais on essaie de trouver des solutions et on essaie de empêcher, on essaie de tirer, on essaie de tuer les terroristes. Et en même temps, il y a des négociations directes entre Israël et le Liban pour essayer de trouver une solution diplomatique. C'est pas une situation facile et c'est pas une situation qu'on va résoudre dans quelques jours. Mais le Hezbollah doit être désarmé et détruire dans le sud de Liban.
0: Khan Feta, je voudrais terminer avec le front iranien. Donald Trump a de nouveau menacé le régime des Mollahs en cas d'échec des négociations en cours. C'était la nuit dernière devant des journalistes de la Maison Blanche. Israël soutient, appelle à la reprise des frappes contre l'Iran.
8: Et Israël va décider si on va joindre ou pas. Et les décisions sont faites en Israël et côte à côte avec les États-Unis. Et on essaie de donner l'opportunité pour des négociations, pour trouver des solutions. Mais comme on a discuté ici plusieurs fois, les négociateurs dans le côté iranien sont incapables de faire aucune compréhension.

0: révolution iranien menace Donald Trump. Si de nouvelles attaques visent l'Iran, la guerre pourrait dépasser le Moyen-Orient. Ils promettent des représailles très violentes dans des lieux inimaginables. Toutefois, la Maison-Blanche, Donald Trump a affirmé que les États-Unis allaient mettre fin très rapidement à la guerre avec l'Iran. Washington dit avancer dans les discussions avec Téhéran. L'armée israélienne a frappé un site du Hezbollah dans le sud du Liban. Selon Israël, ce site servait à fabriquer des armes et a été installé dans un ancien bâtiment civil près d'une mosquée. L'armée affirme avoir observé des explosions secondaires après la frappe, ce qui suggère la présence d'armes sur place. Tsahal s'oppose à un projet de loi qui donnerait à Israël davantage de contrôle sur les sites archéologiques en Judée-Samarie et dans la bande de Gaza. Selon l'armée, appliquer une loi israélienne dans des territoires qui ne sont pas officiellement sous son contrôle pourrait être vu à l'étranger comme une forme d'annexion. En effet, cette autorité pourrait intervenir même dans certaines zones administrées par l'autorité palestinienne. De leur côté, les partisans de la loi affirment qu'elle vise surtout à protéger le patrimoine archéologique juif et israélien et empêcher les fouilles illégales et mieux surveiller les sites historique. L'Italie a convoqué l'ambassadeur israélien pour demander des explications après la diffusion d'une vidéo jugée inacceptable. Dans cette vidéo, le ministre israélien Itamar Ben-Gvir apparaît aux portes d'Ashdod en train de se moquer de militants d'une flottille pour Gaza détenue par Israël. Les militants, dont plusieurs Italiens, avaient été arrêtés après l'interception de leur navire par la marine israélienne. La première ministre italienne, Giorgia Meloni, dénonce un traitement inacceptable et exige des excuses. Enfin, l'ancien élu local Ismaël Boudjekada, condamné à 1 an de prison dont 6 mois ferme pour apologie du terrorisme. Le tribunal lui a également requis 3 ans d'inéligibilité applicable immédiatement, même en cas d'appel.
1: Merci beaucoup Lina, rendez-vous dans une demi-heure pour un nouveau journal. À tout à l'heure.
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1: Le programme de la troisième et dernière partie du Grand Journal, juste après la pause. Mon invité aujourd'hui, je reçois le géopolitologue Frédéric Ancel. Nous retrouverons également Rachel Kahn pour son bloc-notes et le grand rabbin Bruno Fison. À tout de suite sur Radio J.
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1: La troisième et dernière partie du Grand Journal, merci d'être avec nous en direct. Vous nous suivez sur radioj.fr et sur YouTube. Place à l'entretien de cette édition.
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1: Bonjour Frédéric Ancel.
5: Bonjour.
1: Et merci d'avoir accepté notre invitation. Vous êtes docteur HDR en géopolitique, spécialiste du Moyen-Orient, professeur à Sciences Po Paris et à l'école de commerce Paris Business School. La nuit dernière, Donald Trump a de nouveau menacé l'Iran de gros coups en cas d'échec des négociations. Il a donné lundi soir 2 à 3 jours supplémentaires à Téhéran pour accepter le plan américain. Frédéric Ancel, pourquoi d'abord, à votre avis, ce nouveau revirement de Donald Trump alors qu'une attaque était, semble-t-il, prévue pour le lendemain?
5: D'abord, c'est un revirement dont je ne sais pas s'il dépasse la dimension rhétorique et sémantique très baroque du président américain. C'est-à-dire que fondamentalement, pour l'instant, aujourd'hui, je ne sais pas si, au regard très empirique de ce qu'il dit et de ce qu'il manifeste ces dernières années, ces longues dernières années, puisque on n'a pas affaire à un perdreau de l'année. Il a déjà été président pendant 4 ans. Bon, donc on l'a pratiqué à maintes reprises. Je ne sais pas donc. Pour continuer à vous répondre très concrètement, dans quelle mesure il est sincère avec ce type de menace. Maintenant, s'il l'est, c'est pas idiot à condition que ça soit cohérent, que ça s'intègre dans une forme de cohérence, autrement dit, qu'il finisse par mettre à exécution ces menaces. Parce que, si vous voulez, le problème de l'épée de Damoclès, c'est que vous pouvez pas l'utiliser à maintes reprises, en tout cas la menace, vous pouvez pas l'utiliser à maintes reprises en gardant votre niveau de crédibilité. Il y a bien un moment où la menace doit se concrétiser ou alors vous la retirez définitivement. Et là, on est dans une espèce de nini, enfin dans du baroque, comme je le disais. Donc, je ne peux pas vous répondre finalement de manière très concrète.
1: Alors, sur ce point, justement, en Israël, les médias font état, Frédéric Ancel, d'une forme de pessimisme des décideurs israéliens sur l'issue favorable des discussions en cours. Et ils se diraient à Jérusalem, et je crois que ça rejoint ce que vous nous expliquez à l'instant, que face à l'intransigeance iranienne, Donald Trump pourrait finalement être assez rapidement contraint

0: reprendre les combats, faute de meilleures options sur la table. Vous partagez cette analyse ?
1: Oui, c'est possible. Vous savez, il y a deux façons d'obtenir, enfin, de projeter de l'influence, a fortiori de la puissance. Vous avez une façon non létale, non mortelle. Bon, la diplomatie, l'économie éventuellement, parfois d'ailleurs la dissuasion, donc le psychologique, hein, en quelque sorte. Et puis vous avez l'option militaire. Et si vous négligez structurellement dans tous les cas de figure les deux, bah vous montez sur le ring avec un bras dans le dos, c'est-à-dire que vous refusez à disposer des deux grandes options, hein, pour faire très court. Jusqu'à présent, Trump nous avait laissé penser que il rechignait à intervenir sur le plan militaire, en tout cas lors de son premier mandat, c'était une évidence. Jusqu'à l'intervention aux côtés d'Israël en juin 2025, ça restait quelque chose, enfin une option de l'ordre de l'exception. Et on voit bien que là, bah, il s'est offert en quelque sorte les deux options. Donc on en est là aujourd'hui.
0: Frédéric Ancel, votre grand maître en géopolitique, vous ne cessez de le rappeler, est Yves Lacoste, qui a beaucoup travaillé sur la question des Absolument. Imaginaires et des représentations. Je lisais il y a quelques semaines une analyse d'un spécialiste israélien, Denis Siltrinovitch, sur la question justement des représentations. Il expliquait que le souci dans cette affaire et dans les négociations en cours, c'est que les deux parties, les administrations américaines et iraniennes, finalement considéraient toutes les deux être aujourd'hui en position de force, qui rendait difficile la possibilité d'un compromis. Est-ce que ça vous parle ?
1: Alors, oui, ça me parle à ceci près qu'il ne faut pas tomber dans le piège d'aucune propagande d'ailleurs, mais certainement pas de la propagande iranienne. Aujourd'hui, objectivement, si vous regardez le terrain diplomatique, l'Iran est rigoureusement et totalement seul. Je ne cesse de le dire, de l'écrire, je l'ai encore écrit récemment pour ne pas les nommer dans Le Parisien et dans Le Monde. Donc on est là sur un manifeste échec diplomatique, c'est vrai avec Moscou et Pékin qui en réalité n'interviennent pas autrement que sur le plan rhétorique, et au Moyen-Orient c'est encore pire. Sur le plan militaire, il faut bien comprendre que les Iraniens ont gardé une forme de capacité de nuisance, ça ce n'est pas contestable, mais ils sont partiellement au moins écrasés, ce qui n'est absolument pas le cas bien évidemment pour les Américains, qui n'ont perdu que deux avions, quelques matériels et seulement une quinzaine d'hommes. Enfin, sur le plan économique, aujourd'hui, on a affaire à un régime qui est, alors je sais qu'on ne cesse de le dire, qui est aux abois, mais en fait qui n'a plus aucune possibilité de reverser tout ou partie des richesses étatiques à sa population. Qui donc, à un moment donné, va récupérer Internet, ça c'est une certitude, il faudra bien rouvrir, hein. Et donc ce régime va se retrouver en proie à une contestation sans doute plus forte encore que ce qu'il a connu ces dernières décennies, mais pas seulement sur le plan politique, sur le plan social. Bon, si vous voulez, quand vous croisez tout ça, non, franchement, la propagande de l'Iran, elle est ridicule. Donc l'Iran aujourd'hui ne l'emporte pas. En revanche, il y a une victoire, effectivement, dont peut se prévaloir le régime iranien, c'est simple, c'est d'être toujours au pouvoir. Mais j'insiste sur cette petite nuance en une phrase. Oui. À partir du moment où ce n'était pas officiellement l'objectif originel des Américains, est-ce que c'est réellement une victoire géopolitique ?
0: Une dernière question sur le sujet, sur l'enjeu de l'uranium enrichi et cette quasi demi-tonne enrichie à 60% dont dispose l'Iran. Quelles sont les lignes rouges, Frédéric Ancel, de chacun des acteurs en présence, les Américains, les Iraniens et bien sûr les Israéliens ?
1: Eh ben, je vais peut-être vous surprendre. Enfin, pas vous, parce que c'est un grand pro de la géopo, mais je le dis depuis de très nombreuses années. Je pense que le régime iranien, acculé pour acculé, serait prêt à renoncer à ce qu'il n'a pas, c'est-à-dire la bombe, et à ce qu'il a moins que jamais d'ailleurs, parce que là, pour le coup, il a pris plusieurs années dans la vue ces derniers temps. Ça, c'est une certitude. Tous les experts du nucléaire sont d'accord avec ça. En échange de ce qui lui permettrait, pour le coup, de rester au pouvoir peut-être plus longtemps que ce qu'on pourrait espérer, c'est-à-dire la fin des sanctions, par définition, liées au nucléaire, dont les premiers trains remontent quand même au 1er janvier 2017, hein, c'est vieux cette histoire, hein. Et puis conserver ses missiles. Mais ça, de toute façon, on peut pas les lui retirer. Vous pourrez taper tant que vous voulez, il y a bien, il conservera au moins une partie de sa capacité balistique. Tandis que la bombe, il l'a pas. Et donc, échanger ce qu'on n'a pas et ce qu'on n'aura sans doute jamais au regard de la détermination et de l'excellence des Israéliens contre la fin des sanctions, et ça pour le coup, ce serait vraiment plusieurs centaines de milliards de cash pour au moins une décennie à reverser à la population, pour éviter justement des révoltes sociales, je crois que c'est plus crédible qu'un blocage total de la part des Iraniens.
0: Frédéric Ancel, vous organisez le 3 juin prochain les 16e Assises nationales contre le négationnisme en collaboration avec la Paris School of Business, le musée Dreyfus et la maison Zola où seront organisés donc ce 3 juin en deuxième partie de journée une double visite dans l'après-midi à Meudon. Le thème cette année, qu'est-ce qu'un génocide ? C'est entre autres une manière de répondre de manière rationnelle aux accusations visant Israël à Gaza depuis 3 ans.
1: Alors, entre autres, parce que je déteste le galvaudage, et vous le savez de manière générale d'ailleurs en géopolitique, dans les relations internationales, je le combats et je le déteste aussi sur le plan mémoriel. On ne galvaude pas les termes, on n'utilise pas les termes à tort ou à travers, surtout lorsque ceux-ci ont une charge évidemment morale, émotionnelle et juridique internationale extrêmement importante. Et pour au moins 2 raisons que nous développerons avec des historiens et des universitaires extrêmement compétents et non pas des dogmatiques et des idéologues évidemment, ce 3 juin prochain, pour au moins 2 raisons, la guerre à Gaza n'a pas correspondu, ne correspond évidemment pas à un génocide. D'abord, je le dis d'une phrase, d'un mot, mais vos auditeurs peuvent s'y référer en quelques clics. Elle ne correspond, la situation et ce qui s'est produit, la guerre qui s'est produite, ne correspond pas à la définition, la fameuse définition qui fait autorité, pour le coup, sur le plan international, juridique, je veux dire, c'est-à-dire la définition de 1948 de Raphaël Emkin inclus dans la Convention sur la prévention et la répression des génocides, ça ne correspond pas. 1 et 2, ça ne correspond pas empiriquement du tout aux 3 grands génocides totalement avérés du XXe siècle, sur lesquels évidemment on va revenir, celui des Arméniens, celui des Juifs et des Tziganes, et celui des Tutsis au Rwanda. Donc moi évidemment je vous surrésume ça, mais ce sera une journée passionnante. Je précise que comme toujours, c'est totalement ouvert, on ne s'inscrit nulle part, on ne paye rien du tout, et en l'occurrence, puisque vous me faites l'amitié de pouvoir le dire, c'est dans le 5e à Paris, c'est 16 rue Claude Bernard, dans le très joli amphi boisé classé de la Paris School of Business effectivement, et on retrouve comme chaque année tous nos partenaires que je remercie, à commencer par la Fondation pour la mémoire de la Shoah, bien évidemment le Mémorial, mais également la LICRA. Mario Stasi sera présent, et puis il y aura un hommage
0: qui va ouvrir ce colloque,
1: vous vous en doutez. Qui va ouvrir ce colloque, absolument, qui va faire la leçon inaugurale, Mario Stasi, grand président de la LICRA, très précieuse organisation antiraciste, et nous allons rendre hommage à Pierre-François Veil, qui malheureusement est un ami très cher, qui nous a quittés malheureusement, et qui a toujours parrainé ses assises depuis de très très nombreuses années, et nous lirons le texte qu'il aurait dû lire ce jour-là, donc c'est le 3 juin à partir de 9h30, et ça va vraiment être formidable.
0: On peut citer également les noms des historiens et historiennes, Valérie Gounet, Emmanuel de Bonneau, ou encore Michel Dreyfus et Yanis Roder. Frédéric Ancel, quelle est la puissance symbolique d'une telle accusation après l'Arménie, après la Shoah et après le génocide des Tutsis en 94 au Rwanda?
1: Il s'agit, pour des raisons idéologiques et clientélistes, de tenter de minimiser ce qui s'est passé au XXe siècle, ce qui est déjà très grave. Et quelque part, je veux vous dire, c'est constitutif d'une forme de négationnisme. La minimisation outrancière d'un crime contre l'humanité, notamment d'un génocide, il faut revenir à la loi Guesso de 90, la si protectrice et utile et précieuse loi Guesso de 90, cette minimisation outrancière, elle procède, d'une forme de négationnisme. Donc ça, c'est un vrai problème. Et le deuxième problème, c'est celui qui, c'est le fait que ça consiste à délégitimer en profondeur, j'allais dire philosophiquement, un État reconnu par les Nations Unies et depuis fort longtemps maintenant quand même, 47, 48 et 49, à savoir l'État d'Israël, dont on peut parfaitement contester tout type de politique. Et vous et vos auditeurs le savent très bien, les Israéliens et la très grande partie d'Israël, peut-être même la majorité d'ailleurs des Israéliens, on verra bien aux prochaines élections, n'ont pas attendu les idéologues présents ici ou ailleurs en Occident ou dans d'autres contrées pour critiquer parfois très durement leur propre gouvernement et les politiques de ces gouvernements.
0: Frédéric, quand c'est l'étudier le génocide, c'est aussi comprendre les mécanismes de sa contestation. Qu'est-ce que les nouvelles technologies changent ou pourraient changer en la matière à l'avenir?
1: Alors moi, je ne pense pas, je vais vous dire, je vais peut-être vous surprendre, je ne pense pas que ça change fondamentalement grand-chose. Parce que le complotisme, vous en retrouvez des traces lors des premiers temps sumériens, il y a environ 55 siècles. Alors évidemment, vous allez me dire, oui, mais maintenant, avec les techniques informationnelles ou désinformationnelles, en l'occurrence, et notamment les réseaux sociaux, augmentée d'une IA dont on ne connaît même pas encore la portée et la puissance, mais dont on sait qu'elle va être absolument révolutionnaire, ça va encore beaucoup plus vite et beaucoup plus fort. Oui, d'accord, mais plus vite et plus fort, c'est pas forcément révolutionnaire. C'est pas parce que quantitativement et malheureusement qualitativement, on risque d'avoir de plus en plus de discours et des discours de plus en plus performants, en tout cas pervers en l'occurrence, et efficaces malheureusement en termes de complotisme, que qu'on invente un phénomène. Hein. Et il faudra, nous autres, humanistes et démocrates, de manière générale, et en particulier les républicains en France, il faudra que nous poursuivrons, que nous poursuivions, pardon, inlassablement, avec notre bâton de pèlerin humaniste, la lutte contre ce fléau. Parce que je vais vous dire, le négationnisme et le complotisme sont exactement les deux faces du même Janus. Et à la fin des fins, dans la quasi-totalité des cas, vous retrouvez systématiquement le bon vieux phénomène antisémite.
0: Ajoutons la présence comme invité d'honneur de ce colloque, la ministre déléguée chargée de l'égalité entre les femmes et les hommes et de la lutte contre les discriminations, Aurore Berger. Merci beaucoup Frédéric Ancel d'avoir été avec nous.
1: Merci
0: pour nous parler de cette actualité, mais aussi de ces 16e assises nationales contre le négationnisme organisées le 3 juin prochain dans le 5e, 16 rue Claude Bernard, autour du thème « Qu'est-ce qu'un génocide ?». Merci encore, bon après-midi à vous.
1: Merci à vous.
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0: Le bloc-note de Rachel Kahn. Bonjour Rachel.
3: Bonjour Steve.
0: Et merci de nous rejoindre comme chaque semaine. Avec toujours autant de plaisir, vous êtes essayiste, auteur notamment de la culture de l'ultra-violent chez Fayard. Rachel, l'ultra-violent, justement, pour commencer, une tentative d'enlèvement a eu lieu dans les Hauts-de-Seine. Lundi dernier, à Issy-les-Moulineaux, en fin de journée, information de nos confrères d'Europe 1, la victime de confession juive et travaillant dans la finance avait effectué une commande sur l'application Deliveroo auprès d'un restaurant cachère. Quelques minutes plus tard et peu après la livraison, deux individus cagoulés, dont l'un porteur d'une arme de poing, ont débarqué chez lui, donc à son domicile. Les malfaiteurs sont toujours en fuite, mais leur véhicule a été retrouvé très rapidement à Châtenay-Malabry, toujours dans les Hauts-de-Seine. Selon une source proche de l'enquête, la piste crapuleuse est à ce stade privilégiée, nous apprend Europe 1, écartant donc la piste antisémite. Votre première réaction à ce fait d'ultra-violence, Rachel?
3: Oui, je suis. En fait, il ne faut pas s'habituer à ces faits d'ultra-violence. Et dans le même mouvement, moi, j'ai le sentiment, et je sais que là, l'enquête est en cours et qu'il faut prendre des précautions, évidemment, par rapport à l'antisémitisme. Mais tout de même, c'est-à-dire qu'on a eu, il y a quelques années, on a encore célébré Ilan Halimi cette année par rapport aux exactions sur son arbre, etc. Mais comment, la manière dont ça s'était passé, ce traquenard justement pour l'emmener, pour ensuite le torturer, pour ensuite... Il y a quand même quelque chose qui se passe dans notre pays qui est anormal, c'est-à-dire qu'en fait le fait de commander un plat cachère, de se faire livrer, il y a une suspicion dans un climat d'antisémitisme qui est latent. Et c'est pour ça, en fait, qu'on peut pas dire que l'antisémitisme soit finalement de la liberté d'expression, etc. À force d'entendre nuit et jour Israël génocide, les Juifs colons, Israël apartheid, Israël je ne sais pas quoi, crime contre l'humanité et autres, il y a des passages à l'acte. Et une nouvelle fois, je prends toutes mes précautions par rapport à ce qui s'est passé à Issy-les-Moulineaux. Mais on
0: par ailleurs, dans un contexte d'ultra-violence autour Rachel, de la criminalité autour des crypto-monnaies, avec une série d'enlèvements et de violences à domicile.
3: Mais si vous voulez, en fait, la conjugaison entre juifs, crypto-monnaies, on est dans quelque chose, dans un climat, le rapport à la richesse, etc., etc., si vous voulez. Moi, c'est ça. Je sais qu'on lui a enlevé sa montre, on lui a arraché sa montre. Enfin, voilà, il y a encore cette idée, finalement, que le juif serait riche, qui est latent. L'enquête va nous dire les suites et ce qu'il en est. Oui. Mais c'est quand même un climat qui est profondément détestable.
0: Rachel, poursuivons avec la nouvelle sortie de route de Francesca Albanese. Dans un message publié sur Facebook, la rapporteuse spéciale de l'ONU pour les territoires palestiniens a dénoncé l'engagement historique de l'Allemagne en faveur d'Israël. Elle appelle Berlin à se défaire de sa culpabilité historique. Ce sont ces mots liés au crime nazi. Un positionnement qui sert à ses yeux, je la cite encore, de masque commode aux Allemands pour réintégrer le concert des nations depuis 1945. Qu'est-ce que vous inspire ces déclarations postées donc sur Facebook et qui cette fois s'attaque à l'un des alliés majeurs de l'État d'Israël en Europe?
3: Là, on est dans la mécanique de l'idéologie pure depuis le 7 octobre, de l'antisémitisme pur depuis le 7 octobre. Et moi, je me demande que serait Francesca Abbanès s'il n'y avait pas eu le 7 octobre. C'est-à-dire qu'elle est très précisément dans l'évolution de l'antisémitisme, c'est-à-dire que l'antisémitisme prend toujours les habits d'une époque. Comme aujourd'hui, avec le Sud global, il faut impérativement répondre du décolonialisme, donc faire d'Israël un État colonial, et surtout, dans une concurrence victimaire, faire d'Israël un génocidaire. Et donc, elle est très précisément dans cela lorsqu'elle dit que l'Allemagne est victime d'un syndrome de supériorité historique. C'est vraiment de la concurrence victimaire, et c'est détestable, parce qu'en plus, elle dit qu'il y aurait des bons juifs et des mauvais juifs. Les mauvais juifs
0: qui eux seraient visés par l'Allemagne parce que critiquant Israël.
3: Les mauvais juifs critiquent Israël. Non, les bons juifs sont avec Israël. Hein. C'est ça le pardon. Mais il faut que cette Madame Francesca Albanese puisse ouvrir un Zohar ou la Torah.
0: Précisons, Rachel, qu'un juge américain a suspendu mercredi dernier les sanctions imposées en juillet 2025 par Washington à l'encontre de Francesca Albanese. Zoom à présent avec vous sur une autre actualité de cette semaine au Moyen-Orient, cette dernière flottille dite humanitaire pour la bande de Gaza. La cinquantaine de bateaux composant la flottille globale SUMUD ont été interceptés en début de semaine. C'était lundi au large de Chypre. Désormais, les 430 militants ont été transférés à bord de navires israéliens la nuit dernière pour rejoindre Israël, c'est ce qu'on a appris tout à l'heure via le porte-parole du ministère israélien des Affaires étrangères. Rachel, on a écouté tout à l'heure le ministre israélien Itamar Ben-Gvir les accueillir. Précision très importante, cette flottille est partie de Turquie sous l'impulsion de deux organisations turques particulièrement violentes qui sont connues des Israéliens. Quels sont les véritables objectifs de ces flottilles?
3: L'objectif de cette flottille, c'est de mener grâce au soft power des réseaux sociaux, une guerre psychologique, c'est d'attaquer le cerveau de notre jeunesse, c'est de mettre en place en fait une mise en scène sous couvert d'humanitaire pour attaquer Israël. C'est une opération de communication sous couvert d'une forme de bien-pensance des droits de l'homme. Cette flottille, c'est se faire passer pour des anges, alors qu'ils sont haineux d'Israël et des Juifs. Et c'est surtout, et encore pire, noyer l'horreur du Hamas, du Hezbollah, du régime iranien, faire oublier les peuples qui souffrent, c'est-à-dire le peuple aujourd'hui iranien, le peuple libanais, le peuple israélien. Voilà ce que souhaite cette flottille, en créant du contenu. En fait, cette flottille, elle ne souhaite que créer du contenu pour les réseaux sociaux et pour matrixer notre jeunesse, c'est désespérant. Et finalement, cette fiction-là, c'est une guerre contre le réel.
0: Guerre contre les réels et récits concurrentiels. Merci beaucoup, Rachel Kahn, d'avoir été avec nous pour décrypter cette actualité en France. On l'a vu tout à l'heure avec ce qui s'est passé à Issy-les-Moulineaux et au Moyen-Orient. Je rappelle le titre de votre livre qui va évidemment nous accompagner pour comprendre cette actualité, La culture de l'ultra-violence, un essai publié chez Fayard. Bon après-midi à vous, Rachel. Et bonne fête.
3: Merci Steve. Merci, bonne fête à vous.
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0: Allez, c'est l'heure de retrouver avant de terminer cette émission le grand rabbin Bruno Fison. Bonjour monsieur le grand rabbin.
5: Bonjour.
0: Vous êtes le grand rabbin de Metz et de la Moselle, conseiller du grand rabbin de France et du président du consistoire central sur les questions d'abattage rituel. Et cette semaine, vous nous parlez de Rachi, depuis Troyes, je crois.
5: Oui. En ce moment, je suis en train de déambuler dans les rues de Troyes à la recherche des traces de Rachi. Alors malheureusement, il n'y en a pas beaucoup puisque la ville médiévale de Troyes a brûlé en 1523. Alors il y a bien des maisons du 16e, 17e siècle qui sont magnifiques, mais plus de traces de Rachi. Ceci dit, il y a quand même des éléments, on connaît par l'histoire, notamment on saurait à peu près où est le lieu du cimetière juif, donc de sa sépulture. Il y a d'ailleurs la boule de Moretti, un monument qui marque cet endroit-là. Mais plus que ça, je suis venu pour établir un lien entre Rabbeinu Gershon Meor HaGola, Rabbi Gershon, lumière de l'exil, et Rashi. Rabbeinu Gershon est né à Metz, c'est ma ville, et Rashi, le grand Rashi, Rabbi Shlomo Ben Yitzhak de Troyes, tous les deux, étaient des commentateurs du Talmud. Et on a une filiation assez intéressante, et c'est Rashi lui-même qui nous la raconte dans un traité du Talmud qui s'appelle le traité Betza, à la page 24b, où Rashi raconte, alors il y a un problème de halakha, un problème de loi juive, et il fait référence à son maître, Rabbeinu Gershom, et pour la première fois, il le surnomme Mehor Agola, la lumière, les lumières de l'exil. Et il raconte, Rashi raconte que son opinion est conforme à celle de son maître, et qu'il a reçu une lettre de Worms, et que les juifs de Worms ont reçu leur enseignement d'un certain rabbin Calonimus, venant de Rome, venant d'Italie. On a donc toute la filiation de l'histoire juive du monde ashkénaze, et au-delà, parce que finalement le commentaire de Rashi s'impose à tout le peuple juif. Donc c'est vraiment un endroit intéressant. Je recommande aux uns et aux autres de venir voir cette magnifique maison de Rashi à Troyes et de déambuler dans cette ville extraordinaire qui est la ville de Troyes.
0: Et vous vouliez également revenir, monsieur le rabbin Fison, sur la descendance très riche de Rashi, notamment autour des
5: Joseph. Oui, bien sûr. Alors Rashi n'avait pas de garçon. Il avait trois filles, Rachel, Myriam et Yocheved. Et une Yocheved a épousé un certain Meir Ben Shmuel, un rabbin, Meir Ben Shmuel, et elle a eu trois enfants prestigieux, dont deux sont très célèbres, Rashbam, Rabbi Shmuel Ben Meir, qui va compléter les écrits de son grand-père, là où Rashi a laissé quelques commentaires inachevés sur certains traités, notamment dans Psachim, le traité de Pessah, le dixième chapitre, dixième Perek, et puis également Rabbeinu Tam, le fameux Rabbeinu Tam, Rabbi Yaakov Tam, qui lui s'est même opposé à son grand-père sur certains... Alors, il s'est opposé à titre posthume, son grand-père ne vivait plus quand Rabbeinu Tam est devenu rabbin, mais il s'est opposé notamment sur la forme ou la position des parchemins dans les tefillines. C'est pour ça qu'on a les tefillines de Rabbeinu Tam qui sont différentes de celles de Rashi.
0: Eh bien, merci beaucoup, monsieur le rabbin Bruno Fison, d'avoir été avec nous. Peut-être un dernier mot, il nous reste... oui. 45 secondes sur Shavuot, demain soir.
5: Alors, 45 secondes, c'est difficile, mais Shavuot, effectivement, c'est le temps du matin de Torah. Alors, il faut savoir que finalement, on a reçu sur le mont Sinaï la Torah écrite, Moshe l'a écrite sous la dictée d'Hachem, mais aussi déjà la Torah orale. On fait toujours la confusion, on pense qu'il n'y a que la Torah écrite. Ben non, Hachem a expliqué, a raconté à Moshe, qui Moshe a transmis aux Josué, Josué aux anciens, etc., etc., toute cette Torah orale, tous les commentaires mis ensuite par écrit, au deuxième siècle, par Rabbi Odanassi, le sage de la Mishnah, puis ensuite le Talmud, et ensuite les commentaires, Rashi en particulier, tout ça constitue la Torah orale, mais Torah écrite et Torah orale ont trouvé leur source déjà au moment du matin de Torah sur le mont Sinaï. Donc, et c'est la source de tout, et on souhaite bien sûr Chag Sameach à chacun et à chacune, que tout le monde puisse vivre et recevoir la Torah à nouveau, et pour le bien de tous, tout le peuple d'Israël.
0: Amen. Merci beaucoup, monsieur Rabbin Bruno Fison, et Chag Sameach à vous aussi.
5: Chag Sameach, Chag Sameach.
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0: C'est la fin du grand journal. Merci de l'avoir suivi. Merci à Ethan à la réalisation aujourd'hui.
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0: 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Émission également à retrouver en vidéo sur YouTube. Tout de suite, les infos avec Nina Alouche. Juste après, l'émission de Cyril Sarah Cohen. On se retrouve demain, même heure, même endroit. Et d'ici là, portez-vous bien.
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10: 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Il est 15h.

0: Bonjour à vous toutes et à vous tous, bienvenue sur Radio JM, il est 15h02 et nous sommes en direct. Et bien sûr, c'est l'heure de retrouver jusqu'à 17h Musique à Thème. Et aujourd'hui dans Musique à Thème, on a le plaisir et le bonheur de recevoir un jazzman. Oui, on va parler de jazz aujourd'hui avec notre invité. Il s'appelle Patrick Cassino. Aujourd'hui, il est solo et habituellement Cassino Trio. Et oui, et nous on a le plaisir de te recevoir dans cette émission Musique à Thème. Bonjour Patrick Cassino, est-ce que l'on peut se tutoyer ?
1: Bien sûr, bonjour à tous.
0: Alors Patrick, on va découvrir ton album, ton nouvel opus. Il s'appelle Follow the River. Il est sorti, il est tout chaud. Il est sorti il y a quelques mois. Tu as eu déjà l'occasion de le présenter à ton public.
1: Oui.
0: On va découvrir tout ton univers dans cette émission. Patrick, on n'est pas... Tu n'es pas solo, on n'est pas un duo aujourd'hui, mais on est un quintet. Car
1: parfait.
0: Aujourd'hui, j'ai le plaisir d'avoir à mes côtés celui que toutes les radios de France et de Navarre s'arrachent pour avoir sa chronique. Enfin, ils ont tous négligé leur demande au dernier moment. Monsieur, oh, je vais l'appeler Monsieur Tatillon, parce qu'il faut tout bien placé. Les lunettes propres, le stylo bien rangé, tout est en place pour recevoir et accueillir Monsieur Jean-Louis Clément. Salut Jean-Louis.
2: Salut Serge, bonjour.
0: Ça va, elles sont propres les lunettes?
2: Oui, elles sont très propres.
0: Très bien.
2: Tu as fait une belle description de moi, je suis content.
0: Voilà, mais toutes les radios s'arrachent. Sauf que
2: c'est vrai, mais je reste avec toi Serge, je ne te quitterai pas.
0: Mais ils ont tous décliné ton rendez-vous.
2: C'est pour ça que
3: toutes les radios s'arrachent, ça veut dire qu'elles partent à Marseille. Je m'arrache.
2: Elles s'arrachent. Tu vas t'y mettre toi aussi?
0: Je t'explique. En fait, ils le veulent tous. Dès qu'ils ont écouté la chronique, ils sont tous partis. Ils ont dit on n'en veut pas. Et puis celle que peut-être tout le monde voudra avec sa super chronique, Una bella ragazza in italiana, Mademoiselle Sacha Sarima. Salut Sacha.
4: Salut Sergio.
0: Comment tu vas, ma belle?
4: Buongiorno.
0: Va falloir que tu nous fasses un jour une émission.
4: Signore Cassino.
1: Cassino.
4: Lui est dans les miennes parties.
0: Hein. D'accord. Tu vois la différence entre Sacha et Jean-Louis, ils s'en foutent de toi, Patrick, qui te dit même pas bonjour. Lui, ce qu'il calcule, c'est ses lunettes. Ses lunettes qui sont toutes belles et toutes propres.
2: Il vient d'y mettre les mains dessus.
4: Et toi, tu viens de mettre les doigts.
2: Je suis obligé de les renettoyer encore une fois.
0: Allez, et puis on va retrouver bien sûr dans cette émission le coup de cœur de celle qui est à la technique également, qui réalise cette émission, Mademoiselle Noah. Ah, salut Noah.
5: Salut Nono. Bonjour tout le monde.
0: Et bonjour à Patrick.
5: Bonjour Patrick.
0: Le grand musicien qui est avec nous. Dans cette émission, alors on aura un deuxième invité. Cet invité, oui Sacha.
4: Ça me gêne.
0: Ça te gêne?
4: Oui, ça me gêne.
0: Alors, je veux rappeler juste un truc. Tout ce qui se passe à la radio, on vous le dit. Il y a un petit bout de paquet, ça la gêne. Il n'y a pas de souci.
4: Eh bien, je suis comme Jean-Louis.
0: Et voilà, c'est grave. Bon, je crois qu'elle va être longue, cette émission. On va également avoir un autre invité qu'on aura le plaisir d'avoir par téléphone aux alentours de 15h25. Il s'appelle Jean-Pierre Lelouch. Et lui, avec lui, on va parler de rock et de variétoche, voilà, qui n'a rien à voir avec ce que tu fais, c'est le côté jazz. Alors, qu'est-ce qui s'est passé dernièrement? Je vais te poser une question, oui. Patrick Cassino, puisque tu m'as autorisé à te tutoyer, donc
1: bien
0: je
1: sûr.
0: Vais t'appeler Patrick. Patrick, quel a été l'événement musical de cette semaine? Est-ce que tu es au courant ou pas? Ou est-ce que tu as eu un événement musical?
1: Non.
0: Pas
1: que je sache, non.
0: Ok. La semaine dernière, ouais. On a fait une émission spéciale Eurovision.
1: Ok.
0: Donc, on a écouté un extrait de toutes les chansons. Voilà. Et puis, tout le monde a donné son favori. Eh bien, je suis content de vous dire que vous êtes, bien sûr, et également, je me suis et on s'est tous plantés.
5: On s'est tous plantés, mais pour notre défense à tous.
0: Oui, je sais ce que tu vas dire.
5: La Bulgarie, quand nous on a joué, elle n'était pas encore passée, donc on ne pouvait pas. Alors, on pouvait pas faire autrement.
0: Alors attends,
2: moi, tu as tout à fait raison.
5: Alors attendez. Deuxième. Donc oui, on n'était pas loin.
0: Ok. Sauf que, je vous ai dit au début de l'émission la semaine dernière, on va régler les comptes, Patrick, t'inquiète pas, on a le temps, hein, on est là jusqu'à 17h. Sauf que je vous ai dit en début d'émission la semaine dernière que c'était les pronostics des bookmakers, c'est-à-dire les 10 chansons les plus cotées. Voilà, donc moi je me suis fié à ça. Et qui a gagné ? Eh bien, c'est la Bulgarie. Eh bien voilà, ils sont arrivés après 4 ans d'absence, la Bulgarie a participé et a gagné. Vous voulez connaître la chanson de la Bulgarie ? Franchement, eh bien, je vais vous la faire écouter maintenant. Juste un petit extrait, et vous allez me dire, Frenchman, eh bien, je préférais même la chanson française.
3: Banga, banga.

0: Voilà, Patrick, il a les oreilles qui saignent.
1: C'est Ibiza, ou Ibiza, non, c'est ça.
2: Oui, mais c'est bien, ça va être un tube pour cet été.
0: C'est Eurovision Ibiza. Alors, c'est un tout petit extrait, évidemment. Qu'est-ce que vous en pensez? Vous aurez voté pour lui? Oui, non? En un mot, oui, non?
3: Peut-être, pourquoi pas?
0: Oui, pourquoi pas?
3: Ah ben
0: oui.
3: Mais n'importe quoi. On aurait gagné comme ça.
0: Ouais, bien sûr.
2: Déjà, moi, j'avais donné mes trois favoris.
0: Il y avait l'Italie, l'Italie, l'Italie. Excuse-moi.
2: Non.
0: Noah.
2: Il y avait les filles. Italie, France, Israël.
0: Noah.
4: Non, je suis désolée. Voilà.
0: Qu'est-ce que tu en penses?
4: Oui. Désolée, je finis sur. Là, je vais faire la lourdeur. Voilà, mais elle est vulgaire. Moi, j'ai regardé. Hein? C'est d'un vulgaire. Je supporte pas. C'est horrible. L'Eurovision, c'est devenu vulgos. Je vous le dis, c'est horrible.
2: Alors, moi, j'ai aimé ses cheveux. Hein.
0: Alors, ça fait.
3: Moi, j'ai pas aimé que ses cheveux.
0: On va pas faire un débat là-dessus. En tout cas, une chose, peut-être que l'année prochaine, la France, après 50 ans, peut-être qu'elle va gagner. Juste ton avis sur cette chanson de professionnel.
1: Oui, moi, ça m'emballe pas ce genre de musique. Hein. C'est personnel. Hein.
0: Mais carrément, voilà, je connais.
1: Boum, boum, boum. Bon.
0: Après, des fois, il faut savoir s'ouvrir un petit peu. Bon. C'est la nouvelle génération.
1: C'est ça. Bon, mais, je respecte tout.
0: Mais moi, je vais te dire. Une bonne soirée, dans une petite boîte de nuit, tu vois, comme ça, jazzy, avec une bonne ambiance, que du bonheur. Est-ce que vous êtes déjà allé dans une soirée jazz, écouter de la vraie musique, avec un piano, une guitare, un saxo? Voilà, ça, c'est la vérité. Et c'est pour ça qu'aujourd'hui, on va découvrir ton album, Patrick, on va découvrir l'album Casino Trio, qui s'intitule Follow the River. Excusez-moi.
1: Suivre la rivière.
0: On va suivre la rivière, tout simplement.
1: Je vous invite à suivre la rivière.
0: Alors, tout d'abord, avant d'écouter ce tube, parce que c'est un tube, vous allez découvrir. Okay. Casino Trio, il existe depuis combien de temps?
1: Oh, ça fait 15 ans maintenant. Depuis 2010, on a commencé en 2010, on se connaissait déjà, mais on a mis en place les répétitions à partir de 2010-2011, quoi.
0: D'accord. Follow the River, ça fait combien d'albums?
1: C'est le troisième
0: album. Oui. Le premier?
1: Alors, le premier s'appelait Safara.
0: Attends. On s'est déjà rencontré pour cet album-là.
1: Oui.
0: Ça fait combien de temps?
1: Il y a 12 ans, c'est en 2014.
0: Tu étais beau, tu étais jeune.
1: Ouais.
0: J'étais beau, j'étais jeune. Voilà. Et puis on a pris 12 ans dans la gueule. Tu es auteur?
1: Oui.
0: Compositeur,
1: oui.
0: Bon, pas interprète, parce que oui.
1: Oui, peut-être. Oui.
0: Ah ouais?
1: Je compose et je joue mon morceau.
0: Non, tu chantes pas.
1: Non, alors dans Safara, c'était un conte sonore, donc je racontais un petit peu l'histoire, une mini-histoire.
0: D'accord, on va dire, tu faisais, tu slamais.
1: Voilà.
0: Ouais, c'est déjà pas mal. Petite question, alors tu réponds ou pas, question personnelle, t'es pas marié?
1: Non.
0: Non?
1: Non.
0: Eh bien voilà, j'envoie un message à quelqu'un qui a faim dans cette émission. Hier, je vais tout vous raconter. Hier, j'ai dit oui, on reçoit Patrick Cassino. Il est marié, non? Elle a faim. Elle a faim, Sacha.
2: Ah, mais tu es pourri.
0: J'ai dit que j'allais le dire.
2: Je t'ai dit, je vais te dire.
0: J'y vais en tout cas. Ça c'était pour la petite blague. Voilà. Une chose qui est sûre, c'est que on va découvrir cet album, Patrick, en ta compagnie. Dans un tout petit instant, on aura le plaisir de recevoir Jean-Pierre Lelouch. Mais avant ça, on va écouter un extrait de cet album. Alors, ce qu'il y a de bien, c'est que le titre s'appelle Follow the River et l'album s'appelle
1: Follow the River.
0: Tu peux nous dire quelques mots sur ce morceau musical?
1: Alors oui, en règle générale, l'album, j'ai pas pris un thème général, enfin un thème. Je me suis laissé aller au gré des émotions et de l'inspiration du moment.
0: C'est toi qui l'as écrit, composé?
1: Oui. Mm-hmm.
0: Carrément.
1: Et à part deux titres que de Charlie, le contrebassiste, et Lucas Calambrino, le batteur, que je leur demande de composer un morceau parce que je veux qu'il soit dedans. Quoi.
0: Qui est le lead, mais il y a quand même un travail d'équipe.
1: Ah oui.
0: On écoute, premier titre de notre invité, Patrick Cassino, Follow the River.

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1: Et c'est que du bonheur d'être en votre compagnie dans cette émission Musique à Thème. Il est 15h18, on est en direct et on est en compagnie de la team Musique à Thème, Noah, Sacha et Jean-Louis. Et notre invité aujourd'hui, c'est un jazzman, troisième album que l'on va vous présenter tout le long de cette émission, Patrick Cassino avec nous et on va découvrir pas mal de choses sur ton univers. Mais on va faire une petite parenthèse, si tu le veux bien Patrick, car on va recevoir Monsieur Jean-Pierre Lelouch. Bonjour Jean-Pierre Lelouch.
2: Bonjour Serge, merci de m'accueillir et merci aux auditeurs de m'écouter.
1: Eh bien, c'est un plaisir. C'est la première fois qu'on a le plaisir de te recevoir dans cette émission Musique à Thème. Alors, si tu es là, c'est pour nous parler un petit peu. En fait, c'est la découverte de cette émission, car le but de cette émission, c'est de découvrir des artistes ou leurs nouveaux albums, et puis découvrir aussi des artistes qu'on n'a jamais eu le plaisir de recevoir. Alors, tu es auteur, compositeur, tu es interprète. Ça fait combien d'années que tu es dans ce monde musical? Qu'est-ce qui a percé ton enfance, Jean-Pierre Lelouch? Est-ce qu'on peut se tutoyer? C'est la première question.
2: Avec plaisir.
1: Alors Jean-Pierre, quand est-ce qu'a commencé ton aventure musicale?
2: Alors écoute, j'ai reçu ma première guitare à 15 ans. Et j'ai commencé à composer quasiment un an après. Et
1: 15 ans.
2: Oui, j'avais 15 ans quand j'ai reçu ma première guitare et j'ai commencé à composer très très vite. Et puis je voulais faire carrière, sauf que mon père, qui n'avait pas pu être chirurgien, voulait que je sois chirurgien. Et donc j'ai fait des études de médecine et quand j'ai réussi à rentrer en médecine, ben, j'ai arrêté de faire de la musique, aux portes des maisons de disques d'ailleurs. Puisqu'à un moment donné, j'avais trouvé un producteur. Et puis, j'étais à l'époque avec un arrangeur que je remercie, qui s'appelle Gérard Gabé, qui m'avait fait confiance, et avec lequel j'ai toujours des rapports, d'ailleurs. Et puis, donc, j'avais 23 ans, quelque chose comme ça, quand j'ai arrêté. Et puis, j'ai fait toute une carrière. J'étais médecin généraliste, j'étais dermatologue, j'étais directeur de la santé dans la territoriale. Et mais j'ai jamais réellement arrêté. La seule chose que je ne faisais pas, c'est d'aller jusqu'au bout du projet, c'est-à-dire avec un arrangeur, enregistrer correctement, etc., etc. Chose que je fais maintenant depuis 2018 à peu près.
1: D'accord. Donc en fait, à 15 ans, tu avais un rêve qui s'est malheureusement estompé. Et puis quelques années plus tard, 2018, tu as décidé enfin de reprendre ta passion, si je peux me permettre.
2: Exactement.
1: Alors j'ai été un petit peu curieux, je suis parti voir sur les réseaux, sur YouTube entre autres, et je vois que tu as un univers assez rock.
2: Oui. En fait, très très bizarrement, j'ai éprouvé le besoin de faire la musique que j'ai envie d'entendre. En fait, et de rendre hommage parfois à mes maîtres, de faire un morceau de piano à la Eric Satie, un morceau de musique à la Pink Floyd, voire même un morceau de rap même. Try to Understand, c'est un morceau de rap, etc. Puis il y a tout l'univers rock que j'aime, de l'époque, de Bowie, de Led Zeppelin, quoi.
1: D'accord.
2: Et actuellement, mon arrangeur, que j'aimerais bien remercier aussi à l'antenne, s'appelle Xavier Chambre-Dombe.
1: Mais je t'en prie.
2: Sans qui, aujourd'hui, je ne pourrais pas arriver jusqu'au bout de mes projets.
1: Alors, ce qui est bizarre, si je peux me permettre, c'est que, en fait, tu as fait un révolte, puisque dans un instant, on va écouter une chanson qui n'a rien à voir avec ton univers rock, c'est plutôt côté bossa. La chanson qu'on va écouter dans un instant s'appelle « Été 77 ». Tu sais ce qu'on va faire, si tu veux bien. On va écouter la chanson et on se retrouve juste après « Été 77 ». Tu es d'accord?
2: Avec plaisir, il n'y a pas de problème.

0: L'été 77, interprété par Jean-Pierre Lelouch, qui est également notre invité dans cette émission Musique à thème. Alors, Patrick, je voudrais te demander ton avis après avoir écouté cette chanson.
1: Ben, j'aime beaucoup, c'est très suave et c'est latino jazz, moi j'aime beaucoup, ça me rappelle Jardin d'hiver dans sa conception, bon rien à voir, mais non je trouve ça très chouette, très bien, bravo.
0: L'avis, Jean-Pierre, d'un professionnel, voilà, musicien, jazzman, ça pourrait être jazzy, alors c'est pas ton univers le jazz, Jean-Pierre?
2: Non, pas du tout. Merci pour ces compliments. Non, c'est pas mon univers, mais en fait, j'ai pas réellement un univers. J'ai un univers d'origine, c'est le rock, mais j'aime tous les autres univers, la musique classique, la musique jazz, la bossa, etc. D'ailleurs, la parenté avec les Jardins d'hiver est parfaitement vraie, puisque c'est ça qui m'a donné envie d'en faire une. Donc, il n'y a pas de problème, donc c'est vraiment ça.
0: Très bien.
2: Donc, maintenant, cela dit, la canicule, elle n'a pas eu lieu en 77, mais en 76, c'est pas grave.
0: Bon, on n'est pas un an près, quand même. Jean-Pierre Lelouch, en fait, maintenant, petite question sur tes projets. Qu'est-ce que tu souhaites réaliser? Est-ce qu'il y a d'autres albums en préparation? Est-ce que tu as envie peut-être d'écrire pour d'autres artistes? Quelle est ton envie maintenant?
2: Alors, des albums, non, parce que je travaille quasiment tous les titres comme si c'était le titre principal d'un album. Je conçois pas un album, donc des fois j'ai 4, 5, 6 mois à finir un titre, parce que je veux rien laisser passer, voilà. Mm-hmm. Cela dit, ça n'apparaît pas sur YouTube, sur Jean-Pierre Lelouch, mais
0: non.
2: Sur JPX.
0: Voilà, JPX Musique.
2: Le groupe s'appelle JPX, Jean-Pierre pour moi et Xavier, donc le X. JPX Musique en français, il faut mettre pour retomber sur la chaîne. Et donc j'essaye de travailler tous les morceaux avec l'inspiration du moment. Donc ça peut être du rap, ça peut être du rock, ça peut être...
0: Ah, tu es éclectique musicalement.
2: Oui, ça peut être un peu de tout, oui, bien sûr.
0: D'accord. Et peut-être des projets d'écriture, oui, non?
2: Alors il y a un morceau qui va sortir dans pas longtemps, qui s'appelle « Je reviendrai peut-être ».
0: Mais certainement tu vas revenir dans Musique à thème, c'est sûr.
2: Avec plaisir. Donc je fais des morceaux. Alors maintenant, le projet de carrière, non, j'ai pas un projet de carrière. J'aimerais avoir des interprètes d'aujourd'hui qui font de la musique et qui s'en emparent, quoi.
0: D'accord, tu voudrais écrire pour d'autres artistes?
2: Bah, je voudrais que ça serve à d'autres artistes, ouais. Parce que moi j'ai tellement de soucis de santé, de machin, je peux pas entamer une carrière de jeune premier, c'est loin de là. Voilà.
0: Mais tu... Donc,
2: des jeunes premiers qui ça intéresse, ce sera avec un grand plaisir.
0: Ben écoute, pourquoi pas, le message est passé. Vous êtes chanteur, vous cherchez juste un auteur, et bien peut-être que notre invité Jean-Pierre Lelouch, je rappelle, sur entre autres YouTube, vous tapez JPX Musique en français, MUSIQUE, vous pourrez découvrir et bien ces vidéos.

0: Spotify, la majorité se trouve sur YouTube.
1: Très bien. JPX Musique. Alors, tu disais, j'aimerais bien écrire pour les autres. Il faut savoir que maintenant, à l'heure actuelle, je ne sais pas comment tu travailles, Patrick, mais à l'heure actuelle, alors, à une certaine époque, les chanteurs chantaient, ils avaient un auteur, ils avaient un compositeur, etc. Maintenant, tout se fait, on va dire, à la maison, ce qu'on appelle les studios, les home studios. Tout se fait maison.
2: Oui, c'est ça. Moi, je travaille chez moi tranquille.
1: J'enregistre chez toi.
2: J'enregistre mes maquettes. Après, je les propose, on les répète avec les musiciens. Et après, une fois que c'est rodé.
1: Donc, par rapport à la demande de Jean-Pierre d'écrire pour les autres, bien sûr, hein, c'est possible. Mais malheureusement, maintenant, tout le monde fait tout seul.
2: Oui, bon, il y en a qui écrivent pour les autres aussi. Hein.
1: Mais il y a un souci, c'est l'IA. Moi, je vous le dis, maintenant, vous prenez ces trucs de IA, vous mettez quelques mots-clés et l'IA vous donne les paroles, la musique, et ça a déjà été fait par des chanteurs très, très connus qui n'ont même plus besoin. Ça, c'est un scandale. Alors que si tu travailles humainement avec un auteur, un compositeur, tu peux interpréter des chansons. Qu'est-ce que tu en penses, Jean-Pierre, de ce modernisme?
0: Alors, moi, personnellement, j'ai eu une formation informatique aussi. Hein, moi, je sais programmer.
1: Ouais.
0: L'IA ne me fait pas peur. Je crois que l'IA, si tu veux, c'est... comment dirais-je, c'est le shine ou le ténu de la musique.
1: Oui.
0: Ça te propose des copies. C'est pas bon, quoi, l'IA. T'as l'impression d'avoir... Tu sais, faut imaginer. Suppose que t'es 3000 puzzles différents et que tu mélanges toutes les pièces et que tu refabriques un autre puzzle avec ces 3000, tu vois. T'as l'impression d'écouter plusieurs musiques qui sont empilées les unes sur les autres. C'est pas très créatif. Alors, par contre, ça peut être très qualitatif sur le moment, mais en réalité, l'IA ne me fait pas du tout peur.
1: En tout cas, si vous souhaitez avoir un auteur, peut-être même compositeur, parce que tu es musicien, eh bien, est-ce qu'on peut donner un mail ou alors simplement, je vais donner mon mail musicathème@gmail.com si vous êtes intéressé, et nous on transmettra, ou bien directement chez toi, Jean-Pierre, ton adresse mail si tu veux.
0: Alors, ce sera docjpl95. Doc comme docteur, puisqu'en fait, docjpl comme Jean-Pierre Lelouch, 95@gmail.com.
1: Voilà. JPL92. Tu habites dans le 95?
0: Ouais.
1: Ouais, sérieux?
0: Oui.
1: D'accord, ben voilà, on le saura. Écoute, peut-être petit à petit, on va découvrir tout ton univers. Alors, docjpl95@gmail.com, si vous souhaitez, pourquoi pas, découvrir les talents de notre invité Jean-Pierre Leloup. Je rappelle qu'il est prêt à vous aider à écrire, à composer, si vous êtes un talent confirmé ou un nouveau talent. En tout cas, on attend avec impatience la sortie de ton nouvel opus, et quand tu veux, on aura le plaisir de te recevoir à nouveau dans cette émission Musique à thème sur Radio JM 90.5.
0: Et bien, je te l'enverrai et te remercie mille fois de m'avoir découvert le premier.
1: Merci Jean-Pierre Lelouch. On va peut-être écouter dans une prochaine émission cette chanson Été 77, qui est une très très jolie balade. Et bien sûr, je vous invite à le découvrir sur YouTube, entre autres, JPX Musique. Merci Jean-Pierre Lelouch, et à très bientôt sur les ondes de Radio JM. On va continuer cette émission, bien sûr, on va découvrir dans un instant l'album de notre invité Casino Trio, mais c'est le moment de retrouver les insos, toujours vrais, de Jean-Louis Clément.
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2: Oui, des insos, mais...

0: Alors vrai, pas vrai, c'est à vous d'en juger.
1: Non, c'est toujours vrai ce que je raconte, toujours. Même que tu dises le contraire, c'est toujours.
0: On va parler de quoi ?
1: Aujourd'hui, on va parler de Freddie Mercury.
0: Ah, ouais. Adepte de Freddie Mercury ?
2: J'adore.
0: Voilà, ouais. Écoute. Il a voulu te faire plaisir, Jean-Louis.
1: Ah, tu vois, sans le savoir, voilà, je fais plaisir.
0: Ouais, mais il y a beaucoup de choses que tu sais pas.
1: Il y a beaucoup de choses que je sais aussi. Alors, une équipe de chercheurs a consacré ses travaux à l'étude de la voix de Freddie Mercury. Et ils ont confirmé que Freddie Mercury possédait l'une des voix les plus extraordinaires jamais entendues. Le docteur Christian Herbst, de l'université de Vienne, a écrit « L'apparition de sous-harmoniques contribue à donner l'impression d'un système vocal poussé à ses limites, utilisé avec une maîtrise extrême. Ces caractéristiques associées à un vibrato rapide et irrégulier ont peut-être participé à forger le caractère excentrique et théâtral de Freddie Mercury. » Les scientifiques ont découvert que les cordes vocales de Freddie Mercury se déplaçaient à une vitesse supérieure à celle des autres. Son vibrato, oscillant habituellement entre 4,5 et 6,9 Hz, atteignait 7,04 Hz, une fréquence si élevée qu'elle faisait vibrer la gorge d'une manière qu'aucun ténor n'avait pu reproduire. Freddie démontrait une maîtrise des sous-harmoniques, un style de chant réservé aux chanteurs touvains, et ce avec une aisance désarmante. La conclusion était sans équivoque. Freddie Mercury possédait une voix unique dans le panorama du rock and roll, faisant de lui l'un des artistes les plus singuliers de tous les temps. Une vérité que nous savions déjà. Inégalé, incontournable, extraordinaire, Freddie Mercury, une légende. Et pour terminer en beauté ces insos, je vous propose d'écouter Bohemian Rhapsody.

0: Voilà, magnifique interprétation, que ce soit vocale ou musicale, de Queen, Bohemian Rhapsody. Alors, cette chanson, on n'a pas voulu la couper, on l'a laissée dans son intégralité. La chanson dure pratiquement 6 minutes et c'est quasiment impossible et rare d'écouter cette chanson en radio. Car le format, c'est 3 minutes 30, 4 minutes. Patrick, Queen, c'est un groupe que tu écoutes souvent ou pas?
1: Ah oui.
0: Très souvent.
1: Oui.
0: D'accord.
1: Des fois, le soir, j'ai envie de me mettre de la musique, je reviens un peu en arrière, soit les Beatles, soit Freddie Mercury, voilà. Et puis ça me transporte mon adolescence.
0: Et il n'y a pas que le jazz qui...
1: Non. D'accord. Non.
2: Et Dire Straits?
1: Ah, ça, je suis passé un petit peu à côté.
2: Je suis une fan.
0: Écoute, chacun a ses univers différents. Casino Trio, on va parler de cet album, Follow the River. Alors, il y a exactement 9 titres dans cet album. Cet album, on peut se le procurer où?
1: Alors, il est sur toutes les plateformes.
0: Téléchargement légal?
1: Oui, absolument.
0: Deezer
1: aussi, Deezer, Spotify. iTunes, Apple,
0: ouais,
1: Store,
0: d'accord.
1: Voilà.
0: Amazon et compagnie,
1: voilà,
0: musique. Très bien. Combien de temps vous avez mis, je parle de Casino Trio, et on va parler bien sûr de tes collègues de jeu, combien de temps pour réaliser cet album?
1: Alors, le temps...
0: N'importe peu.
1: Oui, c'est n'importe peu. En fait, j'ai dû mettre 3 à 4 ans, quoi. Voilà.
0: 4 ans pour... Bon, c'est un format normal. Hein.
1: Oui, après, je ne me mets pas de pression, surtout pas, parce que sinon, il ne sort rien.
0: Casino Trio, donc, Trio.
1: Trio.
0: Eh oui. Donc, tu peux nous parler de tes collègues?
1: Oui,
0: tes amis.
1: Je parlais de Charlie Thomas, le contrebassiste, que j'ai rencontré en 1996 lors d'une audition pour le groupe Barrio Chino. Je ne sais pas si vous connaissez, c'est un groupe méditerranéen. Voilà, je les ai découverts quand je suis arrivé à Marseille en 93. Et après, en 96, il y avait une audition pour des bassistes. Donc, une série de bassistes est passée. Et puis, j'ai flashé sur lui. Et voilà.
0: Charlie Thomas, contrebassiste. Puis, il y a un piano, c'est toi.
1: Voilà.
0: Tu es pianiste. Tu as fait des formations, tu es autodidacte?
1: Non, j'ai fait autodidacte dans le jazz. J'ai commencé par le classique, très jeune. Après, j'ai fait un peu de variété à la maison, avec les copains. Après, du bal, un petit peu. Quoi, et après...
0: Tu as trouvé ta voix dans le jazz quand?
1: Alors, en 80, j'ai commencé à faire du piano bar. Et après, j'ai rencontré des chanteuses, des chanteurs. Donc, je les ai accompagnés. Ça m'a plu. Et puis, je me suis retrouvé... la vie a fait que je me retrouve à Boston, au Berklee College.
0: Ah ouais.
1: Voilà, une université de jazz, quoi.
0: D'accord. Et il n'y a rien en France, il faut aller aux
1: États-Unis. À l'époque, il n'y avait pas l'équivalent, quoi.
0: C'est vrai qu'aux États-Unis, surtout à New York, il y a pas mal de petits lieux comme ça.
1: Là, c'était Boston et j'ai adoré. Bon, je suis resté 4 mois parce que ça valait quand même assez cher. Il faut se nourrir, il faut se loger, il faut payer les cours. Mais bon, ça m'a donné une ouverture.
0: Et il y a le troisième ami, pote. Luca Scalambrino.
1: Luca Scalambrino.
0: Pardon, excusez-moi.
1: C'est un Sicilien.
0: Ça va faire plaisir à Sacha.
1: Il vient de Catane, donc lui...
0: Il est célibataire lui aussi?
1: Non, il vit...
0: Dommage pour Sacha.
2: Mais franchement,
3: il veut absolument te caser.
0: Et carrément,
2: c'est ça, il veut me caser. C'est pas moi qui veux me caser, c'est lui qui veut me caser.
0: Donc Luca, lui, il est à la batterie.
1: La batterie, oui.
0: Et ce groupe, ça fait combien de temps qu'il est formé?
1: Bon, ça fait une quinzaine d'années.
0: Ah oui, quand même.
1: Oui.
0: Ah ouais. Et ça a toujours été le trio? Il n'y a jamais de quatuor, de quintet?
1: Non.
0: Solo, t'as jamais voulu faire un truc solo?
1: Ben, pas encore. J'y pense.
0: Et puis j'oublie.
1: Non, j'oublie pas. On me l'a proposé, on me dit ça serait bien que tu fasses un album solo. Bon, alors là, il me faut un piano, un vrai, et puis que je m'enferme vraiment. Là, il faut que je m'enferme.
0: Alors, le piano, qui est ton, on va dire, ton outil de prédilection, ton instrument de prédilection. Tu as fait donc quelques petites formations. En 1983, donc, tu disais que tu étais à Boston.
1: Oui.
0: Et tu es resté combien de temps là-bas ?
1: 4 mois.
0: Ah, quand même.
1: Septembre, octobre, novembre, décembre, oui. Oui.
0: D'accord. Qu'est-ce 83. Que ça t'a apporté, les États-Unis ? Alors, une expérience de plus qu'en France ?
1: Ça m'a permis surtout de jouer avec des musiciens de jazz.
0: C'est important.
1: Et oui, parce que dans l'école, tout est fait pour progresser. Tu as des salles de répétition et puis tu as toute la journée pour chercher un bassiste que tu aimes bien, un batteur que tu as entendu. Et puis, dis bon, rendez-vous ce soir à tel numéro de salle. Et puis, on joue des thèmes de jazz. Et
0: des artistes connus, jazzmen?
1: Non, des élèves.
0: Des élèves.
1: Ah, oui.
0: Enfin, il n'y a pas eu ce qu'on appelle dans le jargon, il n'y a pas eu de bœuf.
1: Non, on avait même une fois par semaine un prof qui dirigeait un groupe s'était formé avec deux chanteuses, un guitariste, un bassiste, un piano, et il y avait un prof qui était là pour diriger le groupe. Mmh. Il nous donnait une formation comment interpréter avec des voix, des guitares, des basses.
0: Est-ce qu'on peut dire que les États-Unis, c'est une autre planète musicale ?
1: Pour moi, ça l'était, oui.
0: Ouais. Est-ce que la musique, c'est plutôt groovy dans cette planète-là ?
1: Ah, il y a de tout. Il y a de tout.
0: J'essaie de faire l'enchaînement.
1: Voilà, je te vois venir.
0: Groovy Planète, c'est le groovy second planète. Titre qu'on va écouter de cet album. Casino Trio, c'est le nom. L'album s'appelle Follow the River. Et puis, bien sûr, vous pouvez le télécharger légalement sur toutes les plateformes et peut-être également découvrir, tu as un site Casino Trio ?
1: Oui, casino.org. Sinon sur YouTube il y a des vidéos, des clips que j'avais fait
0: qu'on peut découvrir.
1: Oui.
0: Casino, CASCINO. C'est facile. Ça.

0: Voilà, c'était donc
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0: Tu peux la remettre s'il te plaît.
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0: Voilà, et notre mascotte H est là également. En fait, on est en direct où tout peut se passer dans cette émission. Il est 15h56, on est avec Noah, avec H, notre mascotte, avec Sacha, avec Jean-Louis et avec le plus galant de nos invités, celui qui est, je peux dire, le gentleman depuis qu'on a repris cette émission Musique à thème sur Radio JM, eh bien il est avec nous, il s'appelle Patrick Cassino, gentleman mais pas cambrioleur, gentleman interprète, auteur.
2: Pourquoi il est gentleman?
0: Parce qu'il te sert un verre d'eau, et franchement,
3: il est allé le chercher en plus.
0: Exactement.
2: Parce que je
0: on vient d'écouter donc ce titre qui s'appelle Grovy Planète, qui s'appelle Patrick Cassino, qui est notre invité. Grovy Planète, un morceau de jazz. Et là, ça nous donne envie d'aller dans une boîte de jazz. Ça nous donne envie d'écouter de la musique. Malheureusement, je crois qu'il n'y a plus de boîte de jazz à Marseille. Tu es plus qualifié que moi, Patrick.
3: Oui, il y en a plus beaucoup. Ouais.
0: Mmh. Alors, on a reçu il y a quelques semaines, j'ai oublié son nom, saxophoniste.
2: John Massa.
0: Mmh. Et bravo, Sacha. John Massa qui avait ouvert une boîte de jazz.
3: Oui, le Jam.
0: Le Jam, oui. Qui a fermé à cause du Covid il y a quelques années, malheureusement. Et ça serait bien que quelqu'un prenne l'initiative de réouvrir une vraie boîte de jazz. Il y avait à l'époque, du côté d'Aix,
3: Le Haut de Brasse,
2: oui.
0: Qui a changé, qui est devenu du n'importe nawak.
3: Oui, une boîte, enfin, une boîte de nuit.
0: Oui. Ça peut. Ce qu'il y a de bien dans cet album, que vous pouvez retrouver sur toutes les plateformes de téléchargement légal, l'album, je le répète, s'appelle Follow the River Cassino Trio, c'est qu'en fait il y a différents styles de parfum musical, je vais me permettre. Il y a deux titres, dont un qui s'appelle Il Pescatore sulla Qua.
3: Il Pescatore sulla Qua. Ouais.
0: Et un deuxième qui s'appelle Figlio Mio.
3: Figlio Mio.
0: Un des deux titres, on va l'écouter dans un instant. Mm-hmm. Mais pourquoi cet enchaînement? Parce que j'essaye de faire de l'enchaînement, car c'est le moment de retrouver la chronique de Sacha et de parler un peu italiano.
4: Italiano vero.
0: Alors, italiano vero, on va parler de quel véritable artiste?
2: Un véritable artiste. On peut même dire que c'est le chanteur, compositeur, acteur le plus célèbre du XXe siècle. C'est Domenico Modugno.
0: Qui connaît Domenico Modugno?
2: Nessuno.
0: Il n'y en a qu'une. C'est Noah. Nous, on ne connaît pas. Et tu pourtant, vas nous le faire découvrir.
2: Et pourtant, oui, tu le connais certainement. Alors, je disais chanteur, compositeur, acteur et plus tard, député. Il a profondément marqué la musique italienne avec une chanson devenue mondiale. À votre avis, qu'est-ce que ça peut être?
0: Ben, tu vas me donner la réponse.
2: Nel blu, dipinto di blu.
0: Volare.
2: Volare. Et qui est appelé aussi Nel blu dipinto di blu. Donc, l'histoire de cette chanson qui a été écrite par Domenico et avec un de ses compères, le parolier Franco Migliacci, il avait nommé vraiment Nel blu dipinto di blu. Qu'est-ce que ça veut dire? Dans le bleu peint en bleu. Et je t'ai posé une question hier, Serge, et puis j'ai dit non, je te la reposerai demain.
0: Mais notre vie privée ne concerne que nous.
2: Oui, mais c'est pas grave. Là, on peut le partager, ce moment d'intimité avec nos auditeurs. Pourquoi?
0: C'était quoi la question?
2: D'après toi, qui a inspiré Migliacci pour écrire ces paroles?
0: Je t'ai répondu, j'en ai rien à faire.
2: Eh ben, j'ai envie de dire V.
0: D'accord, vas-y.
2: Non, je ne sais pas. C'est quand il a observé le tableau de Marc Chagall.
0: Ah oui.
2: Représentant des personnages flottant dans le ciel. Donc tu vois vraiment dans le bleu, peint en bleu. Vraiment, c'est tout à fait ça. Donc ce texte, il évoque un rêve, la liberté, l'envol, une sensation d'évasion poétique. Alors, cette chanson est devenue mythique lorsqu'elle remporte le Festival de San Remo et ensuite lorsqu'elle représente l'Italie au concours de l'Eurovision en 1958. Elle devient dès lors...
0: Quel âge en 58?
2: Je t'ai pas née.
0: D'accord.
2: Hein? Crétine.
0: Tu étais comme les poissons. Poissons panés.
2: Ah non. Pourquoi tu me coupes dans mon envol? Parce que tu vois...
0: On est à l'Eurovision en 1958.
2: Bon, et elle devint dès lors un succès international. Elle atteint même aux États-Unis la première place du classement Billboard, rareté pour une chanson italienne. Et en 1959, elle gagne plusieurs récompenses Grammy Awards, dont chanson de l'année. Elle a été reprise partout et par de nombreux artistes. Alors, est-ce que vous voulez partager avec moi et me dire qui a chanté cette chanson ?
0: Italien, certainement, déjà. Vas-y.
2: Non.
0: Non, non.
2: Dean Martin.
0: Ah ouais.
2: Les Gypsies. Luciano Pavarotti.
0: Oui, ça m'étonne pas.
2: David Bowie. Alors, chanté par David Bowie, c'est un grand moment de bonheur.
0: Ah ouais, moi je voyais plutôt le côté italien, tu vois.
2: Et dans le côté italien, un très très beau duo, Eros Ramazzotti avec Laura Pausini, vraiment super. Donc aujourd'hui, elle reste bien évidemment associée à la Dolce Vita, à l'Italie. Modugno a continué une grande carrière en Italie avec d'autres titres, dont un très connu tel que Piove, mais en fait, le vrai titre, c'est Ciao, ciao, bambina.
0: Ciao, ciao, bambina.
2: Voilà.
0: C'est toi.
2: Et vous, que alors, j'aime. Qu'est-ce qu'elle évoque pour vous, cette chanson?
0: Laquelle? Ciao, bambina ou
2: non, volare.
0: Volare, c'est pas s'envoler. Traverser les continents.
2: Alors écoute, moi qui suis une amoureuse inconditionnelle de l'Italie, je sais pas, il est pas napolitain. Et tu sais que j'aime cette région par-dessus tout. Il est pugliese, il est né à Pitigliano. Mais pour moi, c'est la côte amalfitaine, nel blu, dipinto di blu, avec cette immensité bleue, ce ciel bleu, cette mer bleue. Voilà. Et ça évoque donc le rêve, les vacances, le bonheur. Perfetto.
3: C'était dans les Pouilles, c'est ça?
2: Il est né dans les Pouilles.
3: Dans les Pouilles.
2: Oui.
3: Donc, vous regardez la mer Adriatique, c'est ça?
2: C'est pas la même couleur, en fait.
3: Non,
2: il y a le mélange des deux. Quand on est dans les Pouilles, on a le mélange de la mer Ionienne et la mer Méditerranée. Et en fait, il y a, en italien, on dit una striscia. Les deux mers qui se rejoignent mais qui n'ont pas la même couleur. C'est extraordinaire.
0: On va faire une chronique touristique pendant les vacances. On écoute. Tu peux nous le présenter, Domenico?
2: Domenico Modugno.
0: Et la chanson s'appelle
2: Volare. Volare.

0: Voilà, Volare, une chanson, je pense, qui est connue mondialement. Il est 16h08, on est en direct, on est sur le 90.5, on est sur le www.radiogm.fr, on est également sur le DAB+, dans votre voiture. Si votre radio de voiture est équipée du DAB+, eh bien vous pouvez nous écouter où que vous soyez, Marseille, Toulon, Paris, Las Vegas, Boston, bref. On est en votre compagnie, et puis en compagnie bien sûr de cette belle équipe, aujourd'hui Noah, Sacha, JLC, Jean-Louis, et puis bien sûr notre invité, Cassino Trio, c'est l'album, Patrick Cassino, c'est notre invité, c'est son nom, et l'album s'appelle Follow the River. C'est un album que tu vas présenter sur scène, très prochainement.
1: Oui.
0: Plusieurs dates, déjà au mois d'août. Alors, l'été, c'est le festival de la musique du jazz. Il y a beaucoup de prestations extérieures. Mmh. Alors, il y a le festival d'Antibes, il y a le Palais Longchamp, je ne sais pas si cette année...
1: Cinq continents, oui.
0: Il y a cinq continents. Il y a, voilà, ça se fait un petit peu partout en France. Mmh. Et toi, tu seras dans le 06, le Jazz Opio, le 6 août.
1: Voilà, Jazz Up Opio, le 6 août, c'est
0: Jazz
1: ça.
0: Jazz Up Opio, tu vas nous présenter cet album que l'on est en train de découvrir.
1: Absolument, oui.
0: Et puis bien sûr, il y aura d'autres titres de tes albums précédents, ou pas ?
1: Il y en aura certainement deux, tout dépend du temps qu'on nous laisse.
0: Ah, c'est-à-dire que vous êtes plusieurs sur scène ?
1: Je ne sais pas encore, je pense qu'on sera seul sur scène, oui. C'est un concert dans un amphithéâtre en plein air, ça va être magnifique.
0: Magnifique. C'est où ça, dans le 06 ?
1: C'est entre Nice et Antibes.
0: D'accord, voilà. Bon, il faut chercher.
2: Voilà. C'est joli.
0: Et puis si on a envie d'aller se balader du côté de la Côte d'Azur, eh bien on viendra te voir.
1: Avec plaisir.
0: Un peu plus loin, le 5 septembre, et là c'est à Marseille.
1: Ça à Marseille, au
0: Panier.
1: Dans
0: le quartier du Panier. Ça va être où, dans quel lieu ?
1: Alors ça s'appelle le Rolls Studio.
0: Ah, ça n'a rien à voir avec le Rolls, c'est la boîte.
1: Non.
0: À l'époque.
1: Non,
0: il y avait une boîte qui s'appelait le Rolls sur la corniche.
1: Sur la corniche, possible.
0: Ah ouais, bah.
1: Je ne suis pas marseillais, donc.
0: Non, mais Jean-Louis, il la connaît bien, c'était le videur. Et puis, il y a d'autres dates, pardon. Pour découvrir toutes ces dates-là, eh bien, on va aller sur ton site.
1: Sur le site, oui.
0: Patrick.
1: Alors, c'est casino.org.
0: Pardon.
1: Tout simplement. Tout simplement.
0: À casino.org.
1: Voilà.
0: www.casino.org.
1: Ou sur Binaural Production.
0: Binaural Production.
1: Voilà.
0: Ben c'est noté. On va revenir à cet album. Donc, tu disais, c'est à peu près 4 ans de travail. C'est un travail d'équipe, essentiellement. Dans ton parcours, depuis que tu as décidé de créer ton premier album, je rappelle, s'appelait Safora.
1: Safara, oui.
0: Safara, pardon.
1: Ça vient du mot arabe safar, qui veut dire voyager, safar, safari.
0: Ouais.
1: Voilà.
0: Il y a un prénom aussi, c'est Sephora, en hébreu. Mais ça n'a rien à voir.
1: Ouais. Je ne sais pas.
0: Quoi qu'on peut voyager avec Sephora.
1: C'est ouais, possible. Pourquoi pas.
0: Bon, depuis cet album, qu'est-ce qui s'est passé bien sûr, professionnellement. Bien sûr, il y a eu le deuxième album qui s'appelait
1: From the Inside Out.
0: D'accord.
1: Voilà, qui était coup de cœur de la SACEM en 2019.
0: C'est pas mal.
1: Voilà, le premier album Safara, on a eu le trophée du jazz de la Côte d'Azur. Et puis voilà, le troisième, ben on va voir ce qu'on va voir.
2: J'ai fait 203.
0: Mais j'avais moi, 203. Je prévois un bel événement. Mm-hmm. Et voilà, je ne parle pas, mais je te souhaite que le meilleur pour cet album, parce que j'ai eu le plaisir d'écouter quelques titres, et je peux t'assurer qu'on a vraiment envie. Alors je disais tout à l'heure, on a envie d'aller en boîte, on a envie d'écouter du jazz, mais en fait ce sont des morceaux que l'on peut écouter dans sa voiture.
1: Absolument.
0: Alors le problème, c'est que maintenant il n'y a plus de CD dans les voitures, il faut faire des
1: clés
0: USB. Tu n'as pas eu cette idée de peut-être, excuse-moi, de mettre tous les morceaux sur une clé USB qui est beaucoup plus accessible au grand public. Ça s'est déjà fait, hein. Moi j'ai
1: reçu
0: des artistes
1: qui
0: m'ont donné une clé USB, toutes les chansons, sauf que
1: Tu la perds.
0: Non, c'est pas ça. Sauf que moi, j'aime avoir le produit. L'album dans ma médiathèque. Je l'écoute. J'ai une chaîne stéréo. J'écoute les musiques. Et avoir le produit, savoir qui a composé, qui participe à l'album. Et avoir descriptif, avoir des photos. Et je trouve que ça, c'est l'outil essentiel. Cet album, on peut l'acheter
1: En physique.
0: En physique,
1: bien sûr. Sur le Binaural, Binaural Prod, production. C'est la boîte de production qui nous soutient, qui nous aide.
0: Ou alors, lors de tes concerts.
1: Oui, bien sûr. Là, il y aura les trois.
0: Il y aura carrément. Là. C'est-à-dire, vous aurez la collection complète. On a écouté Sacha dans la chronique italienne. C'est le moment de retrouver un titre qui s'appelle Figlio Mio, qui veut dire quoi en italien, Sacha ?
2: Mon fils.
0: Tu veux parler dans le micro, Brigitte ?
2: Absolument. Tu peux me donner un autre prénom, Sipura, tiens, par exemple.
0: Oui, d'accord.
2: Mon fils.
0: C'est ça ?
1: C'est ça.
0: C'est toi qui as l'initiative ou bien c'est le contrebassiste ?
1: C'est moi, en fait.
0: Le batteur.
1: C'est dans les familles, dans les vieilles familles, les anciennes familles italiennes, on était un peu le fils de tout le monde. Alors,
0: d'origine italienne ?
1: Sicilienne, oui.
0: Sicilienne. Ouais.
1: Comme le.
2: Mais
1: le
2: il a dit tout à l'heure.
1: Comme le batteur Lucas Calambrino, quoi. C'est pour ça qu'on a une complicité fantastique, quoi.
0: Et on va parler de. Puisqu'on parle de l'Italie, mais tu as joué dans beaucoup de pays.
1: Oui.
0: Hein? Tiens, je pense que tu as fait le tour du monde.
1: Presque, oui.
0: Presque. Mm-hmm. On va en parler. Mm-hmm. Mais on va faire une petite pause. Côté de la Sicile, du côté de l'Italie, avec ce titre extrait de Follow the River, il s'appelle Figlio Mio.

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1: Et surtout, c'est que du bonheur d'être en votre compagnie sur le 90.5 ou sur www.radiogène.fr. Il est 16h20 et on est en compagnie de notre invité Patrick Cassino pour nous présenter son album. Tu as une question, Jean-Louis, peut-être, à poser à Patrick?
2: Oui, moi je voulais demander, parce que bon, je viens de regarder ton album, et sur les titres qu'il y a sur l'album, il n'y en a pas beaucoup en français. Mmh. Il y a une raison à ça?
3: Non, il n'y a pas de raison. En fait, il y a quelques titres qui me sont venus, mais ce n'est pas moi qui décide des titres, en fait.
2: D'accord.
3: J'ai demandé à une personne qui a mis le casque, j'ai dit bon voilà, trouve-moi des titres.
1: Qu'est-ce que ça t'inspire ?
3: Une personne qui me connaît très très bien, quoi. Et bon, à part Lilou et Figlio Meo, des autres, et Marie-Lucie.
1: Ouais. Eh bien, vous voulez découvrir ces titres anglais, français, italien, il faut acheter l'album soit en concert, on répétera les dates, soit sur toutes les plateformes de téléchargement légales. C'est le moment de retrouver votre coup de cœur avec Noah.
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5: Aujourd'hui, dans mon coup de cœur, je vais vous parler de mon film préféré de tous les temps. Alors bon, je pense que ça ne surprendra personne parce que ce n'est pas la première fois que je vous parle d'espace ici. Je suis une grande passionnée et dès qu'il y a une occasion d'en glisser un mot, j'avoue, je la prends. Mon coup de cœur du jour, c'est Interstellar. Et je vais vous faire une confidence, je n'en ai jamais fait mon coup de cœur avant. Pas parce que je ne l'aime pas, au contraire, mais justement parce que c'est tellement devenu un classique que je me suis toujours dit « Bon Noah, Interstellar quand même, on connaît ». Et puis je me suis rappelé que finalement, c'est exactement tout le principe de cette chronique. Partager mes coups de cœur pour qu'ils deviennent peut-être les vôtres, ou donner envie de regarder autrement quelque chose qu'on croyait déjà connaître. Et puis surtout, je l'ai revu avant-hier. Bon, pour la millième fois, certes, mais du coup, je ne pouvais plus passer à côté. Alors avant de rentrer dans ce qui m'a frappé, je vais quand même vous donner un avant-goût du film, au cas où certains d'entre vous ne l'auraient pas encore vu. Interstellar raconte l'histoire de Cooper, un ancien pilote devenu agriculteur dans un futur où la Terre devient peu à peu inhabitable. Une mission est lancée pour traverser l'espace et tenter de trouver une nouvelle planète capable d'accueillir l'humanité. Dit comme ça, ça ressemble à un film de science-fiction, mais pour moi, Interstellar, c'est surtout un film sur le temps, sur l'absence, sur ce qu'on accepte de perdre et sur ce qu'on choisit de garder. Et comme à chaque visionnage, il y a ce moment. La musique démarre et instantanément, j'ai les poils qui se hérissent, la chair de poule, comme si le film me traversait physiquement. Et je me suis dit, quand même, la musique au cinéma, elle n'est jamais là par hasard. Bon, alors c'est une réflexion que je me suis déjà faite des dizaines de fois devant des films, mais cette fois, ça résonnait différemment. Et je me suis dit, finalement, ce n'est peut-être pas tant le chef-d'œuvre qui est Interstellar qui est mon coup de cœur aujourd'hui, mais plutôt la musique. Ce qu'elle provoque, ce qu'elle raconte sans mots, et tout ce qu'elle peut cacher, ajouter ou faire ressentir dans un film de manière générale. On parle souvent des acteurs, des dialogues, des images, mais la musique, elle travaille autrement. Elle prépare, elle accompagne, elle nous fait ressentir quelque chose, parfois avant même qu'on comprenne pourquoi. Dans Interstellar, la bande originale est signée Hans Zimmer. Et il y a un détail qui m'a toujours fasciné. À un moment du film, les personnages arrivent sur une planète recouverte d'eau. Sauf que sur cette planète, le temps ne passe pas au même rythme que sur Terre. Une heure là-bas équivaut à environ 7 années ici. Donc chaque minute compte, chaque seconde, le moindre arrêt, le moindre choix. Parce que, pendant qu'eux vivent quelques instants, ailleurs, des années entières disparaissent. Et c'est là que la musique devient géniale. Si on écoute bien pendant cette scène, on entend des petits tic-tac, très discrets, presque cachés, Et ce qui est fou, c'est qu'ils ne sont pas là juste pour faire joli. Ils ne sont pas là pour faire ambiance-espace. C'est un vrai choix de composition. Une manière d'utiliser la musique pour raconter quelque chose. Ces battements reviennent régulièrement, et sur cette planète où le temps s'écoule différemment, ils prennent une autre dimension. Comme si chaque tic-tac nous rappelait qu'au même moment, ailleurs, des journées entières sont déjà en train de passer. Autrement dit, pendant qu'on regarde cette scène, pendant qu'on voit les personnages avancer de quelques mètres, prendre une décision, attendre quelques secondes, le temps, lui, est déjà en train de disparaître. Et même si on ne comprend pas immédiatement pourquoi cette scène nous met autant sous tension, notre cerveau, lui, entend quelque chose. Il comprend qu'il y a une urgence, que quelque chose nous échappe, que chaque seconde a soudainement une valeur immense. Et je trouve ça fascinant parce qu'au fond, c'est ça la musique au cinéma. Elle ne se contente pas d'habiller une scène, elle raconte quelque chose, elle ajoute du sens, elle fait ressentir des choses qu'aucun dialogue ne pourrait expliquer. Et parfois, elle cache même des détails qu'on ne remarque qu'au deuxième visionnage ou au millième. Alors aujourd'hui, je vais vous proposer un petit jeu. Pendant la minute qui suit, oubliez le film. Fermez les yeux et écoutez. Écoutez ce qu'il y a derrière les notes. Écoutez ce qui revient. Peut-être que vous entendrez ces petits tic-tac. Et peut-être que vous ressentirez vous aussi cette sensation étrange que quelque chose est déjà en train de s'échapper. Le temps. Alors aujourd'hui, pas de paroles, pas de chansons, juste de la musique. Et d'ailleurs, vous l'entendez déjà depuis quelques instants en fond. Alors maintenant, je vous laisse vraiment l'écouter. Mountains, bande originale d'Interstellar.

0: Interstellar. Ça m'a donné envie de revoir ce film et d'apprécier musicalement. Alors, bien sûr, film. Comment on dit bon, voir le film et puis musicalement aussi de s'imprégner de toutes les images avec ce film. Musique de film, c'est quelque chose qui peut-être t'as mémorisé un petit peu dans ta tête un jour ou pas ?
1: Oui.
0: Ouais.
1: Il y a pas mal de titres qui peuvent être arrangés en musique de film.
0: J'aimerais bien. Si un jour, ou un reportage, ou un court-métrage.
1: Oui. Parce que souvent, les gens en concert me disent « Bon, on voit des images sur ta musique. » Et je dis « Bon, allez, tant mieux. »
0: Merci, Noah, pour cette chronique. On a parlé de films. La télé, c'est quelque chose que tu regardes souvent ?
1: Je regarde.
0: Ouais. Ouais. Est-ce que tu as des vieilles séries ou des vieux trucs de la télé ?
1: Oui, pour m'endormir, Columbo.
0: Ah voilà. Ouais. Eh ben, tu sais quoi, on va pas parler de Columbo aujourd'hui, mais c'est le moment de retrouver la télé du passé de Jean-Louis.
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0: Et on va découvrir l'univers insupportable de Jean-Louis.
1: Alors, non, c'est pas insupportable.
0: Alors,
1: non.
0: On parle pas de Columbo, mais c'est quand même une série qui a marqué son temps.
1: Qui a marqué énormément, Columbo. Énormément. Si je vous dis un univers impitoyable, vous pensez à quoi ?
0: Oh, moi j'aurais dit.
1: Voilà, tout de suite, marque.
3: C'est pour ça quand il a dit insupportable.
0: Non, insupportable, c'est Jean-Louis.
3: D'accord. Et toi, tu es impitoyable.
0: Non, impitoyable, c'est Dallas. Désolé.
1: Alors, le 24 janvier 1981, les Français découvrent Dallas et plongent dans un univers impitoyable, fait de pouvoir, d'argent et de trahison familiale. C'est un véritable coup de foudre. Diffusé pour la première fois en 1978 sur CBS, Dallas ne devait être qu'une mini-série. Mais face au succès, elle impose rapidement le modèle du feuilleton de soirée, mêlant saga familiale et rebondissement. Une décennie plus tard, elle s'achève après 357 épisodes sur une fin ouverte autour de JR. Mais l'histoire ne s'arrête pas là. Téléfilm, suite dans les années 2010. Le mythe va continuer à hanter la télévision. Dès les premières notes, le feuilleton annonce la couleur. À mille lieues des bons sentiments de la petite maison dans la prairie, place à une guerre de pouvoir, d'argent et de famille. Pas de héros parfait. JR Ewing manipule et écrase tandis que Bobby tente de préserver une morale fragile. Pamela, amoureuse de Bobby, reste déchirée par la haine de son frère Cliff Barnes et l'attachante Sue Ellen, épouse brisée qui sombre dans l'alcool, trouvant dans la bouteille le seul refuge face à un JR froid et infidèle. Et puis il y a lui, JR Ewing, le personnage qu'on adore détester. Interprété par Larry

0: parfois séduisantes, souvent inquiétantes. Une façade glamour qui cache des rapports de force impitoyables. Pour le public français, c'est un véritable coup de foudre. L'Hexagone propose même son propre générique, devenu culte, preuve de l'impact colossal du feuilleton.
1: Ils n'ont jamais fait de film, Dallas. Ils ont jamais
0: non,
1: fait
0: non, il n'y a eu que le dernier épisode qui a été un peu plus long.
1: Mais je me rappelle à l'époque, on attendait chaque semaine la suite. C'était une vraie saga, comme les Feux de l'amour actuellement.
0: Voilà, alors.
1: Ben, je suis pas ça, mais bon.
0: Le succès planétaire, ça a été qui a tiré sur JR à la fin du feuilleton.
1: Ouais,
0: voilà.
1: Ah ouais, ça, c'était ça a été le point le truc. Culminant.
0: Et puis la dernière saison où ils font revenir Bobby qui était mort.
1: Ah.
0: Tu te rappelles de ça? La saison 7 était un rêve et la saison 8, il se réveille et Bobby est toujours vivant.
1: Voilà. On fait n'importe quoi dans les séries. Voilà. Dallas, tu as suivi Patrick?
2: J'ai pas suivi, mais.
1: Dis-lui, ça lui fera plaisir.
2: Oui.
0: Mais moi, j'ai pas suivi.
1: Bon, par contre, ce qui était incontournable, c'est la musique.

0: Et voilà, Dallas, ton univers impitoyable. Tiens, il est 16h34, on est avec toi, Patrick Cassino, pour parler bien sûr de cet album, Cassino Trio. Je rappelle le nom de l'album, Follow the River, et un album que vous pouvez bien sûr acheter lors de ces concerts, dont on va parler dans un instant, et puis surtout sur les plateformes en téléchargement légal. La semaine prochaine, on aura un nouveau registre de la télé du passé, évidemment.
1: Bien sûr.
0: On va retrouver une rubrique qui va peut-être te concerner un petit peu, Patrick. Ça s'appelle la rubrique Souvenirs. Voilà, on était dans la série Souvenirs, la télé du passé. Là, on va envoyer un jingle, Souvenirs. Et après, on va parler de qui on va écouter.
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0: Alors, c'était en live.

0: Benamou, dit Alpenson, avec Cyril Benamou, son fils, à la contrebasse. Il y avait un pianiste, il y avait un saxophoniste, il y avait une ambiance de jazz. Et c'est un moment, comment je pourrais dire ça ? Un moment qui a été suspendu dans le temps pour deux raisons. La première, c'est que c'était un vrai plaisir, égoïstement parlant, de recevoir des jazzmen. D'ailleurs, je vais peut-être faire un petit clin d'œil, Patrick. Pourquoi pas une émission live avec toi et ton
1: trio. Bien trio. Sûr.
0: Et puis la deuxième, c'est qu'il a créé pour l'émission Musique à thème live une chanson inédite. La chanson, je vous laisse écouter, ça s'appelle Canebière Blues. Ça parle de Marseille, des cagoles, du pastis. Écoutez en jazz ce que cela peut donner.
2: Merci. Serge, c'était pas une chanson de ma composition, mais maintenant je vais en faire une.
0: Ouais.
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0: Bon, c'était pour s'amuser.
1: Voilà, c'était pour s'amuser, c'était quelque chose de léger. Patrick, voilà, s'amuser sur scène.
0: Blues de la canne de bière, génial.
1: Alors surtout, ce que je voudrais préciser,

0: c'est qu'on est dans les années 2010, d'accord ?
1: Oui.
0: Et dans les années 2010, on n'avait pas les moyens techniques de maintenant. C'est-à-dire qu'on enregistrait, tu sais, sur des mini disquettes à l'époque. Mmh. Et le son, c'est pour ça que le son n'est pas terrible, mais quand même,
2: il est pas mauvais.
0: On a réussi à garder et à faire quelque chose de bien. Et on va remercier Jo, qui était notre technicien des lives. Et puis, voilà, c'était des grands, grands moments. Avant, on n'avait pas de pétrole, mais on avait des idées. Mmh. Maintenant, il n'y a plus d'idées, il n'y a plus de pétrole, il n'y a plus rien. C'est Ahlet, Pchet ou Ali qu'on ne fait plus rien. J'aimerais bien qu'on mette les moyens pour faire des lives, parce que ça demande un investissement de soi et puis financier pour réunir les gens. Et bon, mais écoutez, pourquoi pas en 2026, avant la fin de l'année, on fait un petit live. Moi, je lance la perche, comme on dit. Je lance le fil avec le son. Casino Trio en live avec musique à thème dans un lieu. What not? Je sais pas, il faudrait peut-être parler à Patrick Cassino si tu le rencontres, s'il est d'accord. Je
1: pense la question. Oui, pourquoi pas?
0: Voilà, ici, il a dit oui, c'est enregistré.
3: Il y a de la place, hein?
0: Non, mais ça sera pas ici, ça sera dans un lieu, à l'extérieur, en public.
1: Ah, ben encore mieux.
0: Ouais, on fera venir 200 personnes, ça va être la fiesta. Sauf que les chroniqueurs seront absents. C'est
1: d'accord.
0: Pas grave.
1: Non.
0: Mais moi, je serai pas
1: mieux,
0: là.
1: Tant mieux, je n'ai pas dit de convenir, non.
0: Mais moi, je serai pas là. Non. Allez, on va. Non, mais c'est vrai, quoi. C'était les meilleurs moments de l'émission Musique à Thème. Faire du live à la rencontre du public, découvrir des talents. Allez, les amis, là, venez, bougez, créez et faites au mieux pour satisfaire le public et les auditeurs et la radio. On va continuer avec notre invité Patrick Cassino et je voudrais qu'on parle des dates dont tu vas jouer et puis de ces tournées que tu as faites dans le Tour du Monde. Alors je répète les dates, le 6 août tu seras dans le 06 Alpes-Maritimes Jazz au Pio. Voilà. Donc, tu peux nous en dire un petit peu plus?
1: Oh ben c'est Jazz Up d'Opio, c'est un très beau festival, dans un cadre magnifique, dans un amphithéâtre. Et ils nous ont vu jouer à la présentation de l'album à Juan-les-Pins, c'était en novembre.
0: Ah, ça doit être bien, là, sous les pins, c'est Juan-les-Pins, bon, donc il doit y avoir du pain.
1: C'était l'hiver, il pleuvait, donc c'était à l'amphithéâtre à l'intérieur, quoi.
0: Mais là, c'est au mois d'août, il fait
1: beau, oui, mais là,
0: il va faire bien.
1: Ben oui.
0: Moi, je vais amener Noah, je vais la déposer, je vais aller, voilà, fais ton kiff, joue le jazz. Et puis, tu seras le 5 septembre.
1: Oui.
0: Au panier à Marseille.
1: Oui, un petit lieu que j'adore. C'est 50 places assises.
0: Mais c'est pas grave.
1: Un piano à queue.
0: Plus c'est petit, plus c'est mignon.
1: C'est magnifique.
0: C'est ce que dit Jean-Louis tout le temps. C'est voilà, un petit lieu et on en parlera dans les sorties. Et là, tournée mondiale. Quels sont les pays où tu as eu le plaisir de jouer?
1: Alors, le plaisir de jouer, c'était à Cuba, lors d'une résidence artistique. Nous sommes partis à Cuba pendant 3 semaines et là on s'est confronté avec des musiciens cubains qui sont extraordinaires et on a joué avec eux, on a appris, voilà.
0: Cuba, c'est plutôt de la musique américo-latine.
1: C'est latine, oui, c'est salsa.
0: Et le jazz se marie très bien avec.
1: Ah, ben, oui, très bien.
0: D'autres lieux où tu as eu le plaisir de jouer?
1: En Chine, à Shanghai. Avec le groupe Bariochino et après on est reparti à New York aussi pour jouer dans des clubs. Ça c'était un groupe latin et on n'a pas fait des boîtes de jazz mais des boîtes latines quoi.
0: Comment ça s'est passé? C'est toi qui démarches, on t'appelle?
1: Non, moi je m'occupe que de la musique et des arrangements.
0: Tu as un producteur?
1: Maintenant oui.
0: Oui. On peut dire son nom? Sophie?
1: Non. Sophie Louvier, c'est
0: qui est ton attaché de presse.
1: Et puis Sandrine Robb, qui est productrice, oui, qui a produit l'album.
0: Sandrine
1: Robb.
0: Robb.
1: Oui,
0: d'accord.
1: R-O-B-E.
0: D'accord, j'ai confondu avec Sandrine Roé, qui est l'attachée de presse de Juan Carmona. Tu connais Juan?
1: Oui, je connais.
0: Ouais. Grand, grand talent.
1: Oui. Bah oui.
0: Lui, il a fait 15 albums. Et alors, c'est vrai que le grand public ne le connaît pas, mais c'est un génie.
1: Non, mais il est connu aux États-Unis, il est connu pour des musiques de films.
0: Mais oui, mais chez les personnes lambda, parler de Juan. D'ailleurs, il viendra dans cette émission à la rentrée, après septembre. Là, il a fait sa tournée, il fait pas mal de... Et il a eu, il a été nominé plusieurs fois au Grammy à Los Angeles. C'est un monument de la musique. Alors, pas gitanos,
1: flamenco.
0: Flamenco. Ah oui. Voilà. Il fait la guitare flamenca. Il m'a appris c'est le flamenco, le flamenque, c'est la langue, et le flamenca, c'est la danse. Voilà. D'autres lieux où tu as eu le plaisir de jouer?
1: Oui, Madrid. D'accord. Ouais, on se frottait un peu avec, d'ailleurs, les flamencos, c'est pour ça que j'ai un petit peu ces notes qui reviennent un peu arabo andalou, que j'adore, quoi. Et voilà, c'est méditerranéen. Et Barcelone aussi, mais beaucoup Madrid.
0: Alors là, c'est ton, on peut dire, c'est ton actualité. Est-ce qu'on commence à travailler sur un projet?
1: Oui, j'ai des projets. Je continue toujours à composer. Voilà, même après la sortie de l'album, je compose toujours.
0: T'es superstitieux?
1: Non.
0: Non, parce qu'il y a des voix. Ah, moi, j'en parle pas, je suis superstitieux.
1: Ah, non, non, non, non, j'en parle. Attends, demain, je suis pas là, donc.
0: Non, non, non, je peux pas dire ça, ça va faire de la peine à Sacha. Et voilà.
2: Ça y est.
0: Non, donc des projets, d'albums à nouveau.
1: Oui, oui, je continue. Et puis,
0: des concerts.
1: Des concerts, oui, oui, j'espère. Hein. Là, comme l'album est sorti en février, donc il faut laisser un petit peu de temps aux programmateurs de nous programmer pour l'année prochaine, pour 2027.
0: Quel est le conseil que tu pourrais donner à des jeunes musiciens, des jeunes artistes en général, pas que dans le jazz, dans la variété, chez les musiciens?
1: Ah ben, j'ai envie de leur dire, quoi que vous fassiez, faites-le. Même si vous êtes tout seul, faites-le, parce qu'un jour, on va vous aider, un jour, vous allez sortir quelque chose, et quelqu'un va s'intéresser à vous. Et de toute façon, au début, il faut faire ses preuves tout seul.
0: Et alors, c'est un joli conseil, même si vous cassez la gueule la première fois, n'abandonnez pas, avancez, continuez. On a parlé d'Amérique latine, ben, on va rester dans le milieu latino avec un titre. Et là, c'est assez rythmé, ça s'appelle Los Caballos, je l'ai bien dit?
1: Los Caballos, oui.
2: Los Caballeros.
1: Los Caballos.
2: Ah, Los Caballos.
0: Les chevaux.
1: Les chevaux.
0: Voilà.
1: Les chevaux andalous.
0: Alors ça aussi, c'est un titre que tu n'as pas choisi, c'est tu as fait écouter, on t'a dit ça, je me vois très bien, attention, c'est...
1: Oui, les chevaux andalousie, dans le sud de l'Andalousie, les chevaux, c'est des chevaux qui dansent en fait.
0: Sérieux?
1: Qui dansent le flamenco avec des danseurs et tout, j'ai vu un spectacle, c'était magnifique.
0: D'accord, eh bien on va écouter et s'imaginer des chevaux. Moi je pensais que c'était le PMU, quatrième gagnant, troisième placé. Los Caballos.

0: Jasmine.
1: Alors, on est en direct, Jean-Louis, tu sais quoi, 1000 écouteurs. Il est 15h53, on va pratiquement terminer cette émission. Je crois que je vais changer d'équipe. Très très rapidement.
2: Nous, on va changer d'animateur.
1: Ouais, ça tu peux. sauf que tu seras toujours à la rue. Voilà.
2: Pas obligé,
1: tu feras tes émissions Barrechov. Alors, j'ai un petit coup de gueule à faire. Pourquoi il n'y a plus d'émission de jazz sur Radio JM? Je pose la question, à quand une émission de jazz sur Radio JM? Vas-y, dis-lui en direct. Patrick, tu veux de l'eau? Oui, je veux de l'eau.
2: Merci.
1: De rien. On va pratiquement terminer, Patrick, cette émission. Et avant de conclure, d'envoyer le générique, je vais te laisser une minute pour te donner une carte blanche et pour dire tout ce que tu souhaites.
2: Alors, tout ce que je souhaite, c'est de, pour ce troisième album, qu'il soit écouté, qu'il soit beaucoup écouté, qu'il soit vendu et qu'on ait des dates pour présenter ma musique, d'où je viens, toutes mes influences. Et puis, je peux dire au public que déjà, tous ceux qui sont déjà venus sont ressortis avec le sourire et plein d'émotions. Et donc voilà, j'aimerais faire pas mal de concerts, voilà, dans des bonnes conditions, avec un bon piano à queue, et puis surtout avec mes amis Lucas Calambrino à la batterie et puis Charlie Thomas à la contrebasse. Voilà, c'est vraiment deux personnes qui m'ont beaucoup soutenu, et en fait c'est eux qui ont décidé de faire un trio, parce qu'au début j'étais pas parti pour faire un trio, et puis quand j'ai fait écouter des maquettes du premier album, ils m'ont demandé mais il faut faire quelque chose avec ça, et j'ai dit bon ben il faut faire quoi, il me dit ben on va monter un trio, j'ai dit bon ben d'accord, on y va, et c'est comme ça qu'on a monté Casino Trio.
1: Depuis voilà. Combien de temps, on va le répéter?
2: Voilà, 15 ans.
1: Voilà. 15 ans, et avec des tournées mondiales, avec trois albums. Et je vous convie à télécharger tous les morceaux sur toutes les plateformes, téléchargement légal. Vous tapez juste Casino.
2: Casino Trio.
1: C-I-N-O Trio. On va envoyer le générique et on se dit au revoir, si tu veux bien, Patrick.
2: Et merci de votre accueil. Merci à vous.
3: Merci à toi,
2: la régie.
3: Patrick.
2: Merci à Noah. À bientôt.
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0: En compagnie de Patrick Cassino pour nous parler de son album Follow the River. Cassino Trio, vous pouvez télécharger l'album, téléchargement légal, ou physiquement, vous allez dans ses concerts. Le 6 août, il sera dans le 06 au Jazz Up au Pio. Le 5 septembre, hélas, un endroit près de chez nous, dans le Panier, quartier du Panier à Marseille. Le lieu s'appelle, Patrick,
1: le Rolls Studio.
0: Rolls Studio, facile à retenir. Ouais. Et puis, toutes les dates, vous pouvez les trouver sur casino.org. O-R-G. On va remercier toute la team Musique à Thème aujourd'hui. Et on va commencer par Noah. Merci à toi, Noah, pour ton coup de cœur. C'était que du bonheur. On va remercier également Sacha et la musique Italia qui nous transporte, qui nous berce. Merci à toi, Sacha. Très bien. Et puis, merci à monsieur... Monsieur Inso,
2: oui,
0: Monsieur Inso.
2: Tu n'as pas l'air de trop vouloir me dire merci quand même. Mais bon, c'est dur à sortir ça.
0: J'essaie. En tout cas, ça a été que du bonheur en ta compagnie, Jean-Louis Clément. Merci à toi. Ça. On vous retrouve la semaine pour une nouvelle émission, nouvel invité. Qui est cet invité? Vous le saurez sur les réseaux ou vous le saurez la semaine prochaine en écoutant Radio GM 90.5, l'application, ou bien Radio GM bien sûr, ou bien le www.radiogm.fr et sur le DAB+, si vous êtes une voiture, si vous avez, pardon, une voiture équipée.
3: C'est une voiture, pour... c'est une
0: Lamborghini. Il est 16h58 et là, je suis fatigué de vous. Shalom, les travaux. Merci Patrick Cassino.
1: Merci à vous.
0: À la semaine prochaine, bye bye.

0: 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Il est 17h.
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0: Bonjour à toutes, bonjour à tous, vous êtes avec l'émission La Vera, l'émission du consistoire israélite de Marseille, l'émission de votre consistoire. J'espère que vous avez passé une belle semaine, on est toujours aussi heureux de vous retrouver, merci de nous accueillir de plus en plus nombreux. Et aujourd'hui, j'ai le plaisir et l'honneur de recevoir un de nos rabbanim du consistoire, c'est le rav Chaim Haddad. Chaim, bonjour.
1: Bonjour Marc,
0: et merci,
1: grand plaisir d'être là.
0: Merci beaucoup pour ta présence, parce que je sais que contrairement à ce que les gens disent, comme on en parlait dans le couloir, il y a beaucoup de travail au consistoire, aussi bien pour les rabbanim que pour le reste de nos employés. Et merci d'avoir pu te libérer et pour venir nous parler de cette très belle fête, cette fête de Shavuot qui aura lieu dans quelques jours.
1: Bezrat Hashem, écoute, de toute façon, comme on l'a dit, oui, notre communauté est une communauté vivante, une communauté qui a besoin d'accompagnement dans chaque étape de sa vie, et donc c'est notre travail ici en tant que rabbin, en tant que rabbanim de la ville, de pouvoir donner ce service, et parler de la fête, c'est aussi un des services qu'on peut faire aussi pour la communauté.
0: Alors avant de parler un petit peu de la fête, Chaim, j'aimerais que tu te présentes au niveau de nos auditeurs, et donc expliquer un petit peu ta fonction au sein du consort, parce que les gens connaissent son nom, mais peut-être ne connaissent pas vraiment ta fonction qui est absolument indispensable.
1: Alors après de longues années d'enseignement dans le cadre de la ville, au Rochem, où j'ai fréquenté un peu tous les domaines d'enseignement, que ce soit le Talmud Torah, les écoles juives ou la Yeshiva Ktana, j'ai rejoint l'équipe rabbinique il y a déjà 3 ou 4 ans maintenant. Et au Rochem, mon rôle est principalement aujourd'hui dans deux directions. Une direction qui est sur l'état civil, c'est-à-dire la vérification des mariages, la vérification des conversions, pour que tout se passe pour le mieux, dans le meilleur des mondes, et que personne n'ait de difficultés après avec ses filiations et ses descendances. Et puis un deuxième rôle aussi, qui est un rôle aussi très important, c'est d'essayer de développer au maximum une proximité entre, on va dire, la tête pensante de notre communauté, c'est-à-dire le rabbinat, le grand rabbin et le dayan, et la communauté en elle-même, avec des projets qui soient le plus proche possible de la communauté.
0: Merci beaucoup pour ton travail, en tout cas pour ton efficacité, et je sais aussi ce que j'apprécie énormément chez toi, tu le sais très bien, c'est ta relation avec la jeunesse qui, je sais, pour toi est importante et qui représente, comme on le dit tous, le poumon de notre communauté, et j'espère surtout l'avenir de notre communauté. Et c'est un effort qu'on fait tous ensemble, essayer de les rapprocher, de les réunir et de leur donner un petit peu le flambeau.
1: Comme on le disait tout à l'heure, notre communauté est très vivante et la jeunesse est particulièrement vivante ici. Il y a énormément de travail à faire. Marseille est une ville absolument gigantesque et il y a des pôles de jeunesse qui se trouvent des fois très proches et des fois très loin. Ça peut être géographiquement, ça peut être éducativement, ça peut être sur plein de domaines, et il y a véritablement des œuvres à mettre en place, encore une fois, pour pouvoir avoir le bonheur de savoir qu'il y a un avenir à notre jeunesse, un avenir juif, malgré toutes les difficultés, malgré tous les défis, un avenir juif à nos jeunes dans la belle ville et dans la belle communauté de Marseille.
0: C'est vrai qu'ils nous l'ont un peu prouvé pour la fête de Yom HaZikaron, où on leur a carrément donné des cartes libres, et ils ont fait une très très belle cérémonie, dans la bonne humeur, dans la joie, dans la sincérité, et je crois qu'on est en train de recréer ce que nous avons connu, puisque je sais qu'il a été dans le monde jeunesse comme moi, et grâce à Dieu, on peut dire ça comme ça, et j'ai l'impression qu'on est en train de retrouver un petit peu cette ambiance, cette osmose, cette fraternité intercommunautaire, et j'espère qu'elle va perdurer.
1: Bezrat Hashem.
0: Alors, on va parler de Shavuot. Alors, Shavuot, alors, contrairement à ce qu'on imagine, c'est quand même fait partie des trois fêtes les plus importantes de notre calendrier.
1: Alors,
0: avec Pessah, Sukkot. Et comme je te le disais tout à l'heure, j'ai l'impression qu'il y a beaucoup de gens qui l'oublient un petit peu. C'est comme un petit peu, allez-nous les Shabéar, quoi. Quand on a fini la prière, on ferme le livre et on se dit, ça y est, ça fait 2 heures que je suis à la Sina, quoi. Et c'est un petit peu dommage. Et donc, je voudrais que tu nous situes cette fête. Quand est-ce qu'elle va commencer? À quelle heure elle va commencer? Quand elle va débuter? Quand elle va finir? Les raisons de cette fête? Et puis, le devoir qu'on a vis-à-vis de cette fête? Et on va rentrer aussi dans les traditions.
1: Alors, je pense, je vais dire un petit peu une boutade, mais je pense que c'est un petit peu vrai. Si Shavuot a été un petit peu oublié, c'est possible, c'est dû à la carte bleue. C'est-à-dire que, en fait, pour célébrer Pessah, Personne ne peut oublier de célébrer Pessah. Pour célébrer les fêtes de Tichri, personne ne peut oublier de célébrer les fêtes de Tichri. Ça coûte tellement cher que tout le monde s'en rappelle.
0: Et Shavuot,
1: mais voilà, Shavuot, c'est deux jours. Alors, il suffit de préparer quatre repas et on est déjà quitte. Et donc, effectivement, les gens ont peut-être eu un petit peu de mal à l'imaginer. D'autant plus si à la place d'un repas de viande, on fait un repas de lait, alors ça coûte encore un petit peu moins cher. Et donc, finalement, c'est à cause de la carte bleue qu'on a peut-être oublié chez Watt. C'est une boutade, bien évidemment.
0: C'est non. Juif, c'est toujours, parle toujours d'argent, c'est pas possible.
1: Non, là, pour le coup, ça serait plutôt positif.
0: Alors, mais... juste une question, pardon, et je te laisse la parole immédiatement après. Une question que je me pose depuis que je suis tout petit, et on m'a jamais vraiment donné la réponse. Pourquoi Shavuot, c'est pas le Rosh Hashanah? Pourquoi c'est pas le premier jour de l'année, puis c'est le jour où on reçoit la Torah?
1: Alors, on va répondre à tout ça. Et, fondamentalement, Shavuot est le 50e jour qui suit la fête de Pessah. Maintenant, en tant que date de calendrier, ça n'est pas fixe. Puisque, vous le savez probablement, le calendrier était fixé selon le témoignage des personnes qui avaient vu la nouvelle lune, et donc pouvait varier d'une année sur l'autre. Et la Torah a voulu que Shavuot ne soit pas une date de calendrier fixe, même si de nos jours, malheureusement, n'ayant pas le temple et n'ayant pas de grand Sanhédrin qui puisse fixer les mois, nous le faisons d'après un calendrier qui reste régulier et répétitif, mais il n'empêche que, fondamentalement, c'est une fête qui est liée à Pessah. Et il se trouve que dans la Torah, le nom qui est donné à la fête de Shavuot, c'est Chag HaAtzeret, la fête de clôture. Donc tout le monde connaît Shmini Atzeret à la sortie de Sukkot, le 8e jour qui est le 8e jour de clôture. Ici, nous avons un 50e jour qui est le 50e jour de clôture. C'est la fête de Shavuot. Donc, en vérité, Shavuot est la clôture de Pessah.
0: D'où la lecture de...
1: D'où le conte du Homer qui nous permet d'arriver effectivement jusqu'à ce jour-là. C'est-à-dire, il est intimement lié avec la fête de Pessah. Certains donomètres, dont le Chatam Sofer, disent que la période qui sépare Pessah de Shavuot devrait être considérée comme un grand Chol HaMoed, comme une grande période de demi-fête. On devrait être dans une période de demi-fête. En tout état de cause, donc, Shavuot, c'est la fête qui vient clôturer Pessah. Et donc ta question était, et finalement, pourquoi ce ne serait pas le premier jour de l'année? Alors, la réponse est déjà qu'un premier jour, on en a déjà un en vérité. Le premier jour, c'est Pessah. Le premier jour de l'existence juive, c'est la sortie d'Égypte. Il y a une espèce de relationnel avec le Créateur qui se crée dès l'instant où le Créateur s'intéresse au Bnei Israël. Il va témoigner de cet intérêt en les délivrant par toutes les marques de bouleversement dans le monde, dans la création, puisque les 10 plaies sont le pendant des 10 paroles de la création. Et donc, c'est cette période qui court sur quelques mois en Égypte et qui se conclut à la sortie d'Égypte, c'est en fait la naissance du peuple juif. Donc on a déjà un premier Rosh Hashanah qui est en fait le jour de Pessah.
0: Alors pourquoi le premier Rosh Hashanah, celui de qu'on fête à Tichri?
1: Alors, justement, là-dessus, il y a une grande discussion quant à savoir si le monde a été créé au mois de Nissan ou au mois de Tichri. Et je dirais presque la halakha a retenu que nous fêtons la création du monde au mois de Tichri.
0: D'accord.
1: C'est la création du monde que nous fêtons en Tichri.
0: Et non pas le jour de la Torah.
1: En sachant que le premier Tichri, puisque c'est l'avis que nous suivons, le premier Tichri est le jour de la création de l'homme, pas le premier des 6 jours de la création. Et donc le monde aurait été créé le 25 Elul.
0: Ça fait d'histoire avec les femmes, ça encore. Hein.
1: Non, pour le coup, on n'a pas de problème nous avec hommes et femmes. Non, on n'a pas de problème puisque nos maîtres disent que le premier homme, Adam Harishon, a été créé de manière bisexuée et avec les deux attaches, hommes et femmes, des deux côtés. Donc nous ne sommes en vérité hommes et femmes non seulement à égalité, nous sommes non seulement à égalité, mais nous ne sommes que les deux côtés de la même création, et ce qui est quelque chose d'extraordinaire. Après, comme l'Éternel a vu qu'il y avait un problème de communication,
0: ben oui,
1: il a préféré les mettre face à face que dos à dos.
0: Dos à dos, c'est dos à dos. Et ça finit souvent dos à dos, d'ailleurs.
1: Non, justement, le travail est justement, et là, tu soulèves un de mes rôles à l'intérieur du rabbinat, qui est aussi de conseiller les couples sur la manière de communiquer et de garder surtout cette connivence qui existe entre mari et femme.
0: Cette unité.
1: Cette unité, exactement. Donc, pour revenir à Shavuot, on est en vérité dans un moment très particulier qui est un moment de révélation. Voilà, c'est un moment de révélation. Shavuot, c'est la révélation. La révélation du fait, et ça n'est rien d'évident, d'accord, ça n'a rien d'évident, du fait que Dieu puisse parler à l'homme et lui transmettre un message, ce message s'exprimant à travers les commandements de la Torah.
0: Donc ce jour-là, on a reçu donc la Torah, et donc cette fête est faite, donc on l'a faite 49 jours après ou 50 jours après
1: Alors on compte jusqu'à 49, voilà. Et à la fin des 49, c'est le 50e jour, c'est la fête.
0: Alors comment doit-on célébrer cette fête?
1: Alors, en fait, il n'y a pas dans la Torah elle-même de mitzvah spécifique à Shavuot. Pour Pessah, nous avons une mitzvah spécifique sur le Korban Pessah, que malheureusement, encore une fois, tant que nous n'avons pas de temple, nous ne pouvons pas faire cette offrande pascale particulière, mais c'est la mitzvah du jour. Nous avons une mitzvah spécifique de Matzah, en rejetant le pain levé et en gardant uniquement le pain azim, la Matzah. Mais pour Shavuot, il n'y a pas de mitzvah en tant que telle. Et donc, tout ce que nous allons faire pendant Shavuot, et soit le classique d'un jour de fête, c'est-à-dire les prières classiques, comme dans un Shabbat, on va rajouter à la trilogie de nos prières Arvit du soir, Shacharit du matin, Mincha l'après-midi, on va rajouter un Moussaf, c'est-à-dire une quatrième prière que nous faisons aussi bien le Shabbat que durant les jours de fête et même pendant Rosh Chodesh.
0: Et le Hallel, évidemment.
1: Et le Hallel, évidemment, mais qui se vient se greffer à l'intérieur de Shacharit, à l'intérieur de la prière du matin. Et le Kiddush, bien évidemment. Pour le reste, c'est-à-dire, probablement que la plupart de nos auditeurs ont entendu parler de la consommation des mets lactés, de la veillée, etc. Tout ceci ne relève que de la coutume et ne relève que des allusions, je dirais, midrashiques, éthérées, qui ont trait à ces coutumes.
0: Alors, donc, cette histoire de manger du lait dès l'étage le premier soir de Shavuot, enfin, puisqu'il faut rappeler quand même qu'en Israël, il n'y a qu'un seul jour, et qu'en diaspora, nous avons deux jours, et cette année, donc, il y aura un Shabbat qui sera inclus dans la fête de Shavuot. Donc, il y aura un énorme Shabbat, c'est le Shabbat Bamidbar, si je ne dis pas...
1: Non, ce Shabbat Bamidbar, ce sera ce Shabbat.
0: Ce Shabbat, c'est
1: ça. Ce Shabbat, voilà, et le prochain, le prochain sera Shavuot.
0: Je suis une semaine en avance, c'est pour ça. Qu'est-ce que je veux dire? Alors donc, pourquoi ce repas de lait? D'où vient cette tradition?
1: Alors,
0: parce que pour les Tunisiens, c'est très compliqué.
1: Pour les Tunisiens, c'est très compliqué, mais on peut trouver des moyens aussi de les appâter. Alors,
0: ouais, je sais, oui.
1: Concernant la consommation des mets lactés, l'origine est multiple. D'abord, il y a une allusion à la Torah en elle-même. Dvash vechalav tahat leshoner. Le verset dit. Du miel et du lait sous ta langue. La langue, c'est celle qui parle de Torah. C'est la langue qui parle de Torah. La Torah, c'est la plus grande douceur. Le lait représente l'aliment idéal, puisque c'est l'aliment du bébé, c'est l'aliment qui permet le développement, d'accord, le développement de ce petit corps qui deviendra un adulte. Eh bien, ce lait représente ce qui est à la fois gras. Je sais que le gras n'est pas en odeur de sainteté de nos jours chez certaines de nos auditrices, mais malgré tout, ça reste quand même la chose la plus goûteuse et la plus agréable, d'accord, et la plus agréable. Et donc, ce lait représente la douceur en même temps que le miel, et c'est la valeur de la Torah. La Torah, c'est la chose la plus douce. On qualifie aussi la Torah de Ayelet et Havim. C'est une biche d'amour. C'est quelque chose avec lequel on rentre en lien et qu'on n'a plus envie de quitter. D'accord? On n'a plus envie de quitter cette chose-là. Donc, première allusion au laitage dans ce verset, qui compare la Torah à un plat fait avec du lait, avec quelque chose de crémeux et d'agréable.
0: Il y a une notion de création derrière tout ça, comme la maman qui allaite son bébé ?
1: Tout à fait, tout à fait. Il y a une notion surtout de transmission.
0: D'accord.
1: Finalement, la maman a porté son enfant pendant 9 mois. L'enfant s'est nourri littéralement du sang de sa mère. Et puis, il y a cette rupture. La sortie à l'air du monde de ce bébé, c'est finalement un traumatisme. Il va y avoir rupture du cordon ombilical et c'est finalement quelque chose de dramatique chez l'enfant.
0: Chez la mère juive, le cordon, il s'était pas coupé si tôt, hein. En général, il dure très longtemps. Hein.
1: Ça, c'est un autre problème. Dans les couples, là aussi, il faudra qu'on en parle une fois.
0: Tu parlais concrètement.
1: Alors, concrètement, ouais, le cordon, voilà, ça va s'arrêter, il se ferme. Et comme le dit le traité Nida, d'ailleurs, dans le Talmud, tout ce qui était fermé s'ouvre à la naissance et tout ce qui était ouvert se ferme. Autrement dit, cette connexion avec la maman se ferme. Mais il y a un rattrapage exceptionnel, c'est l'allaitement. L'allaitement, c'est finalement ce lien incroyable avec la maman qui va continuer et en faisant quand même remarquer quelque chose d'assez extraordinaire. Parmi la majorité des mammifères, les mamelles chez les mammifères se trouvent sur le bas du ventre, dans la plupart des cas. Chez l'humain, et quelques primates, chez l'humain, ça se trouve à la hauteur du cœur. Et c'est marqué dans nos textes que l'Éternel a voulu que la maman prenne son enfant sur son cœur et pas entre ses jambes pour le faire vivre.
0: C'est beau,
1: et donc ça, c'est quelque chose d'assez extraordinaire. Et encore une fois, finalement, de la même manière, Hachem nous a porté, mais dans notre vie de tous les jours, nous sommes peut-être un peu loin du Créateur. Et ce qui est notre allaitement à nous, ce sont ces paroles de Torah qui résonnent dans notre bouche et dans nos oreilles.
0: Donc ça veut dire que là, en quelques minutes, tu nous as fait une corrélation entre la création, le don de la Torah et le don de la naissance et de l'allaitement. C'est-à-dire tout ce qui a trait à la créativité, à la naissance, à la douceur. À la douceur. Et d'ailleurs, il est écrit que le pays où coule le lait, le miel, je dirais, Israël est toujours représenté par cette
1: manière.
0: Et tout ça donc dépend finalement de ce don de la Torah, cette fête que malheureusement n'est pas peut-être pas assez suivie dans les communautés.
1: Encore une fois, je pense que il y a malgré tout, enfin, à Marseille, je pense qu'il y a quand même beaucoup de gens qui sont au courant. Et au fur et à mesure, peut-être qu'il faut retransmettre, alors à nouveau, travail sur nos Talmud et Torah, travail sur nos mouvements de jeunesse, retransmettre cette conscience de l'importance de la chose. Et d'une manière générale, ne pas se suffire peut-être de la fête de Shavuot, mais revenir à une transmission de la notion de Torah, qui n'est pas une notion ésotérique, qui est une notion très concrète, avec des applications très simples, avec un savoir qui amplifie la valeur de la vie de la personne. Je pense que c'est quelque chose de très très important. On a l'occasion très souvent, encore une fois, je parle ici d'expérience rabbinique, mais on a l'occasion d'échanger sur ces sujets-là au moment où on rencontre les jeunes gens pour leur mariage, et c'est souvent une occasion très constructive et très apaisante dans leur vie aussi, de pouvoir leur dire qu'ils vont construire un foyer dans lequel la Torah et les mitzvot vont pouvoir résonner véritablement.
0: Alors une question un petit peu délicate, est-ce que cette Torah, elle a été imposée par le Créateur ou est-ce qu'elle a été acceptée ?
1: Je sens une question difficile que tu me glisses là, Marc, mais je vais essayer de répondre avec un petit peu de tact. Au moment de la proposition qui nous est faite de nous donner la Torah, les Bnei Israël vont répondre quelque chose d'assez étonnant. Ils vont répondre « Naase venishma ». Nous accomplirons et nous essaierons de comprendre. Et on se pose la question, et dans le traité de Shabbat, dans le Talmud, dans le traité de Shabbat, un philosophe va essayer d'objecter ça. Depuis quand les gens acceptent avant d'avoir pris conscience de ce qui leur est demandé ? La réponse du maître qui a été consulté à ce moment-là est toute simple. J'ai confiance en mon Créateur. J'ai confiance en mon Créateur. Comment on pourrait le dire si un enfant vient devant sa maman et sa maman lui dit « Écoute, goûte ça !»
0: C'est bon.
1: Goûte ça, c'est bon. Un enfant va naturellement ouvrir la bouche et goûter ce que sa maman lui tend parce qu'il a confiance en sa maman.
0: Mais après, il peut ne pas aimer aussi.
1: Alors, justement. Et c'est là qu'on arrive. Naasé, c'est la confiance. Nous allons accomplir et on n'a pas besoin de savoir exactement de quoi il s'agit. On a confiance qu'il ne nous demandera que des choses qui sont positives, constructives, des choses agréables, des choses qui nous construiront. Mais, de suite après, nous avons dit Venishma. Nishma, c'est la réflexion. Nishma, c'est la réflexion. Nishma, c'est l'analyse. Quand j'ai goûté ce que maman m'a donné, je peux lui dire « Oh, c'est délicieux, maman !» Mais j'aurais rajouté un tout petit peu. Une pointe de sel, quelques épices, un peu de douceur. Il n'y a pas de contradiction entre l'appréciation de sa maman et la possibilité de lui dire la manière dont on voudrait profiter de ce qu'elle nous donne. Eh bien, c'est très exactement notre rapport à la Torah.
0: Donc, c'est l'étude.
1: C'est l'étude, exactement. Naase venishma. Et donc, au final, Hachem nous a ouvert ici, et nos ancêtres en avaient tellement conscience. Quelque chose d'extraordinaire. Je vous offre un cadeau fabuleux, c'est la Torah. Mais comment pratiquerez-vous la Torah? Tel que vous le comprenez. Et c'est la raison pour laquelle on nous pose très souvent la question, pourquoi est-ce que tous les rabbins ne sont pas d'accord? Mais la réponse est toute simple. Parce que toutes les têtes ne sont pas faites de la même manière. Et que la compréhension de chacun, et je le précise, lorsque l'on s'investit à la compréhension, il faut s'investir pour arriver à travailler un sujet jusqu'au bout. Mais lorsque la compréhension a été transmise de manière puissante, lorsque l'on argumente, lorsque l'on étaye sa manière de voir les choses, alors la manière humaine de voir les choses devient la Torah elle-même. La manière humaine.
0: Alors c'est très beau tout ça. Alors je vais te poser une autre question qui va peut-être un peu te perturber. Alors par rapport à ce que tu nous dis, est-ce que le Créateur attend de chacun de nous la même chose?
1: Absolument pas. Absolument pas. Très clairement, il y a une existence individuelle de chacun et chacun peut trouver son rôle dans la création à travers la Torah. C'est la Torah qui va révéler la véritable rôle de chacun. Parce que il est impossible de dire que nous sommes tous les mêmes parce que nous avons été façonnés à partir du même Adam Harishon, du même homme originel et primaire. Non, pas du tout. Nous avons chacun notre identité. Et le Talmud fait d'ailleurs remarquer quelque chose d'extraordinaire. Keshem she'en partsufein domin, kar en deoten shavin. De la même manière que leurs visages ne se ressemblent pas, leurs idées sont incomparables. Donc chacun d'entre nous a sa perception des choses et il est impossible de dire qui a raison et qui a tort.
0: Mais on a tous accepté.
1: Exactement. Et c'est la grandeur. On va citer dans le traité Eruvin d'Afiud Gimel. Le traité Eruvin rapporte que les discussions entre Shammai et Hillel ont été des discussions dures, des discussions qui ont duré. Alors la Gemara pose la question et demande « Et pourquoi est-ce que finalement la halakha telle que nous la pratiquons a été fixée selon Hillel et pas selon Shammai ?» Et la Gemara répond « Parce que Hillel enseignait autant ses avis personnels que les avis de Shammai. » Et non seulement il enseignait les avis de Shammai, mais il disait en premier l'avis de Shammai avant de dire son propre avis. Et on voit ici la richesse de nos maîtres, ceux qui ont fondé véritablement notre vie juive, puisque c'est à travers eux que nous la vivons, qui étaient toujours dans un respect de la réflexion d'autrui.
0: Donc tu viens de nous définir le libre arbitre en fait.
1: Plus que le libre arbitre. Le libre arbitre c'est sur les actions.
0: Oui, enfin,
1: ici c'est l'intellect. L'intellect doit s'exprimer, encore une fois, bien évidemment, en ayant d'abord acquis toutes les bases de la culture toraïque, il faut ces bases-là, c'est long, c'est large, nous faisons des efforts démesurés pour pouvoir y accéder. Quand je dis des efforts démesurés, ça veut dire que lorsque, par exemple, il existe une étude du Daf Hayomi, où tous les jours on s'astreint à une page de Talmud par jour, etc., c'est un effort, c'est quelque chose qui est suivi. Nos grands maîtres, il faut le savoir, ne cesse jamais d'étudier. Je pense que c'est la chose la plus extraordinaire qui soit.
0: En tout cas, j'aimerais bien que tous nos politiques aient écouté tes conseils, parce que je crois qu'ils font exactement l'opposé de ce que tu viens de nous démontrer. Regardez, il reste juste une petite minute d'émission. Est-ce que tu peux nous rappeler quand même les horaires de cette belle fête de Shavuot qui auront lieu donc dans une dizaine de jours?
1: Alors, de tête, nous sommes à une entrée de la fête. Alors,
0: jeudi soir.
1: Premièrement, jeudi soir prochain, c'est-à-dire le 22, 21 ou 22,
0: 21,
1: nous aurons un coucher du soleil autour de 20h50. Donc, contrairement à, donc pour jeudi soir, contrairement à un Shabbat, il est nécessaire qu'une source qu'une source de feu soit déjà allumée dans la maison, mais l'allumage des bougies n'est pas obligé d'être réalisé avant 20h50. On peut réaliser l'allumage après, et ça ne pose pas de problème, donc, parce que nous ne sommes pas dans Shabbat. À l'inverse, vendredi soir, 22, donc, vendredi soir, là, il faudra faire très attention d'allumer dans la coutume à Marseille, et d'allumer 20 minutes avant 20h50.
0: Et nous serons donc dans le deuxième jour de Yom Tov, qui sera Shabbat et Yom Tov.
1: Par contre, la sortie sera autour de 21h55, approximativement, et là, il y a le nécessaire d'attendre 21h55 samedi soir pour sortir définitivement du Shabbat.
0: Et en Israël, ils sortiront vendredi soir de la fête de Yom Tov.
1: Mais ils rentreront dans le Shabbat, donc il n'y aura pas de différence pour une fois entre nous.
0: Qui n'aura pas la même paracha que nous, puisque nous, on aura donc un décalage.
1: On va prendre un retard d'une paracha à nous que l'on comblera pendant l'été.
0: On va rattraper. Écoute, merci pour ce moment, c'était délicieux, c'était de très belles images au niveau de la maman, de l'enfant, de la création. Je crois qu'on est tous en pleine réflexion. Voilà, donc je vous souhaite à tous de passer une bonne fin de semaine. Je vous souhaite à l'avance de bonnes fêtes de Shavuot. Je serai, si Dieu veut, en Israël à ce moment-là. Et on se retrouve bientôt pour nos émissions. Merci Raïm, merci pour ta présence et ta culture.
1: À
0: très bientôt. Au revoir à tous. 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
3: Bonjour à tous, j'espère que vous allez bien. Moi c'est Caroline et je suis ravie de vous accueillir dans La Gueule de l'Emploi sur Radio JM, une émission pour parler d'emploi et faire rayonner les entreprises et les initiatives de notre magnifique territoire. Alors on garde généralement les chiffres de l'emploi comme des indicateurs froids, des volumes, des pourcentages, des courbes, mais en réalité ils racontent quelque chose de beaucoup plus intime, notre rapport au travail, à la réussite, à la place que l'on occupe dans la société. Ce week-end, je suis allée voir un film, Juste une illusion, de Toledano et Nakache. Il y a ce personnage, ce père de famille, interprété par Louis Garrel, qui traverse une période de chômage difficile et qui répète en boucle « Je suis cadre, je suis cadre !» Pas « j'étais », pas « je cherche », « je suis ». Comme si ce statut dépassait largement la fonction. Comme si c'était une identité sociale. Alors aujourd'hui, on va essayer de comprendre ce que recouvre ce mot « être cadre » et surtout « être cadre » en 2026. Et qu'est-ce que tout cela dit de notre marché de l'emploi ? Pour en parler, j'ai le plaisir de recevoir Anthony Fumard. Anthony, vous êtes le délégué régional Provence-Alpes-Côte d'Azur et Corse de l'APEC. Et vous êtes aujourd'hui avec nous avec des chiffres tout chauds, puisque l'APEC vient de sortir ses prévisions 2026 de recrutement des cadres en PACA. Prévisions dont nous allons parler tout au long de cette émission. Anthony Fumard, bonjour et merci beaucoup d'être avec nous.
4: Bonjour Caroline.
3: Alors, comme d'habitude dans La Gueule de l'Emploi, nous on aime bien comprendre d'où viennent nos invités. Anthony Fumard, délégué régional Provence-Alpes-Côte d'Azur et Corse de l'APEC, quel a été votre tout premier job et quels en sont les apprentissages qui continuent de vous servir aujourd'hui ?
4: Mon tout premier job, c'est pas tout jeune, c'était dans les années 90, un peu comme notre héros de Juste une illusion. Et donc j'ai commencé à travailler à la promotion des métiers de l'industrie dans les collèges. Puisqu'il y avait beaucoup de débouchés déjà à l'époque dans l'industrie et on avait investi au plus jeune âge pour rendre visibles ces opportunités, notamment auprès des jeunes filles qui choisissent assez peu les filières scientifiques et techniques, ce qui leur prive de beaucoup de belles opportunités. Et puis chemin faisant, j'ai l'impression que c'était hier, j'ai fait du recrutement, de la formation un peu partout en France, beaucoup. Moi je suis originaire du Val-de-Loire, entre Orléans et Tours, et puis j'ai eu toute une première partie plutôt vers le nord de la France, et puis il y a 5 ans on m'a proposé de venir relever le challenge de ces deux belles régions, Provence-Alpes-Côte d'Azur et Corse. Alors j'ai l'habitude de dire que la plus belle région de France c'est le Val-de-Loire d'où je viens, mais les plus belles régions du monde c'est évidemment Provence-Alpes-Côte d'Azur et Corse.
3: Et alors qu'est-ce que ça vous a appris ce premier job ?
4: Alors je pense qu'on a la chance en France d'avoir des leviers de promotion sociale. Certes, l'école, c'est essentiel dans un parcours de vie. On sait aujourd'hui que statistiquement, le diplôme protège des aléas du marché du travail. Mais en fait, on a souvent l'impression, notamment quand on est parent, que tout est joué à cette étape de vie, voilà. Et en fait, moi, j'ai croisé tellement de parcours atypiques de gens qui ont eu des responsabilités, ont fait autre chose, au contraire, ont gravi les échelons. Que je trouve que c'est ça, cette richesse de croire que il y a des étapes clés mais il y a aussi des moments charnières qui peuvent provoquer des choses, et souvent c'est le fruit d'une rencontre. Et donc moi, ce que j'aime dans mon parcours et surtout dans mon métier à l'APEC, c'est que nous, on provoque des rencontres tout le temps, beaucoup.

0: Plus grand monde aujourd'hui, mais c'est les représentants des employeurs, MEDEF, UDP, CPME, et puis les représentants des syndicats de salariés à l'origine de l'APEC et à la CFE-CGC. On retrouve la CFDT, Force Ouvrière, CFTC et la CGT, j'ai oublié personne. Et donc, il y a un conseil d'administration paritaire, on a des relais en région, des comités paritaires régionaux, et en fait, c'est les acteurs de l'entreprise qui gouvernent à la finalité de l'APEC. Tout ça est financé par une cotisation. Donc tous les salariés du secteur privé cadre cotisent à l'APEC. Pour faire simple, on a l'habitude de dire que c'est une baguette par personne, par salarié, et deux baguettes pour l'employeur. On peut traverser toute sa vie professionnelle sans jamais avoir recours à l'APEC, et on peut venir sur apec.fr ou dans les centres APEC à côté de chez vous. Et là, en fait, tout est déjà financé. Donc vous bénéficiez de services gratuits de très bon niveau de qualité. Enfin, j'espère que ceux qui connaissent les services de l'APEC le diraient mieux que moi. Et enfin, nos trois missions, c'est d'abord des études, ce qui va nous permettre de parler de quelques chiffres sur l'emploi des cadres, qui viennent étayer nos conseils, qui viennent irriguer les organismes de formation dans les RH, les cabinets de recrutement, la presse. Et puis après, on a une très grosse mission avec quatre autres partenaires. Ça s'appelle le CEP, le Conseil en évolution professionnelle. Ça a été créé au moment du CPF, le compte personnel de formation. Nos dirigeants ont souhaité, en fait, que comme on avait cette enveloppe financière, qu'on puisse être guidé tout au long de notre carrière sur les moments clés de la vie professionnelle. Donc on peut venir à l'APEC à partir de la fin de ses études jusqu'à la retraite, qu'on soit salarié en poste et quand tout va bien, parce que c'est le meilleur moment pour se poser les bonnes questions. Et puis aussi en transition professionnelle, on est évidemment en lien avec France Travail, qui fait le CEP pour les demandeurs d'emploi, avec les Cap Emploi pour les travailleurs reconnus handicapés, et avec le réseau Avenir Actif pour l'ensemble des salariés, et puis avec les missions locales pour les jeunes. Voilà.
1: Alors, la troisième mission.
0: Et la troisième mission, qui est quand même celle qui, je crois, est la plus importante, parce que c'est d'aller auprès des entreprises. Alors, on va particulièrement auprès des PME, parce que le recrutement d'un cadre dans une petite entreprise, c'est un moment fort, un moment assez rare, ça nécessite beaucoup de réflexion, et le dirigeant est souvent seul par rapport à ces problématiques, donc il peut s'appuyer sur l'expertise de l'APEC pour analyser son besoin, définir sa stratégie, et puis quand on est dans l'environnement des grandes entreprises, les définitions de postes sont assez claires, les organisations aussi, alors que dès qu'on touche à des entreprises de taille intermédiaire ou de PME ou de TPE, chaque entreprise a sa propre histoire. Il faut arriver à la rendre visible pour que des candidats se projettent et soient attirés.
1: Alors justement, Anthony Fimard, délégué régional Provence-Alpes-Côte d'Azur et Corse de l'APEC, je reviens à cette phrase « je suis cadre ». Aujourd'hui, est-ce que ça veut encore dire quelque chose d'être cadre ou est-ce qu'on est face à un statut qui s'est complètement transformé?
0: Alors c'est vrai que ce moment du film, il est assez marquant. Le statut cadre, donc c'est unique en Europe, il n'y a que nous en France qui avons ce statut. À l'origine, c'était lié complètement statutairement à la cotisation aux caisses de retraite de cadre. Aujourd'hui, les régimes ont fusionné, donc on n'a plus cette ligne de démarcation aussi claire, mais on renvoie quand même au code du travail et aux accords interprofessionnels à des définitions assez précises. Être cadre, c'est d'abord s'assurer une retraite meilleure que la moyenne des salariés. Le statut cadre, ça correspond à peu près à 19% des salariés en France. Ça a été à l'origine, l'APEC existe depuis 60 ans cette année, donc il y avait 800 000 cadres à l'époque, c'était essentiellement des cadres dirigeants. Et puis après, dans toute l'histoire de la transformation du marché du travail, ça s'est beaucoup amplifié. On est maintenant plus de 4,5 millions de cadres dans le secteur privé, ce qui fait qu'on a une massification. Et cette lecture du statut cadre a un petit peu disparu. J'ai l'habitude de dire que pour nos grands-parents, alors moi j'arrive à la cinquantaine, mais voilà, jusqu'à la quarantaine, je pense que ça parle un peu. Mais pour les plus jeunes générations, c'est quelque chose qui est moins fort. Et dans notre inconscient collectif, on sait que le statut cadre renvoie aussi à quelque chose qui est important dans notre pays, qui est la promotion sociale. Donc, on arrive au statut cadre parce qu'on a fait des études supérieures. Alors aujourd'hui, c'est moins vrai. Beaucoup de jeunes font des études supérieures, ça protège du chômage, quasiment tous les jeunes trouvent un job, mais pas forcément tout de suite un job avec des responsabilités qui correspondraient à un statut cadre. Et puis on a dans les parcours professionnels, ce que je disais tout à l'heure, des gens qui deviennent cadres, et ça renvoie à un marqueur social fort, et donc il y a une espèce d'attachement culturel

0: sur elle. Et c'est vrai que dans le film, c'est très bien imagé par le personnage. Et ça renvoie aussi au fait qu'on est son travail. Enfin, je suis cadre, ça renvoie à un job, mais peut-être que pour d'autres, c'est être plombier, être maçon, voilà, c'est très noble, et on fait partie de générations qui s'identifient au travail, ce qui est un petit peu moins vrai pour les générations plus jeunes qui prennent plus de distance avec ce monde du travail.
1: Anthony Fimard, avant d'analyser les prévisions dont vous allez nous parler dans quelques instants, est-ce que vous pourriez nous indiquer comment est-ce que vous faites pour construire ces rapports, sur quel type d'entreprise est-ce que vous vous appuyez, et qu'est-ce que vous mesurez exactement, des projets de recrutement, des intentions, des tendances?
0: Alors, en fait, on a plusieurs sources pour faire nos analyses. Une fois par an, on questionne un panel d'entreprises représentatifs des employeurs et des recruteurs de cadres de France, et on le fait par région. C'est une des rares études qu'on peut morceler comme ça par territoire et qui donne encore du sens, puisque si on a une base trop petite pour analyser les résultats, ça a moins d'impact. Donc là, on fait cette action tous les ans. Alors depuis le Covid, on est un peu chamboulé parce qu'on fait ça en novembre-décembre pour les prévisions budgétaires des entreprises, ça correspond bien, sauf que depuis 5 ou 6 ans, on a sans arrêt des aléas. Donc là, il y a eu le Covid, il y a eu les événements géopolitiques, le dernier c'est le détroit d'Hormuz, donc ça nous chamboule dans nos analyses et puis aussi dans notre capacité à donner les informations le plus tôt possible dans l'année, ce qui est plus utile à la majorité d'entre nous. Et puis après, en parallèle de cette étude dont on va parler, on analyse aussi tous les trimestres les intentions. Donc là, on a un panel un peu plus réduit, uniquement des recruteurs, professionnels ou entreprises. Et puis, on a aussi cet outil formidable qui est APEC.fr, qui appartient à la collectivité et qui est une base de données extraordinaire pour analyser nos comportements de recruteurs, nos comportements de candidats, nos usages du marché de l'emploi par rapport au digital. Et c'est intéressant qu'on ait l'APEC de ce point de vue-là pour les cadres, comme on a France Travail pour l'ensemble des demandeurs d'emploi. Et c'est très intéressant de se comparer avec les opérateurs mondiaux comme LinkedIn, qui ont aussi énormément de données. Mais là, on rentre dans un autre raisonnement, puisque là, on est vraiment dans un business mondial qui fait l'objet de contractualisation, etc. Et donc, il y a une déformation business. Ces outils comme LinkedIn, ils vous donnent une vision très business. Donc, évidemment, le poids des grandes entreprises, par exemple, est extrêmement fort. Là, il y a une surreprésentation par rapport aux PME que nous, on va plus lisser dans nos analyses.
1: Alors justement, si on se base déjà à une échelle nationale, il y a quelque chose, moi, qui m'a énormément frappé, hein, bien sûr, dans le rapport que vous avez pu transmettre, c'est la répartition nationale des cadres. Dans vos documents, on voit quand même que 45% des cadres sont en Île-de-France, versus 11% pour la deuxième place en Auvergne-Rhône-Alpes et seulement 7% en PACA et en Occitanie. Qu'est-ce que ça dit finalement, ça, de l'économie française, de notre place, nous, en tant que territoire PACA dans l'économie française? Est-ce qu'on est un territoire secondaire ou est-ce qu'on peut voir qu'on est un territoire en train de monter finalement?
0: Alors, déjà, ce qu'il faut mesurer, c'est que l'emploi des cadres, c'est une petite frange, que j'ai dit tout à l'heure, de la totalité de l'emploi, plutôt des populations privilégiées, qui ont fait des études, qui ont des moyens financiers, qui ont une capacité d'adaptation plus importante que la moyenne. Et en fait, notre répartition que vous venez de décrire correspond à l'économie en général. Donc on sait, nous, que l'évolution de l'emploi des cadres depuis 30 ans, elle suit l'investissement des entreprises, par exemple. La démographie des cadres suit la démographie des territoires. On sait qu'en France, le nord et l'est se vident au profit du sud et de l'ouest. Donc tout ça, on le retrouve dans nos populations. Après, il y a un phénomène qui est mondial, d'agglomération. Donc voilà, le 45% des cadres franciliens est assez facile à comprendre de par le poids des sièges sociaux dans Paris ou autour de la Défense dans le 92, plus la masse critique du nombre d'habitants, etc.
1: Et justement, quand on met ça en parallèle avec un autre chiffre qu'on entend beaucoup, qui est quand même que 70% des franciliens disent vouloir quitter l'Île-de-France. Quand vous, à votre place, Anthony Fimard, vous êtes délégué régional de l'APEC, est-ce qu'il y a un message que vous avez envie d'envoyer aux entreprises d'Île-de-France?
0: Alors, en fait, y a un double phénomène. Il y a d'abord les gens d'Île-de-France qui trouvent du boulot à côté de chez eux, et puis après, à la sortie des études, ou à un moment de sa vie quand on veut des promotions, plus de responsabilités, le chemin vers la capitale est parfois quasi obligatoire. Donc on a ce phénomène sur lequel on a quelques modifications depuis qu'il y a du télétravail, par exemple, puisqu'on voit des grandes mobilités. Moi, je viens d'une région où il y avait 10 000 personnes par jour qui faisaient Orléans-Paris. Bon, voilà, maintenant, on voit des gens qui font Marseille-Paris, puisqu'ils y vont 3 jours par semaine, des fois 3 jours par mois. Enfin, tous les formats nouveaux d'organisation du travail permettent de modifier ce rapport à l'espace. Et voilà. Après, ce qu'il faut aussi mesurer, au bout de 5 ans à Marseille, je peux pas laisser dire seulement 7%, parce que on est un territoire dont la croissance de l'emploi des cadres est 2 fois supérieure à la moyenne nationale. Alors on part de bas et ça accélère très très
1: fort. Donc ça bouge.
0: Le problème, c'est que ça reste des petits volumes. Donc les 7%, ils sont répartis d'abord dans les Bouches-du-Rhône. La moitié des 7%, c'est l'axe Aix-Marseille, la métropole, hein, qui couvre 90% du département des Bouches-du-Rhône. Après, on a un énorme marché à notre échelle autour du 06, autour de l'axe Nice-Cannes, Antibes, Sofia. Et puis après... c'est là où on est dans un territoire assez exceptionnel. Vous prenez le Var, par exemple, en 5 ans, le volume de recrutement de cadres a doublé. Alors, on est passé de 12 à 30% des volumes, et on annonce des perspectives par rapport à l'évolution de la géopolitique, où le secteur de la défense devra être renforcé, ce qui va booster les industriels. Et là, on se retrouve face à des équations où il va falloir trouver des profils qui correspondent aux besoins. Donc soit ils sont sur place, ça peut arriver, mais parfois il faut réussir à attirer de nouveaux profils. Le problème, c'est qu'il faut attirer des profils ciblés pour répondre aux besoins des entreprises. Or, on a aussi une migration de gens qui sont attirés par le territoire, qui peuvent ne pas correspondre aux besoins des entreprises. Et là, quand on est cadre, se joue une partie totalement différente, puisqu'on peut reconstruire des parcours, réfléchir à des positionnements différents. Voilà. Mais sur la partie territoriale, on est vraiment une des régions les plus attractives de France pour les investisseurs, pour les entrepreneurs et évidemment pour les salariés.
1: Alors, un autre chiffre, moi, qui m'a personnellement beaucoup choqué, Anthony Fumard, délégué régional Provence-Alpes-Côte d'Azur et Corse de la PEC, c'est la répartition homme-femme au sein de la population cadre, avec un déséquilibre toujours extrêmement flagrant. Le chiffre exposé est quand même de 63%. 63% des cadres sont des hommes contre 37% de femmes. Comment est-ce qu'en 2026, c'est encore possible? Est-ce que, encore une fois, en 2026, le cadre idéal pour une entreprise reste un homme? Et puis, quand même, pas trop vieux, hein, parce qu'après, c'est pas hyper pratique. Donc, 35 ans, c'est pas mal.
0: Alors, j'ai décomposé ma réponse en 2 temps. D'abord sur cette proportion de 63% d'hommes. Alors c'est démographique. Depuis 15 ans, 54% des jeunes diplômés sont des femmes. Donc logiquement, on devrait, avec le temps, retrouver un équilibre mécanique, puisque la génération des baby-boomers va partir en retraite, qui est majoritairement des hommes cadres, et on va arriver à des générations plus équilibrées entre les hommes et les femmes. Le problème qu'on rencontre, c'est ce que je disais tout à l'heure en introduction quand je parlais de l'industrie et des femmes, les choix de filières sont très genrés. Donc évidemment, c'est un véritable handicap pour l'économie française qu'il n'y ait pas plus de femmes qui choisissent des métiers scientifiques ou ingénieurs pour venir répondre à des besoins d'entreprise qui permettent des carrières exceptionnelles avec des niveaux de... L'industrie, ça paye quasiment 30% de mieux que tous les autres secteurs. Et donc les femmes se ferment des fois très très jeunes des opportunités équivalentes à celles des hommes. Donc ça, c'est l'équilibre. Et puis la deuxième partie de la question, c'est vrai que un recruteur, alors il va jamais répondre ça quand on pose la question. Par contre, quand on fait les statistiques, on s'aperçoit que c'est assez stable. Alors j'appelle ça le gendre idéal, puisqu'il faut être un homme, 35 ans, bac plus 5, être libre tout de suite, parler une langue étrangère et accepter un salaire 10% en dessous du prix du marché. Si vous êtes comme ça aujourd'hui, profitez-en, ça dure pas longtemps. Mais c'est parfait. Après, la chute de l'histoire, c'est pas ça. La chute de l'histoire, c'est que 80 à 90% des profils recrutés par les entreprises ne correspondent pas aux profils recherchés dans l'offre. Donc, heureusement, ça donne la place à tous les autres gendres moins idéaux ou tous les autres typologies de profils, seniors, jeunes, etc.
1: Alors justement, Anthony Fumard, des sortes de collaborations, vous en avez entendu un sacré paquet, hein. Et nous, dans la gueule de l'emploi, il y a une question qu'on aime bien poser. Qu'est-ce qui fait, selon vous, qu'une collaboration fonctionne vraiment? Qu'est-ce qui fait qu'on est un good fit avec une entreprise aujourd'hui?
0: Alors, je pense qu'il y a un socle. D'ailleurs, c'est assez étonnant. Parce qu'aujourd'hui, avec la multiplication des canaux de rencontres et des modalités de rencontres, on s'aperçoit que l'offre d'emploi reste une espèce de colonne vertébrale qu'on a tous en tête, dont on a besoin pour quelle entreprise, quelle mission, quelle responsabilité, quel salaire. C'est comme s'il fallait ce cadre-là, mais on comprend la référence. Il faut cette clé de lecture commune. Mais à l'intérieur de ça, rien n'est écrit. Et on s'en rend compte avec l'impact du digital. Alors là, maintenant, on est envahi par l'impact de l'IA générative dans tout ce qu'on fait. Évidemment, les entreprises affinent leurs besoins et leur communication et la sélection des candidats avec l'IA, mais les candidats aussi. Et donc, on va arriver à amplifier le phénomène qu'on connaît depuis 20 ans avec les sites d'emploi. Comme nous, on a le premier job board des cadres, c'est l'APEC. Donc, on voit bien que le digital, c'est à très bas coût, très efficace, si vous êtes une entreprise visible et un candidat qui correspond aux critères. Clac, ça match. Et quand on a lancé APEC.fr il y a plus de 20 ans maintenant, on s'est dit à terme, on n'aura plus besoin d'avoir des centres APEC. Sauf que là, depuis 5 ans, on est passé de 50 implantations à 80. Et c'est l'inverse qui se passe. Nous, on provoque des rencontres humaines. Parce que on est attaché à Marseille, à Aix, là où on est implanté, à Toulon, à Nice, à Ajaccio, à Avignon, puis récemment à Istres. D'ailleurs, c'est très intéressant parce qu'on a ouvert une antenne de l'APEC dans les locaux de l'UMM, du pôle formation de l'UMM à Istres. On n'a pas eu le temps de faire de communication, qu'on a déjà des gens qui viennent rencontrer notre consultante sur place. Et c'est des salariés, c'est des ingénieurs, et des gens qui sont bien dans leur peau, bien dans leur job, mais qui quand même se posent des questions sur ce qu'ils entendent autour d'eux, la réindustrialisation, des opportunités professionnelles, progresser personnellement ou dans son entreprise. Et c'est un endroit, à l'APEC, où on peut poser ça. Et au final, ce moment de rencontre peut provoquer de très bonnes ondes pour que des projets se construisent à deux, un entrepreneur et un candidat. Donc moi, j'aime bien dire qu'il y a le CV, la lettre de motivation, le job board et tout, mais il y a surtout un projet entrepreneurial et un projet professionnel. Et il faut que les deux se rencontrent.
1: Anthony Fumard, délégué régional Provence-Alpes-Côte d'Azur et Corse de l'APEC, vous anticipez une reprise de plus de 4% en 2026. Est-ce qu'on peut être optimiste? Est-ce qu'on reste quand même sur un marché un peu fragile? Et pour les auditeurs qui nous écoutent, qu'ils soient étudiants en reconversion ou simplement en réflexion, quels sont aujourd'hui les grands secteurs qui vont recruter, les types de métiers ou de compétences sur lesquels il faut pouvoir se positionner? Et si vous avez l'info, on est preneur, hein, peut-être les évolutions que nous allons pouvoir attendre de ces métiers dans les prochaines années?
0: Alors, on a un virage qu'on aurait dû avoir l'année du Covid. C'est-à-dire qu'on a passé la barre symbolique des 300 000 recrutements en France. Avec le Covid, on a décalé 2 ans. Donc, on a passé la barre des 300 000, on a passé la barre des 330 000. Avant le Covid, c'était 220 000 recrutements. Mais depuis 2 ans, on a une contraction du marché qui est due à cette actualité difficile, mais on est toujours autour des 300 000. Voilà. Donc on est sur un marché qui est quand même porteur. Alors, ce qui est étonnant, c'est que suivant les secteurs, les repères historiques qu'on avait se dérèglent. On peut plus dire l'industrie va porter l'emploi. Il faut qu'on dise l'industrie aéronautique et l'industrie aéronautique de défense. Là, on a, j'allais dire malheureusement, beaucoup de perspectives, beaucoup d'investissements. Il y a un plan national dont le gouvernement a fait la communication récemment qui parle de 600 000 créations d'emplois. Pour PACA, ce serait 100 000, ce serait 10 000, je m'enflamme. Et sur les 10 000, il y aurait 3 000 ingénieurs. Et on a exactement la même lecture sur autour du périmètre de l'étang de Berre avec tous les programmes de réindustrialisation. Il y a plus de 50 projets qui sont dans les cartons. Et c'est pareil, on nous annonce 10 000 créations d'emplois, et pour nous, APCiens, c'est difficile d'imaginer 1 000 ingénieurs de plus sur notre territoire, parce que sur les 20 000 recrutements qu'on fait par an, il y a 3 000 ingénieurs. Donc si d'un seul coup, il faut qu'on double le nombre d'ingénieurs, il va falloir trouver des gens pour répondre à ce besoin. Alors, il y a plusieurs sources. Malheureusement, il y a des entreprises qui vont fermer. Donc ça peut être des candidats potentiels pour demain. Ça, c'est la nouvelle positive pour l'audience qui nous écoute, là, de se dire, ok, mon entreprise est peut-être dans une phase difficile, mon secteur est peut-être menacé. En tout cas, je sais qu'avec un pas de côté, je peux trouver dans mon périmètre des relais de ressources nouvelles, de croissance, etc. Parfois, c'est facile. Quand vous êtes dans l'environnement de la production, vous êtes dans la mécanique, vous restez dans la mécanique, ça peut aller. Si vous êtes dans la maintenance, quelque chose de très transversal, vous pouvez passer de la mécanique à la chimie, par exemple, voilà, l'agroalimentaire. Après, on a des secteurs qui sont aujourd'hui en warm-up total, l'automobile, etc. Bon, nous, on n'a pas d'usine automobile en Provence-Alpes-Côte d'Azur, donc ça nous protège. Par contre, on a des moteurs énormes comme Airbus, par exemple, qui annoncent des milliers de postes dans les années qui viennent. Donc, il faut qu'on s'organise, qu'on rende tous ces jobs visibles. Et derrière Airbus, il y a toutes les filières, donc tout s'organise, il y a un énorme travail qui est mené par les acteurs pour être dans des collectifs, on parle du collectif aéronautique par exemple, et on est en train, nous à notre petite échelle, on essaye de contribuer à cette œuvre collective pour rendre visibles ces opportunités et faciliter les transitions professionnelles. Après, la grande chance qu'on a, c'est d'avoir ces deux gros pôles sur PACA, et puis surtout, l'industrie, ça représente 25% de l'activité, des recrutements, etc. Et on a cette chance dans ce territoire d'avoir, comme toutes les autres régions, une forte dominante des activités tertiaires, qui est toujours la partie la plus en croissance, donc les métiers de l'informatique, de la banque, de l'assurance, tout ce qui est commerce, c'est gros moteur de l'emploi cadre. Et puis en plus, on a des petites spécificités, le tourisme, qui génère une activité dont le taux d'encadrement est très faible, mais quand même, du coup, ça amène du volume. On a aussi tout ce qui est culturel. Cet après-midi, je vais à Cannes, parce qu'il y a autour du festival de Cannes, on mène des actions pour valoriser le handicap, parce qu'il y a aussi beaucoup d'opportunités pour les personnes différentes. Du coup, il faut arriver à faire ce lien. Voilà. Donc après, je pense qu'on a cette chance d'avoir des pôles assez différents les uns des autres qui peuvent générer beaucoup d'opportunités différentes. Et en fonction de la météo de l'emploi, on peut s'appuyer. Tantôt, on va à la montagne, tantôt, on va à la mer ou au cinéma s'il fait gris. Voilà.
1: Un grand merci, Anthony Pimard, pour cet échange. Ce qu'on le retient, c'est que derrière un mot aussi simple que cadre, il y a toujours une réalité beaucoup plus complexe, un statut qui évolue, des attentes qui se transforment et un marché de l'emploi qui devient à la fois plus exigeant et plus mouvant. On voit aussi que notre territoire a de vrais atouts, qu'il attire, qu'il se développe, mais qu'il doit encore réussir à transformer cette attractivité en opportunité économique durable. Et puis surtout, ce que cette étude nous rappelle, c'est que les trajectoires ne sont plus linéaires, qu'on peut évoluer, bifurquer, se réinventer, et que derrière les chiffres, il y a avant tout des parcours de vie. 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Et nous, on se quitte en chanson, un titre que vous avez choisi de nous partager aujourd'hui, Anthony, et ce titre, c'est...
0: Alors, c'est Lonely Town du groupe Puggy, qui nous a permis à l'APEC de remporter des prix il y a une dizaine d'années, quand on a fait des publicités pour vanter les mérites du Conseil en évolution professionnelle pour que les salariés viennent, un peu comme la médecine chinoise, anticiper les aléas, donc faire de la sécurisation des parcours professionnels. Et donc j'aime beaucoup ce morceau.
1: Et ben c'est parti, on écoute ça et à très vite dans la gueule de l'emploi.
0: Merci Caroline.

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1: Dissolution, il y aura des élections avant la date prévue. Les religieux souhaitent des élections pour le mois de septembre prochain. La flottille pour Gaza avec Netanyahou qui recadre Ben Gvir après des vidéos de militants qui ont été arrêtés et qui sont humiliés devant les caméras, agenouillés, menottés. Le ministre Ben Gvir qui se moque d'eux avec un drapeau d'Israël. La réaction sur la scène internationale est sans appel. Les Français parlent d'indignation, les Italiens veulent des explications. L'ambassadeur d'Israël en France a été convoqué. La plupart de ces militants, effectivement, viennent de différentes nationalités. Et donc, ils se trouvent parmi eux des Français, des Italiens et encore des originaires qui viennent de tous les pays. Ben Gvir, semble-t-il, a agi sans en parler à Benjamin Netanyahou. On est déjà en pleine campagne électorale. Le chef d'état-major israélien, Eyal Zamir, a affirmé que Tsahal se trouvait en état d'alerte maximale est prêt à toute évolution lors d'une réunion aujourd'hui assez exceptionnelle avec tous les commandants de division de l'armée israélienne. Un ministre pakistanais s'est rendu de nouveau à Téhéran sur fond d'impasse dans les négociations entre les États-Unis et l'Iran. Le ministre saoudien des Affaires étrangères a salué la décision de Donald Trump de donner une chance à la diplomatie après l'annonce du report des frappes américaines contre l'Iran. On part tout de suite pour Jérusalem, où l'on retrouve notre correspondant permanent, Dror Evensapir. Bonsoir, Dror.
2: Bonsoir.
1: Dror, alors voilà, c'est fait. Bon, alors, vous allez nous expliquer ça tout de suite. La Knesset a un système de vote qui fait qu'il faut une première, deuxième, troisième lecture. Mais bon, ça y est, la Knesset est dissolue, on est en pleine campagne électorale, et on va voter, en tout cas, vous allez voter à la rentrée.
2: Oui, très probablement, effectivement, à l'automne prochain, mais ça n'est que le vote préliminaire qui a eu lieu aujourd'hui. Il faut ensuite que la loi sur la dissolution de la Knesset soit examinée en commission, puisqu'elle soit à nouveau approuvée en séance plénière, en première, seconde et troisième lecture. Tout ça peut d'ailleurs prendre très peu de temps, comme tout cela peut prendre plusieurs semaines. Tout dépend de la volonté de ceux qui font un petit peu la loi au Parlement, à la Knesset, c'est-à-dire les responsables parlementaires de la majorité de la coalition, puisque Benjamin Netanyahou, bien évidemment, tient à rester le maître des horloges en quelque sorte. Il semblerait que l'intérêt du Premier ministre soit que les élections aient lieu le plus tard possible, c'est-à-dire à la fin du mois d'octobre. Or, ses partenaires ultra-orthodoxes de la coalition veulent exprimer leur mécontentement concernant la loi sur l'exemption qui leur avait été promise par Benjamin Netanyahou, loi qui permettrait à leurs jeunes de régulariser leur situation par rapport au service militaire et donc, dans la plupart des cas, de ne pas effectuer de service national, militaire ou civil. Et donc, ces mêmes partis orthodoxes menacent la coalition et menacent de dissoudre la Knesset et d'imposer des élections en septembre et non pas en octobre. Il semblerait que cela ne corresponde pas aux intérêts de Benjamin Netanyahou. Mais quoi qu'il en soit, effectivement, les électeurs israéliens se rendront aux urnes à l'automne prochain, en septembre ou en octobre. Il faut encore plusieurs votes à la Knesset pour que on puisse savoir quelle sera la date à laquelle les Israéliens voteront.
1: Alors, c'est un peu technique tout ça, mais il me semble, Dror, je parle sous votre contrôle, qu'à partir du moment où les partis importants de la coalition veulent des élections, parce qu'ils considèrent qu'ils n'arrivent plus à être ensemble, et que, évidemment, l'opposition va voter, on a des difficultés, on a du mal à voir comment il n'y aurait pas d'élection.
2: Oui, non, de toutes les manières, les élections auront lieu à l'automne prochain. Le tout est de savoir si elles auront lieu en septembre ou en octobre. Donc, c'est un mois de différence entre les deux dates qui sont... Il y a plusieurs dates envisagées en septembre, mais la différence en termes de maintien au pouvoir de la coalition actuelle et de maintien de la législature actuelle, du mandat actuel de la Knesset et du gouvernement est assez minime. Quelques semaines Mais le plus intéressant dans cet épisode, c'est de constater que Benjamin Netanyahu tient à ces quelques semaines et manifestement tient à rester Premier ministre le plus longtemps possible, peut-être parce qu'il a en tête des évolutions géopolitiques, géostratégiques importantes.
1: Alors, je disais en titre que la deuxième information est probablement liée à la première, c'est-à-dire que Ben-Gvir a pris une initiative. Il est allé voir les militants de la flottille. Il est ministre de la Sécurité nationale. Alors évidemment, il a des droits, il est ministre. Et il peut rentrer, il peut demander aux policiers de faire des choses. Et alors, on a des vidéos qui, très franchement, ne sont pas belles. Ils sont pas du tout à l'honneur d'un pays démocratique. Il y a une jeune femme qui dit à Ben-Gvir, free, free Palestine. Un gars... Bah, vous savez quoi ? Enfin, on va écouter. Allez, on écoute... on n'a pas les images, mais on va entendre un peu le ministre israélien.
3: תן לי אותם לעוד הרבה הרבה זמן. תן לנו אותם בבתי הכלא של המחבלים, ככה זה צריך לראות.
1: Alors, faut voir les images, franchement. Je pense que beaucoup de gens qui nous écoutent ont un téléphone portable avec des réseaux sociaux. Les gens sont à genoux, menottés dans le dos. On entend des cris derrière. Cette jeune femme lui dit « Free Palestine », elle est militante d'extrême gauche. Elle voit Ben-Gvir, elle le provoque. Les agents de la sécurité la prennent par la tête, la mettent à genoux au sol. Le résultat est immédiat pour Giorgia Meloni, qui est le numéro un italien. C'est inadmissible, c'est une véritable indignation en Italie. La même chose en France, avec le ministre des Affaires étrangères qui annonce qu'il a convoqué l'ambassadeur. Vraiment, vous voulez que je vous dise, c'est pas seulement le ministre français des Affaires étrangères qui trouve que c'est inacceptable, c'est le ministre israélien des Affaires étrangères qui dit... attitude inacceptable, il s'appelle Gideon Saar évidemment, il dit Ben-Gvir a sciemment causé un tort immense à Israël avec cette mise en scène honteuse. Pourquoi il fait ça Ben-Gvir? Parce que c'est Ben-Gvir.
2: Parce que c'est Ben-Gvir et parce que les élections se rapprochent, puisqu'on en a parlé il y a un instant, les échéances électorales se rapprochent, donc Ben-Gvir en leader populiste qu'il a toujours été, tente de flatter les plus bas instincts de son électorat. Malheureusement, c'est du Ben-Gvir classique, mais le problème, c'est que cette attitude met dans l'embarras Israël. C'est le moins qu'on puisse dire, puisque les ambassadeurs d'Israël en France, aux Pays-Bas, en Italie et au Canada ont été convoqués. Les autorités britanniques également ont fait part de leur préoccupations. Donc c'est un mauvais pas et Ben-Gvir fait l'unanimité contre lui au sein même du gouvernement, puisqu'il a été remis à l'ordre en quelque sorte, vous venez de le dire, par le chef de la diplomatie Gideon Saar, qui affirme que Ben-Gvir n'est pas l'image d'Israël et que Ben-Gvir eh bien a réduit à néant les efforts des soldats, les efforts également des diplomates du ministère des Affaires étrangères pour tenter de rétablir en quelque sorte l'image du pays après ces images qui font du tort à l'image d'Israël. Un ministre comme le ministre Amichai Shikri, qui est l'un des ministres peut-être les plus à droite du Likoud et qui est en charge des relations avec la diaspora, lui aussi condamné l'attitude de Ben-Gvir. Alors bien évidemment, en Israël, vous pouvez l'imaginer, personne n'a de sympathie pour les militants pro-palestiniens qui ont pris part à cette énième flottille, mais l'attitude de Ben-Gvir est très largement considérée comme étant contre-productive, et comme l'a dit le chef de la diplomatie Gideon Saar, elle met à mal les efforts des soldats israéliens qui ont intercepté sans dégâts cette flottille, et également les efforts des diplomates, des fonctionnaires du ministère des Affaires étrangères et des différentes ambassades à l'étranger qui ont tenté de rétablir l'image du pays après ce faux pas.
1: Sachant que c'est le rôle de cette flottille de provoquer ce type d'affrontement, faut bien comprendre, ils sont là pour ça. On va écouter le Free Palestine de la jeune femme. Donc alors, après elle est jetée au sol, on la prend par la tête, hein, et Ben-Gvir, qui est quand même ministre, qui est pas, je sais pas moi, membre du Bétar, qui est ministre, il se promène dans les rangs avec les les prisonniers de la flottille avec un drapeau d'Israël et il dit c'est nous les maîtres, c'est nous les patrons ici. Ça c'est le même son qu'on a passé tout à l'heure. D'ailleurs, je vais traduire. Mbaou kegiborim gdolim. Ils sont venus comme de grands héros et regardez maintenant les héros ce qu'ils sont devenus. C'est pas grave, on n'entendra pas. En même temps, j'ai envie de dire, ça n'a pas d'intérêt d'entendre la dame qui dit Free Palestine. Oui, je vous disais par contre Dror que Netanyahou lui-même a dit, ça représente pas seulement le ministre. Netanyahou a dit. À Ben-Gvir, on fait pas comme ça chez nous.
2: Pour être tout à fait précis, la situation du Premier ministre, c'était l'attitude de Ben-Gvir ne correspond ni aux normes, ni aux valeurs de l'État d'Israël.
1: Dror Evensapir, je rappelle que vous êtes l'un des correspondants permanents de Radio Shalom à Jérusalem. Je vous remercie. Bonsoir à vous. Bonsoir à Jérusalem. Un ministre pakistanais s'est de nouveau rendu à Téhéran sur fond d'impasse dans les négociations entre les États-Unis et l'Iran. Le ministre saoudien des Affaires étrangères a salué la décision de Donald Trump de donner une chance à la diplomatie. Les gardiens de la révolution iranien ont annoncé qu'ils avaient supervisé le passage de 26 navires commerciaux dans le détroit d'Ormuz au cours des dernières 24 heures. Et les experts pensent que les Iraniens montrent par là qu'ils ont un contrôle de plus en plus important du détroit de Hormuz. Donald Trump a évoqué ses relations avec le premier ministre israélien, Benjamin Netanyahou, et il dit « Netanyahou est un premier ministre en temps de guerre, on ne le traite pas suffisamment bien ». Il ajoute « he's a great guy » avec la façon de parler donc de Donald Trump. C'est un mec super, voilà ce que ça veut dire. Le chef d'état-major israélien, le général Zamir, a affirmé que Tsahal se trouvait en état d'alerte maximale et prêt à toute évolution lors d'une réunion opérationnelle aujourd'hui avec tous ses généraux, tous ses commandants de division. Le commandant de la brigade blindée 401, par contre, le colonel Meir Biderman, qui a 41 ans, a été grièvement blessé lors de l'explosion d'un drone piégé dans le sud du Liban. Le gouvernement israélien a approuvé le transfert de dizaines de millions de shekels initialement destinés au développement de la haute technologie et de l'intelligence artificielle vers un vaste programme de préservation des sites archéologiques en Judée-Samarie. En France, Dominique de Villepin est visé par une enquête du parquet financier concernant des statuettes de grand prix qu'il a reçues en cadeau alors qu'il était au Quai d'Orsay. Celui qui est également ancien Premier ministre est visé par une enquête pour avoir accepté deux statuettes en cadeau. C'est Robert Fourgy, qui est un lobbyiste, qui dit qui a affirmé et qui a révélé dans l'émission Complément d'enquête qu'il avait servi d'intermédiaire pour offrir à l'ancien ministre deux statuettes de Napoléon payées par Blaise Compaoré, qui alors était président du Burkina Faso, et il y en a pour 125 000 euros. Les deux œuvres d'art. On se retrouve dans un instant pour la suite de notre journal.
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0: le fondateur, président du Forum pour la paix au Proche-Orient, un homme qui a donné des conseils, qui n'est pas clairement à l'Élysée, mais qui est proche de Emmanuel Macron, qui notamment l'a conseillé au moment de la reconnaissance de l'État palestinien. Ofer Bronstein est décédé et a été accompagné à sa dernière demeure aujourd'hui au Père Lachaise pour en parler. Nous sommes en ligne avec David Chemla, qui connaît bien Ofer Bronstein. Bonsoir David.
1: Bonsoir Bernard.
0: David, vous êtes l'un des militants du camp de la paix en France. Vous avez dirigé le mouvement La Paix Maintenant, Shalom Arshav. Vous êtes aujourd'hui à la direction de J-Call. Et donc je dis, vous avez bien connu Ofer Bronstein, puisque vous portez vous aussi cette idée de solution à deux États. Un État palestinien et un État d'Israël vivant côte à côte. Et quand on porte en terre un militant de la paix, ben on écoute Shir HaShalom.
1: Effectivement, c'était cette chanson qu'on a écoutée ce matin, chantée par la chanteuse Noah qui l'avait enregistrée.
0: Ah oui, c'est Noah qui l'avait. Vous avez raison, David. C'est Noah qui l'a chantée, qui était d'ailleurs et par Zoom.
1: Mais
0: on va entendre quelques notes, David, avec votre permission.
1: Ah d'accord, ok.

0: fait des trucs technologiques dingues. Aujourd'hui, elle est à Tel Aviv et avec un simple téléphone portable, j'ai vu de mes propres yeux avec un iPhone, on entend dans le cimetière. Un truc incroyable. Mais David Chemla, vous qui portez cette idée avec Offer, avec d'autres, de deux États, vous avez le sentiment de vous battre pour une idée qui est belle mais qui est inaccessible, ou vous croyez sincèrement qu'on se dirige un jour, si vous remportez les élections à venir par exemple, vers une solution à deux États?
1: Ça ne sera pas immédiat, c'est sûr, c'est un processus. Après tout ce qui s'est passé ces dernières années, surtout depuis le 7 octobre, la haine entre ces deux populations israéliennes et palestiniennes a augmenté, les ponts ont été coupés. Malgré tout, il y a des ONG qui ont maintenu ces liens, des réunions sont organisées. Encore récemment à Tel Aviv, plus de 5000 personnes représentant 80 ONG israéliennes et palestiniennes se sont retrouvées pour appeler à la paix en disant « it's time », il est temps qu'on change un peu de discours, mais ça va prendre du temps. On reconstruira les kibbutzim, on reconstruira les villes qui ont été détruites dans le nord ou dans le sud, et à Gaza, je l'espère un jour bientôt, mais il faudra du temps pour repenser les plaies des âmes, des gens, des familles qui ont perdu des proches. Alors, voilà, je crois que ça prendra du temps, mais je suis convaincu que c'est la seule solution.
0: Alors, parmi les invités, on parle pas d'invités, mais parmi ceux qui se sont invités à cet enterrement, Cohen Bendit. Alors, je vous propose d'écouter ce qu'il dit. Il pense comme vous, et on va entendre votre commentaire.
2: Je ne dis pas que c'est pas horrible. Je dis pas que les perspectives sont à l'horizon. Je dis simplement, si vous voulez la paix, si les Israéliens, si les Palestiniens veulent la paix, c'est la reconnaissance mutuelle de leur possibilité de vie dans leur état.
3: Est-ce qu'il faut négocier ça avec ceux qui dirigent aujourd'hui les territoires palestiniens, ou est-ce que vous, Cohen Bendit, vous dites attendre?
2: Moi, je dis, il faut négocier ça avec ceux qui veulent négocier. On verra. Je veux dire, Mahmoud Abbas a tenu, je crois, il y a 3 ou 4 ans, a fait un discours à l'ONU. Il a dit quand même quelque chose d'intéressant. Il a dit, quand je vois la carte du Moyen-Orient, il manque un État. Il n'a pas dit il y a un État de trop. Il manque un État, c'est l'État palestinien. Donc voilà la base de négociation. Je ne vois pas pourquoi aller chercher midi à 14h. Alors est-ce qu'il est gentil? Est-ce qu'il est sympa? J'en sais rien. Moi, je l'ai vu avec Offer. J'ai rencontré Abbas avec Offer. On pouvait discuter avec lui. Vous savez, vous le choisissez. Et puis il y a des moments, et c'est ça qui est difficile, quand De Gaulle a négocié avec les Algériens, c'était pas des gentils non plus. C'est comme ça. Vous négociez un moment historique. Donc, plus ce moment arrive, mieux c'est. Voilà, c'est tout.
3: Alors, les Israéliens, en revanche, vous diront, écoutez, depuis le 7 octobre, il y a quelque chose qui a changé.
2: Depuis le 7 octobre, moi, ce qui m'énerve, c'est quand Netanyahou avait besoin du Hamas pour diviser les Palestiniens, ça, c'était bien. Et ça, c'est prouvé. C'est prouvé que Netanyahou savait que le Qatar donnait de l'argent au Hamas et qu'il était pour, parce que le Hamas divisait les Palestiniens. Et il disait, on ne peut pas négocier avec les Palestiniens, ils sont divisés. Donc il faut arrêter. Oui, le Hamas, c'est l'horreur. Ben Gvir et Smolnitch fêtent chaque année l'assassinat de Rabin. C'est l'horreur.
3: Est-ce que l'idée qui a été défendue par Ofer Bronstein, dont nous sommes aujourd'hui ici pour accompagner sa dernière demeure, est-ce que l'idée d'une reconnaissance de l'État palestinien de manière unilatérale, sans frontières, sans dirigeants, en braquant les Israéliens, sans concertation avec eux, était une bonne idée?
2: Oui, c'est comme la décision de l'ONU en 47 de décider d'un État israélien, d'un État palestinien, parce qu'il a été décidé deux États sans frontières, en disant négocier. Oui, c'était juste, c'est comme ça. Il faut avancer.
3: Une dernière question. Vous qui avez été candidat écologiste aux élections européennes, vous connaissez bien le monde de la gauche alternative. Quel regard vous posez sur cette gauche, sur vos frères d'armes qui aujourd'hui ont basculé dans une forme d'antisémitisme, dans une forme de violence qui fait que vous, en parlant de solution à deux États, peut-être que vous n'êtes plus entendu aujourd'hui?
2: Ouais, mais de cela, j'étais pas entendu. Vous savez, moi, j'ai jamais été marxiste-ministre. Moi, Mélenchon n'a jamais été un frère d'armes. C'était toujours un ennemi politique pour moi. donc il faut pas raconter des histoires. Non, il y a une dérive. Il y a une dérive à gauche, il y a des dérives au centre, il y a des dérives à droite. Voilà, il y a des dérives racistes, il y a des dérives antisémitisme. Il faut les constater et lutter contre. Mais frère d'armes, ça veut rien dire pour moi.
3: Merci pour ces quelques mots sur Radio Shalom. Bonsoir à vous.
2: Bonsoir.
0: Voilà, Daniel Cohen-Bendit à l'enterrement de Ofer Bronstein aujourd'hui. David Chemla, est-ce que effectivement avoir reconnu l'État palestinien, donc y compris sous les conseils d'Ofer Bronstein, de manière unilatérale, c'était pas une erreur?
1: Non, je ne crois pas, parce que si vous voulez, il faudra un jour ou l'autre que ces négociations se déroulent sur un pied d'égalité. Reconnaître un État qui n'existe pas, parce que de facto il n'existe pas, même l'autorité palestinienne ne contrôle pas même son territoire, elle dépend complètement de l'État israélien sur tous les aspects de sa vie pratique, les impôts sont bloqués, etc., vous le savez bien, mais cette reconnaissance internationale la place sur un niveau d'égalité. C'est très important pour qu'il y ait un jour des négociations d'égal à égal entre États virtuels ou réels, comme Israël, pour qu'il y ait une perspective politique. Il faut donner aux Palestiniens une perspective politique. C'est la seule façon de débattre et de combattre, je veux dire, les extrémistes de leur côté. Sinon, pas de perspective politique, ben ça alimente complètement les extrémistes qui recrutent facilement des gens qui n'ont plus aucune autre perspective que la violence. Et c'est ça auquel Ofer croyait, il avait entièrement raison.
0: Il va y avoir des élections, on l'a dit aujourd'hui avec Dror Evensapir, notre correspondant. Vous avez écrit un long article dans la revue Car que j'ai pu lire, et vous reprenez à votre compte l'idée des quatre tribus qui avait été développée par Daniel Ben Simon. Donc Daniel avait
1: Par le président Rivlin.
0: C'est Rivlin qui a dit Rivlin. Les quatre tribus, lui en avait plus que ça, mais il avait fait un livre sur ça. Donc en gros, il dit il y a des tribus d'Israël, c'est pas seulement les 12 tribus dont nous sommes issus, vous et moi,
1: oui.
0: Mais c'est par exemple la tribu, les ultra-orthodoxes, il appelle ça une tribu. Les sionistes religieux, c'est une deuxième. Les arabes israéliens, c'est une troisième, etc. Puis évidemment, il y a la tribu à laquelle vous appartenez, vous, qui est celle de Tel Aviv, du gouvernement d'un Israël libéral ou kibboutzique, mais libéral. Vous croyez que vous avez une chance de gagner?
1: Non, d'abord, je pense que les élections sont très ouvertes. Les sondages montrent que pour l'instant, la coalition menée par Netanyahou n'est pas reconduite demain s'il y a des élections sur la base des partis existants aujourd'hui. Ça, c'est un fait. Il y a un rejet, après des années, quand même, Netanyahou est au pouvoir depuis 19 ans. C'est la plus longue mandature d'un Premier ministre. Il a dépassé Ben Gurion, qui était un Premier ministre que pendant 14 ans, Netanyahou en arrive à 19e année. Ça, c'est une chose. Deuxièmement, les quatre tribus, qu'est-ce que j'ai voulu dire par là? J'ai repris ce concept développé par le président Rivlin. C'est un constat. Israël est divisé en quatre tribus. Ça veut dire quoi? Il y a effectivement les Arabes, il y a plus de 21% de la population israélienne, citoyens israéliens sont des Arabes, chrétiens ou musulmans, ou druzes aussi. Il y a ce qu'il appelle les orthodoxes, les Haredim, comme on dit en ivrite, qui correspondent à peu près à 14% de la population israélienne aujourd'hui, et qui vont en augmentation, puisque vous le savez, il y a beaucoup d'enfants dans les familles orthodoxes, donc ça, c'est une population qui augmente. Il y a ce qu'il appelle les sionistes religieux, c'est-à-dire qui votent pour des partis à la Knesset, des partis religieux, et il y a l'ensemble des laïcs. Mais laïc ne veut pas dire des gens qui sont athées. Il y a parmi eux des gens croyants, des traditionalistes, etc., mais qui majoritairement votent pour des partis laïcs. Les partis laïcs, c'est par exemple le Likoud. Le parti de Likoud est un parti libéral laïc. C'est évidemment aujourd'hui à la Knesset, le parti de Lapid, le parti des démocrates,
0: dirigé
1: par Yair Golan. Ça sera celui de Bennett, qui n'est pas présent aujourd'hui à la Knesset et qui a créé avec Lapid maintenant une liste commune. Voilà. Donc, ce qui m'a intéressé, si vous voulez, dans mon approche, c'est de constater un fait sociologique. Si on étudie tout ce qui s'est passé depuis une vingtaine d'années, comment les gens votent, on constate que les gens votent en conformité, pour en tout cas les trois premières tribus, avec leur tribu. C'est-à-dire que les orthodoxes votent majoritairement pour les partis orthodoxes, à 95%. Les arabes Israéliens votent à 90% pour les partis arabes. Les chrétiens, moins. Les chrétiens arabes chrétiens votent pour 70% pour les partis arabes et 30% pour les juifs, les partis juifs. Les druzes votent à peu près 50-50. 50% pour les partis arabes et 50% des partis juifs. Ça, c'est un premier constat. Les sionistes religieux votent à 80%, 90% pour les partis menés aujourd'hui par Smotrich et par Ben-Gvir. Bien que les sondages montrent qu'il commence à y avoir, surtout dans l'électorat de Smotrich, des juifs religieux, des israéliens religieux, qui n'acceptent pas l'extrémisme qu'il propose et hésitent à voter pour lui. C'est pour ça d'ailleurs que les sondages montrent que le parti de Smotrich, sur la base de ce qu'il est aujourd'hui, ne passe pas le seuil minimum pour être représenté à la Knesset. Et enfin, il y a ce qu'on appelle les libéraux. Et c'est à peu près 60% de la population israélienne qui vote pour tous ces partis du centre, du Likoud, etc. Et c'est là qu'il y a aujourd'hui un débat politique, parce que c'est au sein de ces listes-là qu'il peut y avoir des bouleversements, des gens qui quittent un parti pour aller vers un parti ou du centre, ou de la droite, ou de la gauche. Tandis que les partis religieux, les orthodoxes et les partis arabes, il y a une certaine stabilité dans l'électorat.
0: Et vous pensez pouvoir... est-ce que vous pensez que l'heure de l'alternance est arrivée? Ou non, une fois? Parce que c'est un peu comme Ben-Gurion, hein, Benjamin Netanyahou, pendant des années, il se présente, bon, ben voilà, on cherche à voir qui sera le deuxième, quoi. Mais est-ce que vous pensez que là, il y a une usure du pouvoir et il y a une alternance qui peut arriver au bout des urnes?
1: Je pense qu'il y a une usure du pouvoir, ça c'est sûr, c'est indéniable. Indépendamment des choix politiques, le pays ne fonctionne pas. Les ministères ne fonctionnent pas, les transports sont déplorables, la situation économique du nord et du sud, les villes n'ont pas été reconstruites, l'argent ne vient pas. L'hôpital Beersheba qui a été bombardé pendant la guerre avec l'Iran n'a pas été, les salles démolies n'ont pas été reconstruites, alors qu'il y a des fonds
0: qui ont été déversés. On construit pas un hôpital en 6 mois.
1: C'est un processus de plusieurs années que je décris. Ce n'est pas une histoire de quelques semaines. Ça montre que les choses ne fonctionnent pas dans le pays. Tout le monde en convient. Et il y a une fatigue de ce système. Les gens aspirent à un changement. Et puis, il y a surtout une contestation très forte qui ne s'est pas arrêtée même avant le 7 octobre, contre les projets de réforme judiciaire qu'avait lancé le gouvernement Netanyahou. Ces réformes ont été arrêtées. Le gouvernement les a repris après, en 2025. Là, les quelques semaines qui restent jusqu'à la fin de cette législature, il essaie de faire passer un ensemble de lois qui remettent en cause un certain nombre de fondements qui existent dans le pays, notamment sur le poids de la conseillère juridique du gouvernement et procureur dont on veut retirer certaines prérogatives, etc. Donc ça, c'est un fait. Donc il y a, je crois, une fatigue, il y a un appel à un changement, et j'espère que ça sera le cas. Vous savez, que soit droite ou gauche, je crois qu'il est sain pour un pays de changer après quelques 10-15 ans d'un même pouvoir. Il y a une usure, il y a la corruption, il y a des ministres qui sont enlisés dans des problèmes de procédure, et je ne parle pas du procès de Netanyahou qui dure depuis plusieurs années déjà. Il y a une usure et il est temps de changer, de donner une nouvelle perspective, de ressouder ce pays et de lui donner une autre perspective dans la région, et j'espère en tout cas aussi de reprendre un jour et le plus vite possible une négociation pour résoudre le conflit, parce qu'on ne peut pas le transmettre de génération en génération, ce problème-là. Il faut trouver une solution.

0: défendre ça. La question, personne ne la conteste, mais il faut aussi mettre en place un processus politique, même ne serait-ce que pour profiter des gains militaires que Israël, la Tsahal, a réussi à obtenir depuis.
1: Depuis le début des opérations, je vais vous faire écouter l'ancien ministre palestinien de la Santé, que j'ai rencontré ce matin à l'enterrement de Ofer Bronstein. Et alors, il est lui membre de l'autorité palestinienne, mais il parle comme vous.
2: Est-ce que la paix est encore possible aujourd'hui? Est-ce que ce message porté par Ofer Bronstein a encore un avenir, un sens?
3: Est-ce qu'il y a un autre choix? Moi, je crois que c'est le seul choix possible. Peut-être que c'est pas possible en ce moment, mais c'est le devoir de chacun de lutter pour la paix. Et moi, je crois que c'est le seul choix possible. Malheureusement, aujourd'hui, la situation n'est pas bonne pour une paix juste, mais ça viendra. Alors, personne ne sait quand. Est-ce que c'est à court terme ou à moyen terme? Et je crois que c'est le seul choix possible.
2: Et cette solution passe par la solution à deux États, un État d'Israël et un État de Palestine côte à côte?
3: Cette solution politique doit être basée sur les règles de droit international, c'est-à-dire un État palestinien à côté de l'État d'Israël, en application du principe de droit international, oui.
2: Est-ce que vous attendez quelque chose des élections en Israël qui auront lieu en novembre? Est-ce que vous pensez à une alternance et à une reprise des pourparlers?
3: Malheureusement, non, actuellement. Mais j'espère que ça va être... que ça va changer, et peut-être dans l'avenir. Mais actuellement, les forces politiques qui se présentent en Israël nient l'existence du peuple palestinien et nient aux Palestiniens le droit à un État à côté de l'État d'Israël. C'est dommage pour les Israéliens et pour les Palestiniens.
2: Alors, en même temps, du côté palestinien, on n'a pas le sentiment non plus d'une volonté de jeter des ponts. Il y a évidemment tous les gens qui sont venus ici. Il y a votre présence ici à l'enterrement de Ofer Bronstein. Maintenant, sur le terrain, on voit, comme vous disiez tout à l'heure, c'est peut-être pas le moment, quoi. Des deux côtés, on sent pas.
3: Malheureusement, oui. Mais moi, je crois encore, je répète, hein, parce que j'en suis convaincu, oui, c'est le seul choix possible. Et il n'y a pas d'autre. Ni les Israéliens peuvent éliminer les Palestiniens, ni les Palestiniens peuvent jeter les Israéliens à la mer. Oui, non, je suis convaincu que c'est le seul choix possible. Et ça doit être faisable. Peut-être maintenant il nous faut du temps. Pendant ce temps-là, nous devons tous lutter pour une solution politique juste et, encore une fois, je rappelle, basée sur le principe de droit international. Le droit international est notre Bible.
2: Je vous remercie.
3: C'est moi.
1: Voilà, David Chem, là, pour clore notre conversation. Donc, l'ancien ministre palestinien de la Santé, qui, de l'autorité palestinienne, hein, pas du côté Hamas, évidemment, et qui pense que, voilà, on peut un jour imaginer une solution à deux États. Vous êtes peu nombreux, mais vous existez. Il y a encore du monde qui pense que c'est une solution. Juste un mot, peut-être, pour conclure, puisqu'on arrive à la fin de notre entretien, David.
0: Non, je ne crois pas que ce soit. Je ne suis pas sûr qu'on soit peu nombreux. Je pense qu'il y a beaucoup de gens qui pensent qu'il n'y a pas d'autres solutions, d'autres alternatives. Simplement, le chemin est long, la confiance a été rompue. C'est pour ça qu'il faut reconstruire les ponts qui existaient. Rappelez-vous, après les accords d'Oslo, hein, c'était il y a une trentaine d'années, les Israéliens étaient reçus dans Cisjordanie, non plus avec des pierres, mais avec des fleurs et des gâteaux. Je parle même des soldats. Donc, ça prouve que quand il y a un processus qui s'engage, on peut de reconnaissance mutuelle, on peut bâtir là-dessus. Et j'espère qu'on va y revenir. Et un dernier mot par rapport à ce que disait ce ministre, c'est faux quand il dit qu'il y a des forces politiques en Israël ne parlent plus de deux États. C'est pas vrai. Au sein du Parti des Démocrates aujourd'hui en Israël, on parle d'une solution politique sur la base de deux États. Ça fait partie de la plateforme du programme. Voilà, donc c'est,
1: merci pour ces quelques mots, David Chemla, vous qui êtes le président de J-Call France. Merci, bonsoir.
0: Secrétaire général.
1: Secrétaire général, pardon. Important. Bonsoir à vous.
0: Bonsoir.
1: On se retrouve dans un instant pour la suite de notre édition.

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0: On va parler harcèlement à l'école à présent, avec deux experts qui sont en ligne avec nous et qui sont de l'association LEV. J'ai parlé de Sarah Rehana. Bonsoir Sarah.
1: Bonsoir.
0: Et de Jeff Belaïch. Bonsoir Jeff.
2: Bonsoir.
0: Vous intervenez dans les écoles juives sur ce sujet des du harcèlement scolaire et vous êtes évidemment sous la direction de Rav Lemel, puisque c'est dans le cadre de l'association LEV. Mais il se trouve que vous avez une histoire particulière. Sarah, en fait, Jeff, il vous a... Excusez-moi de vous rappeler des mauvais souvenirs. Il vous a harcelé à l'école pendant 2 ans. La première est terminale.
1: Oui, c'est ça.
0: Et comment ça se fait que vous travaillez avec lui aujourd'hui? Quand vous l'avez revu, vous n'avez pas eu envie de lui dire toutes les pires choses du monde? Comment ça se fait que maintenant, en duo, vous allez dans les écoles, vous dites voilà, voilà ce qu'on a fait nous? Voilà ce qu'il faut pas faire. Alors d'abord déjà donc racontez-nous votre histoire parce que elle est belle finalement. Il y a une manière là comme ça de. Il y a un mot que j'entends trop souvent qui s'appelle résilience, mais là c'est le moment. Alors Sarah, dites-nous puisque c'est vous qui avez été harcelée.
1: Donc en fait pour moi le harcèlement c'était quelque chose que j'avais vécu effectivement, dont j'avais pas parlé pendant presque voilà jusqu'à il y a 3 ans. Personne de mon entourage était au courant. J'en parlais pas, c'était une période de ma vie que j'aimais pas, donc je la mettais un petit peu au passé. Et en fait, quand le gouvernement a commencé à parler du harcèlement et quand j'ai vu les causes du harcèlement, en plus avec le cyberharcèlement aujourd'hui, il y a une douleur intérieure qui s'est réveillée que je n'avais pas ressentie depuis très très longtemps. Et en fait, comme si ça c'était pas jamais parti, mais que je comprenais en fait la douleur de ces personnes-là. Et donc dans ma tête, fallait absolument que j'agisse, mais je savais pas comment. Et quelques mois après, je vais dire que c'est un petit peu HM qui a fait l'occasion, quoi. C'est que quelques mois après. Alors que ça faisait presque 15 ans que ça s'était passé, Jeff m'a contacté. Donc c'était d'abord par téléphone et ensuite on s'était vu.
0: Voilà. Alors on parle de harcèlement scolaire, hein. Il n'y a pas de harcèlement sexuel.
1: Oui, c'est le harcèlement scolaire.
0: Il n'y a pas d'attouchement. Non, non. C'est... Mais voilà, Jeff, il croit qu'il est marrant en fait. Il est en première. Ben, d'ailleurs, on va lui demander à lui. Ouais. Jeff, voilà quoi. Ouais. Vous avez l'impression que vous vannez. Et puis ça prend des proportions. C'est plus de la mise en boîte. Ça devient vraiment... lourd, d'autant plus que vos copains s'y mettent avec vous, quoi.
2: Ouais, exactement. C'est souvent le cas dans le harcèlement scolaire. En fait, moi j'aimais bien me moquer, j'aimais bien plaisanter, j'aimais bien charrier. Et j'avais inventé un surnom un peu ridicule à Sarah. Et je l'avais lancé et tous mes amis ont suivi le délire et ça a pris des proportions dans toute l'école. C'était devenu un petit phénomène. Et pendant tout ce temps, j'ai pris l'habitude de me moquer, etc. Et voilà, c'était pas de la. Enfin, ouais, on parle de chariade, on minimise les choses justement à partir du moment où il y a un effet de répétition et que c'est un acte négatif avec la conscience qu'on est en train de nuire, c'est du harcèlement. Donc, c'est pas juste des petites blagues ou de l'amusement. En vérité, c'est pour ça que c'est un sujet qu'on doit traiter, qui est grave, parce que ça dépasse le cadre de la simple plaisanterie et bon enfant.
0: Et puis c'est martyriser un gosse, même si vous avez son âge, en fait, vous martyrisez Sarah à ce moment-là. Mais vous savez, excusez-moi de vous interrompre, d'abord juste une réflexion de journaliste, ce que vous êtes en train de dire, c'est la définition de nous journalistes, de l'humour par exemple de Radio Nova par rapport à l'humour de Thierry Leluron, de Coluche ou même de Charlie Hebdo, c'est exactement ce que vous venez de dire, on sent sur Radio Nova quand ils ciblent les juifs, les chroniqueurs comme Sophia Aram, etc., on sent qu'ils veulent faire mal, l'idée c'est pas de rire en fait. Il s'acharne.
1: Oui, c'est ça.
0: Hein, c'est ça. Mais vous, excusez-moi d'être indiscret, vous avez quel âge, Jeff, aujourd'hui?
2: 39 ans.
0: 39 ans. Et vous en êtes rendu quand? Vous en êtes rendu compte quand? Vous avez dit, mais attends, j'ai complètement pété un câble, là. Qu'est-ce
2: en fait,
0: ça a complètement.
2: En fait, pendant des années, c'était un peu rangé dans un petit placard, dans un coin de ma tête. Et il y a 3 ans, à force de réfléchir, c'est dans ma vie personnellement, c'est lié à une espèce d'évolution spirituelle, dans le sens où j'essaie de prendre le temps de me remettre en question, de réfléchir à ce que j'ai pu faire de bien et moins bien dans ma vie. Et dans ces temps de méditation, etc., je suis arrivé au dossier de Sarah. Et je me suis dit que je m'étais mal comporté avec elle et qu'il était temps de, après 15 ans, de me réveiller et d'essayer de voir comment je pourrais la contacter, lui parler, lui dire que je suis désolé, essayer de prendre de ses nouvelles, etc. C'est comme ça que ça,
0: qu'on a déjà, ça, c'est beau, hein. Donc, je sais pas, on a quel âge en terminale? On a 18 ans, 15 ans après, bien, largement plus de 30 ans. Sarah, et donc maintenant, vous intervenez avec Jeff dans les écoles, comment ça se passe? C'est-à-dire, c'est les directeurs d'établissement où vous sollicitez, vous dites, voilà, nous, on veut vous expliquer. Comment ça se passe,
2: Sarah? En fait, on a... Oui, enfin...
0: Ah, Sarah, il continue à pas laisser parler Sarah, Jeff, non? Faut pas faire ça,
1: Bah, hein? Comme vous voulez, hein.
0: Moi, je charrie. Là, par contre, moi, je charrie. Sarah, alors... vraiment. Oui. Mais oui, Sarah, alors, donc, maintenant, vous intervenez en classe, comment vous faites? C'est les profs qui vous appellent, c'est... Comment ça se passe?
1: Alors là, pour l'instant, c'est plutôt nous qui les appelons, même si dans l'idéal, on voudrait... en fait, nous, on le fait parce que c'est vraiment... c'est pas un projet, c'est une vie, en fait, c'est notre vie. Donc, on a un objectif avec Jeff, c'est vraiment de toucher un maximum d'âmes d'HM, en fait, d'enfants juifs, et aussi... pour être passé par là, on comprend que en fait, il n'y a pas que les enfants. C'est aussi le cadre scolaire. Il y a beaucoup d'acteurs en fait qui peuvent arrêter les choses, qui n'ont pas forcément conscience et qui sont parfois et très souvent aussi démunis face à la situation, face aux situations. Comment savoir si c'est harcèlement, pas harcèlement? Parce qu'il y a eu aussi un phénomène de mode par rapport au harcèlement scolaire. Donc, en fait, c'est vraiment un petit peu comprendre, recadrer un petit peu les choses. Et voilà. Donc, l'idéal, c'est, voilà, bien sûr, de nous appeler pour de contacter Franck. Je peux donner son numéro.
0: Bien sûr.
1: Allez-y. Au 06-51-39-69-13.
0: D'accord.
1: Donc, Franck, 06-51-39-69-13. Et voilà, et on intervient pour l'instant auprès du cadre pédagogique, de l'équipe pédagogique des écoles. Mmh. Ça, c'est une seule intervention. Et ensuite, par 60 élèves, du CE2 jusqu'à la terminale.
0: Sarah, puisque vous l'avez vécu, vous savez que les enfants, ou ils osent pas le dire, parce qu'ils disent finalement, si je suis un peu victime, si je sais pas, des fois, vous m'arrêtez si je dis des bêtises, hein. Mais des fois, je suis en surpoids, ça, oui. Alors je me dis, allez, tant pis, c'est, je dois vivre avec. Et ils se moquent de moi là-dessus. Ou autre chose, il m'a pris en grippe. Ouais. Et les gosses, ils n'en parlent pas. Mais comme vous l'avez vécu, 2 ans hein, de harcèlement. Donc, est-ce qu'en fait, le gosse, il sait quand il est harcelé? Ou est-ce qu'il se dit, non, j'ai pas de chance? Comment ça se passe pour un gamin?
1: Non, du tout. En fait, on est conscient qu'il y a quelque chose qui va pas. On est conscient que c'est pas de notre faute. Donc ça, en fait, il y a une partie de la conscience qui est au courant de ce qui se passe. On a un regard où on se dit, en fait, c'est qu'est-ce qui est en train de se passer? C'est pas normal. Et d'un autre côté, il y a aussi, c'est très contradictoire, mais c'est vraiment ça le ressenti. C'est, on a l'impression que c'est de notre faute.
0: Ouais.
1: Parce que l'extérieur nous fait penser en fait que c'est notre faute, donc du coup on a honte, et ça c'est quelque chose qui revient très très très très souvent chez les élèves et toutes les personnes en général qui sont harcelées. En fait, il y a honte de parler. Donc nous, avec Jeff, justement, pendant nos interventions, on a pour objectif, et ça a été travaillé pour, c'est de libérer la parole de tous les acteurs pour pouvoir justement arrêter ce fléau. Parce qu'on parle vraiment de fléau. Parce que les conséquences du harcèlement, c'est pas, ça peut poursuivre toute la vie, quoi.
0: Mais vous m'avez donné
1: sur un sujet qui est très, très sérieux.
0: Mais vous m'avez donné des chiffres, là. Donc, je prends les documents que vous m'avez fait parvenir. Chaque année, près de 700 000 élèves sont victimes du harcèlement scolaire en France. 700 000, t'imagines? Deux fois la communauté juive. 46% des élèves affirment avoir été victimes. Alors, 46, ça veut dire quasiment 1 sur 2. D'avoir été victime au moins une fois de violence de façon répétée durant l'année scolaire, d'au moins une violence. Mais, même dans les écoles juives?
1: Partout.
0: Partout,
1: Jeff. Dans toutes les écoles du monde.
0: Ah. Jeff, même, non, les deux, parce que pareil, mais puisque, voilà, je la parle maintenant à Jeff, c'est chacun, comme ça, chacun son tour, mais il n'y a pas de règle. Mmh. Jeff, c'est ouais. Même dans les écoles juives ou non, quand même, un peu moins chez nous?
2: Bah, franchement, chez nous aussi, on entend des histoires assez terribles, en vérité, quand on libère la parole, justement. On a des témoignages d'enfants qui nous disent des choses très, très violentes.
0: Par exemple.
2: Et, bah, des tentatives de suicide, des choses vraiment, enfin, vraiment très, très inquiétantes. Enfin, dès le plus jeune âge, on entend, enfin, le but, c'est pas d'affoler tout le monde, hein, mais c'est d'être conscient que il y a des, enfin, il y a des choses très graves qui se passent et des souffrances terribles. Et ça touche à peu près tous les âges. Et d'ailleurs, ce que je voulais dire aussi, c'est que pour l'instant, on intervient en école juive, mais on a aussi l'intention d'intervenir dans toutes les écoles, en vérité. Parce que c'est un problème que tout le monde est concerné par ce problème, et si on peut amener un peu de lumière partout, ben c'est, je pense que c'est une bonne chose. Et aussi une petite question que je voulais dire, c'est que le projet est dans le cadre de l'association LEV, mais c'est une branche particulière dédiée au harcèlement scolaire qui s'appelle Élève-toi.
0: Ah, d'accord. Donc,
2: l'idée, c'est Élève-toi et le harcèlement scolaire. Et voilà, c'est ça, c'est ce projet qu'on travaille à fond, très ciblé.
0: Ben alors super, je veux dire aussi que vous êtes avec des psychologues, hein, avec Stéphanie Davila, avec Ava Baya aussi qui est coach. Mais les gens vous écoutent, il y a des parents d'élèves, il y a des profs, c'est qui doit prendre conscience de ça. Le parent il peut parler à l'école, il peut dire tiens j'ai entendu ça à la radio sur Radio Shalom. Peut-être.
2: Bien sûr. Tout le monde est concerné. C'est une espèce d'écosystème où, justement, nous, pourquoi on intervient devant les professeurs et devant les élèves, et on espère bientôt aussi intervenir devant les parents d'élèves, parce que tout le monde est concerné. C'est seulement si tout le monde joue le jeu que on va pouvoir vraiment lutter contre le harcèlement. Et donc, ça peut venir d'un parent d'élève, d'un professeur, d'un. L'idée, c'est voilà, de nous contacter et ça s'organise très vite, très simplement. Et on pense que c'est vraiment une nécessité.
0: Et une dernière question à celui qui veut répondre, ou tous les deux, allez chacun votre tour. Comment on s'en rend compte? Par exemple, moi je crois comprendre que des fois le gosse il veut vraiment pas aller à l'école. Et peut-être que ça peut être une sorte d'alerte un peu, de se dire mais pourquoi tu veux pas aller à l'école, t'es harcelé ou quoi? Non? Peut-être.
2: Bien sûr.
0: Ouais.
2: Ah ça, je te laisse répondre.
0: Sarah?
1: Ouais, bah en fait il y a un certain nombre de signaux justement qu'on explique justement à l'équipe pédagogique. Il y a un certain nombre de signaux qui font que bon bah voilà, baisse des résultats scolaires, tout le temps un peu mal au ventre, je sais pas, j'ai pas envie d'y aller, peur d'aller à l'école. On sent qu'il y a quelque chose en fait qui change chez l'enfant. Et il y a des signes comme ça qui sont importants de comprendre, parce que là en l'occurrence je vais parler pour moi. Mais mes parents comprenaient qu'il y avait un problème, mais n'arrivaient pas à détecter ce que c'était. Donc ils l'ont mis sous le coup de l'adolescence. Bon, elle fait sa crise d'ado, etc. Mais en réalité, pas du tout.
0: Moi, j'ai. Je vous écoute. J'écoute Jeff.
2: Non, si je parle de quelque chose, c'est que même s'il y a pas de signaux particuliers ou si on les décèle pas, ça veut pas dire que ça existe pas. Dans le sens où ce qu'on a justement dont on a été formé là-dessus, c'est qu'à partir du moment où il y a de l'humain, il y a ce potentiel de harcèlement, et peu importe l'âge, même dans le monde du travail, partout. Donc même si on n'a pas décelé des signes clairs dans une classe ou chez un élève, l'idée c'est que nous on a quand même une légitimité à intervenir, dans le sens où on sait pas exactement ce qui peut se passer entre les élèves, ce qui a pu se passer dans le passé ou ce qui se passera à l'avenir pour chacun de ces élèves-là. Donc il n'y a pas forcément besoin de justifier ça par des signaux clairs. Alors si on a essayé de signaux clairs, à plus forte raison, mais même si on n'a pas, notre intervention...
0: Restez vigilant, c'est le mot d'ordre. Ouais. Restez vigilant. Moi j'ai
2: étudié... C'est la prévention.
0: Ouais, ouais.
2: C'est là pour sensibiliser, pour prévenir, puis c'est la prévention. Donc à partir de là, ça peut se faire partout.
0: J'ai interviewé une fois un étudiant qui m'a raconté qu'en plus de ça, il m'a dit, avec toute l'horreur de après le 7 octobre, etc., je dis pas la fac, c'était très dur pour lui, mais il m'a dit aussi autre chose qui est terrible, c'est que les parents comprennent pas. Parce que, par exemple, les parents, ils disent, mais défends-toi, mais va voir le proviseur, enfin, je sais pas si on dit proviseur en fac, va voir le président de l'université, c'est pas normal que tu te laisses faire tout. Et il me dit, pendant l'interview, il me dit, mais moi, si je fais ça, je suis mort. dire bien sûr que moi je dis rien. J'attends que ça passe. Si j'ai de la sens, ça passera. Mais si je suis mis au banc de tout l'amphi, c'est fini pour moi. Et ça, mes parents, c'est facile à eux de leur dire de m'envoyer au casse-pipe. Donc, c'est des problématiques qui sont difficiles. Hein. En plus, vous traitez des plus petits, c'est dur. Hein. Le gosse, il dit ouais, après plus personne va me parler. T'es un mouchard. Bref.
1: Ah, mais la peur. Oui, mais la peur, elle est justement partout. Elle est chez la personne qui est en train de, enfin, partout, presque partout. Elle est chez la personne qui est harcelée. Elle est aussi chez les témoins. Et nous, on travaille aussi avec les témoins pour leur dire, bah, en fait, non, ce que dénoncer, c'est pas, enfin, c'est pas justement, ouais, on n'est pas en train de dénoncer.
0: Là, il y a une personne en danger.
1: On n'est pas en train de dénoncer, on est en train de sauver une vie potentiellement. Donc, c'est important de remettre les choses dans leur contexte, quoi.
0: Et allez, je vais renvoyer les auditeurs donc à. Ben, je pense qu'il y a le site internet de Lève, hein, ça doit être assez facile de vous retrouver. Ou bien on joint Élie Lemel ou tous ceux qui sont membres de cette association et qu'on connaît autour de toi. De soi, votre association, elle porte le mot toi, elle s'appelle LF Toi. Et voilà, on dit voilà, j'ai entendu ça à la radio. Moi, je soupçonne des choses dans ma classe, dans ma famille. Et vous serez ravis d'intervenir. Vous êtes là pour ça. Et ben, je vous remercie tous les deux. Et Sarah et Jeff, et avec un tout petit peu d'avance, je vais vous souhaiter Raksamehar.
1: Raksamehar.
0: Bonsoir à tous les deux.
1: Merci beaucoup.
3: Au revoir.
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16: 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Il est 19h.

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1: Bonsoir. Le chef d'état-major israélien Eyal Zamir a affirmé que l'armée israélienne se trouvait en état d'alerte maximale et prête à toute évolution lors d'une réunion opérationnelle exceptionnelle avec l'ensemble des commandants de division de l'armée israélienne. Les gardiens de la révolution iranien ont annoncé aujourd'hui avoir supervisé le passage de 26 navires commerciaux dans le détroit d'Ormuz au cours des dernières 24 heures, illustrant le contrôle grandissant exercé par Téhéran sur ce corridor maritime stratégique. Le président américain Donald Trump a évoqué ses relations avec le premier ministre israélien ainsi que la situation régionale en Iran devant des journalistes. Les Émirats arabes unis ont appelé l'Irak à empêcher immédiatement toute attaque menée depuis son territoire après une frappe de drone visant une centrale nucléaire dans l'émirat d'Abu Dhabi. L'armée jordanienne a, elle, annoncé avoir abattu ce matin un drone d'origine inconnue entré dans son espace aérien selon les forces jordaniennes. L'appareil a été intercepté dans le gouvernorat de Jerash, à environ 50 km au nord de la capitale Amman. Le ministre saoudien des Affaires étrangères a lui salué aujourd'hui la décision du président américain Donald Trump de donner une chance à la diplomatie après l'annonce du report de frappes américaines contre l'Iran. Le commandant de la brigade blindée 401 de l'armée israélienne, le colonel Meyer Biderman, âgé de 41 ans, a été grièvement blessé aujourd'hui lors de l'explosion d'un drone piégé au sud Liban. Benjamin Netanyahou a affirmé qu'Israël avait le droit d'empêcher des flottilles provocatrices de soutien du Hamas d'entrer dans les eaux territoriales israéliennes et d'atteindre Gaza. Il a toutefois estimé que la manière dont son ministre Itamar Ben-Gvir a agi envers les militants de la flottille ne correspond pas aux valeurs et aux normes de l'État d'Israël. Le ministre des Affaires étrangères Jean-Noël Barrot a lui dénoncé les agissements inadmissibles d'Itamar Ben-Gvir. Jean-Noël Barrot a annoncé avoir demandé la convocation de l'ambassadeur d'Israël en France. Violence physique et sexuelle dans le périscolaire à l'école Saint-Dominique. 16 personnes interpellées d'après le parquet de Paris. Plusieurs de ces individus placés en garde à vue avaient déjà été suspendus. La direction des affaires scolaires a annoncé qu'une ASM, toujours en fonction dans l'école publique du 7e arrondissement, jusqu'à ce matin, faisait partie des interpellés. Bonsoir à toutes et à tous. Le Parlement israélien qui a approuvé aujourd'hui en lecture préliminaire la proposition de loi visant à sa dissolution déposée par la coalition. Ce vote marque une première étape dans le processus législatif alors que plusieurs formations ont également présenté leur propre texte de dissolution ces deux derniers jours. Benjamin Netanyahou a multiplié les efforts pour tenter de repousser les élections et d'éviter qu'elles ne se tiennent début septembre, comme le réclament les partis orthodoxes. On fait le point avec vous, Dror Even Sapir.
2: Ça n'est que le vote préliminaire qui a eu lieu aujourd'hui. Il faut ensuite que la loi sur la dissolution de la Knesset soit examinée en commission, puisqu'elle soit à nouveau approuvée en séance plénière en première, seconde et troisième lecture. Tout cela peut d'ailleurs prendre très peu de temps, comme tout cela peut prendre plusieurs semaines. Tout dépend de la volonté de ceux qui font un petit peu la loi au Parlement, à la Knesset, c'est-à-dire les responsables parlementaires de la majorité de la coalition, puisque Benjamin Netanyahou, bien évidemment, tient à rester le maître des horloges en quelque sorte. Il semblerait que l'intérêt du Premier ministre soit que les élections aient lieu le plus tard possible, c'est-à-dire à la fin du mois d'octobre. Or, ses partenaires ultra-orthodoxes de la coalition veulent exprimer leur mécontentement concernant la loi sur l'exemption qui leur avait été promise par Benjamin Netanyahou, loi qui permettrait à leurs jeunes de régulariser leur situation par rapport au service militaire et donc, dans la plupart des cas, de ne pas effectuer de service national, militaire ou civil. Et donc, ces mêmes partis orthodoxes menacent la coalition et menacent de dissoudre la Knesset et d'imposer des élections en septembre et non pas en octobre, il semblerait que cela ne corresponde pas aux intérêts de Benjamin Netanyahu. Mais quoi qu'il en soit, effectivement, les électeurs israéliens se rendront aux urnes à l'automne prochain, en septembre ou en octobre. Il faut encore plusieurs votes à la Knesset pour que on puisse savoir quelle sera la date à laquelle les Israéliens voteront. De toutes les manières, les élections auront lieu à l'automne prochain. Le tout est de savoir si elles auront lieu en septembre ou en octobre. Donc, c'est un mois de différence entre les deux dates qui sont... il y en a plusieurs. Il y a plusieurs dates envisagées en septembre, mais la différence en termes de maintien au pouvoir de la coalition actuelle et de maintien de la législature actuelle, du mandat actuel de la Knesset et du gouvernement est assez minime, quelques semaines. Mais le plus intéressant dans cet épisode, c'est de constater que Benjamin Netanyahu tient à ces quelques semaines et manifestement tient à rester Premier ministre le plus longtemps possible, peut-être parce qu'il a en tête des évolutions géopolitiques, géostratégiques importantes.
1: Dror Evan-Sapir, l'un de nos correspondants permanents en Israël. Le ministre pakistanais de l'Intérieur, pays médiateur entre les États-Unis et l'Iran, s'est rendu à Téhéran pour la deuxième fois en moins d'une semaine. C'est ce que rapporte l'agence officielle iranienne IRNA. Le ministre saoudien, lui, des Affaires étrangères, a salué aujourd'hui la décision de Donald Trump de donner une chance à la diplomatie après l'annonce du report de frappes américaines contre l'Iran. Les gardiens de la révolution iranien avertissent qu'en cas de reprise des attaques contre l'Iran, la guerre régionale promise serait cette fois étendue au-delà de la région. Les gardiens de la révolution, toujours en Iran, ont annoncé avoir supervisé le passage de 26 navires commerciaux dans le détroit d'Ormuz au cours des dernières 24 heures, illustrant le contrôle grandissant exercé par Téhéran sur ce corridor maritime stratégique. Le chef d'état-major de l'armée israélienne, Eyal Zamir, a lui affirmé que l'armée israélienne se trouvait en état d'alerte maximale et prêt à toute évolution lors d'une réunion opérationnelle exceptionnelle avec l'ensemble des commandants de division de l'armée israélienne dans un contexte de tensions régionales persistantes et de poursuite des combats sur plusieurs fronts. Le général Eyal Zamir a assuré que l'armée israélienne continuerait d'agir avec initiative, détermination et persévérance afin de façonner la réalité sécuritaire. Le président américain, lui, Donald Trump, a évoqué ses relations avec Benjamin Netanyahu ainsi que la situation régionale avec l'Iran lors d'un échange avec les journalistes à la Maison-Blanche. Netanyahou est un premier ministre en temps de guerre. On ne le traite pas suffisamment bien, a déclaré Donald Trump, prenant la défense du chef du gouvernement israélien. Dans un contexte, je vous le disais, de fortes tensions politiques internes en Israël, le président américain a ensuite ajouté « Bibi est quelqu'un de bien, il fera ce que nous lui dirons de faire. On m'aime en Israël, si je me présentais à des élections en Israël, je serais élu avec certitude. » Les Émirats arabes unis ont appelé l'Irak à empêcher immédiatement toute attaque menée depuis son territoire après une frappe de drone visant une centrale nucléaire dans l'Émirat d'Abu Dhabi. Et puis l'armée jordanienne a, elle, annoncé avoir abattu ce matin un drone d'origine inconnue entré dans l'espace aérien du pays. Selon les forces jordaniennes, l'appareil a été intercepté à environ 50 km au nord de la capitale Amman. Le commandant de la brigade blindée 401 de l'armée israélienne, le colonel Meir Biderman, âgé de 41 ans, a été grièvement blessé aujourd'hui lors de l'explosion d'un drone piégé dans le sud du Liban. C'est ce qu'a annoncé l'armée israélienne. L'armée israélienne qui affirme d'autre part avoir frappé des équipements de surveillance du Hezbollah installé à l'intérieur d'un bâtiment civil dans le sud Liban. Selon l'armée israélienne, ce dispositif était utilisé par des membres du Hezbollah pour surveiller les soldats israéliens et diriger des activités contre les troupes déployées dans la zone. Le ministre israélien de la Sécurité nationale, Itamar Ben-Gvir, se retrouve lui au cœur d'une nouvelle polémique après avoir diffusé des vidéos montrant des militants de la flottille turque vers Gaza arrêtés par Israël. Le premier ministre Benjamin Netanyahu a recadré son ministre. Et puis Jean-Noël Barrot, le ministre des Affaires étrangères, a lui dénoncé les agissements inadmissibles d'Itamar Ben-Gvir et il a annoncé que la France avait convoqué l'ambassadeur d'Israël après les vidéos du ministre israélien. On va marquer une pause dans cette édition et on se retrouve dans un instant avec notre invité Philippe Meyer qui est le président du Bnei Brit France.
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0: Philippe Meyer, bonsoir.
1: Bonsoir Pierre Grandus.
0: Philippe Meyer, vous êtes le président du Bnebri de France et avec vous, nous allons revenir sur plusieurs sujets qui ont fait ces derniers jours l'actualité. Alors, un étudiant de l'université Paris 1 Panthéon-Sorbonne a été condamné hier à un mois de prison avec sursis pour avoir participé à un sondage à caractère antisémite dans un groupe WhatsApp de sa promotion. La peine prononcée par le tribunal correctionnel de Paris prévoit également un stage obligatoire de 2 jours au mémorial de la Shoah. Et puis une autre étudiante attendait elle aussi hier le délibéré de son jugement, mais le tribunal a reporté sa décision en raison d'un problème d'organisation interne. Cette étudiante, également âgée de 18 ans, était accusée d'avoir exclu d'un autre groupe de discussion, cette fois sur Instagram, plusieurs étudiants au nom à consonance juive selon elle, et c'était en septembre dernier. Elle est poursuivie pour harcèlement scolaire, provocation à la discrimination, à la haine ou à la violence à l'égard d'une personne ou d'un groupe de personnes à raison de leur origine.
1: Oui, tout à fait, Pierre. D'abord, je crois qu'il faut saluer cette décision de justice, qui évidemment est une bonne nouvelle, qui va dans le bon sens, qui nous rappelle toujours des fondamentaux que certains ont tendance à oublier, c'est que dans un état de droit, on ne peut pas faire n'importe quoi, qu'on soit étudiant ou non. Et dans un état de droit, comme la France, l'antisémitisme n'est pas une opinion, mais un délit. Donc c'est toujours bien, alors ça nous semble évident, mais certains, on le sait, ont tendance à l'oublier, et c'est toujours bien de le rappeler. Ça, c'est le premier point. Le deuxième, c'est que ce qui est derrière cette affaire de ces condamnations, je répète, tout à fait juste et logique, ce qui est derrière, ça a été des comportements et des pratiques évidemment totalement inacceptables. Enfin, en 2026, en France, des groupes WhatsApp d'étudiants qui doivent normalement servir à autre chose que cela, étaient utilisés pour stigmatiser, déverser de la haine, voire exclure des étudiants uniquement sous prétexte qu'ils sont juifs. Vous avez donné certains exemples, ceux pour lesquels cet étudiant a été condamné, les autres qui sont en attente de décision de justice, et espérons-le qu'ils connaîtront la même issue. C'est juste inacceptable. Vous savez, on le dit depuis longtemps sur cette antenne et ailleurs, la condition d'étudiants juifs en France, notamment depuis le 7 octobre 2023, évidemment, c'était déjà vrai avant, mais c'est depuis le 7 octobre, c'est considérablement dégradé. Être étudiant juif en France, c'est aujourd'hui être une cible à la fois d'autres étudiants, être une cible de certains professeurs, c'est être une cible d'un certain système où on a laissé faire au nom d'une certaine idéologie politique que l'on connaît, wokiste, islamo-gauchiste et autres qui existent dans certaines de nos universités. Heureusement, pas de façon majoritaire, mais avec un effet collatéral sur les étudiants juifs qui est terrible. Donc, de dire un moment stop, que la justice, dans cet état de droit qu'est la France, dise un moment stop, on ne peut pas stigmatiser un étudiant juif sur son nom ou sur son identité ou sur simplement le fait qu'il soit juif. On ne peut pas l'exclure d'un groupe uniquement sur cet argument-là. Et à un moment, il faut dire stop. Et dans ce contexte-là, il faut saluer l'évolution, là aussi, de notre appareil législatif en France, ou récemment l'adoption de cette fameuse loi qui avait fait couler beaucoup d'encre de lutte contre les haines et notamment l'antisémitisme dans les universités, qui était portée par 2 sénateurs et qui était une loi qui était extrêmement extrêmement utile et extrêmement forte et puissante. Cette loi change également le paradigme, rappelle à ces étudiants qui pour certains sont manipulés par une extrême gauche wokiste, antisémite que l'on connaît, pour d'autres qui le font tout à fait sincèrement, c'est encore pire. C'est leur rappeler que dans une université, dans un lieu de culture de savoir, il n'y a pas de place pour la haine, il n'y a pas de place pour la haine anti-juive, l'antisémitisme ou l'antisionisme, ce qui évidemment revient au même. Il n'y a pas de la place pour cela, il y a de la place pour de l'enseignement, pour de l'échange, du dialogue, du respect, et pour les valeurs universelles que porte l'université, et évidemment pas pour ce type de haine. Donc oui, saluons cette décision de justice, attendons les prochaines en espérant qu'elles aboutissent à un résultat similaire, et surtout restons très vigilants, avec un soutien évidemment très clair que je vais apporter ce soir avec vous, Pierre, soutien aux étudiants juifs qui, quelquefois, dans nos universités, sur nos campus, dans nos écoles, eh bien, traversent des moments difficiles. On a tous entendu des témoignages bouleversants d'étudiants juifs qui, depuis le 7 octobre, pour certains d'entre eux, connaissent un enfer, et pour d'autres, connaissent des conditions qui ne sont absolument pas celles qui devraient prévaloir dans une université. Eh bien, tout notre soutien pour eux, le combat que nous menons avec d'autres contre l'antisémitisme, contre la haine anti-juive, eh bien, ce combat, j'ai envie de dire, il porte prioritairement, évidemment, sur les lieux de savoir et d'enseignement, parce que c'est là que nous formons les citoyens de demain, c'est là que nous incubons en quelque sorte la France de demain, et elle ne peut pas, cette France de demain, se construire sur cette haine qui existe dans certains amphithéâtres ou sur certains campus. Donc oui, clairement, ce combat, au-delà de ces condamnations, doit rester une priorité pour tous les défenseurs de nos valeurs républicaines.
0: Alors, vous parliez il y a quelques instants de l'extrême gauche. Le chef de l'extrême gauche, Jean-Luc Mélenchon, a lui attaqué le gouvernement israélien lors d'un entretien qu'il a accordé à la chaîne LCI, affirmant qu'Israël est aujourd'hui le pays le plus dangereux du Moyen-Orient. Il a ensuite visé le gouvernement de Benjamin Netanyahou, accusé selon lui d'attaquer tous ses voisins, de déclencher la guerre et de mener un génocide. Il continue toujours dans les mêmes diatribes.
1: Oui, rien de neuf sous le soleil, si je puis dire. Vous savez, quand l'homme le plus dangereux du paysage politique français se permet de donner des leçons de morale sur un État démocratique en le traitant lui-même de dangereux, ça prêterait presque à sourire si ce n'était aussi grave. Mélenchon, donc le chef de la meute, et tous ses soldats et lieutenants sont dans, on en a souvent parlé, et malheureusement je crains qu'on en parle encore dans l'avenir, d'ici les prochaines présidentielles, eh bien ils sont dans cette stratégie électoraliste très claire, très assumée maintenant, qui est de répondre à finalement ce qu'ils considéraient être comme un problème lors des dernières élections présidentielles, c'est-à-dire quelques voix qui manquent pour arriver, enfin quelques milliers ou centaines de milliers de voix qui manquent pour arriver au second tour. Ils considèrent que ces voix, elles sont localisées, elles sont très bien ciblées, et donc ils font tout pour essayer de les avoir au prix de renoncer à leurs valeurs, au prix de renoncer aux valeurs républicaines. Vous savez, il y a quelque chose qui m'a choqué ces derniers jours, au-delà de ce que vous dites de ces propos, qui sont plus absurdes qu'autre chose de la part de Mélenchon, mais quelque chose qui m'a choqué, c'est que le lendemain du jour anniversaire de l'indépendance d'État d'Israël, récemment, on a vu Mélenchon et tous les leaders de l'extrême gauche française, avec des éléments de langage incroyables, avec des copier-coller incroyables, célébrer en quelque sorte ce qu'ils appellent la Nakba, entre guillemets. Et on a vu des messages sur les réseaux sociaux provenant à la fois de Mélenchon et de tous ses amis, d'une violence inouïe, et surtout se transformer, on voit ce Mélenchon se transformer en espèce de porte-drapeau, de porte-parole de cette Nakba, entre guillemets, hein, je mets toujours des guillemets, et on parle d'un homme qui, il y a encore 15 ou 20 ans, était un apôtre de la laïcité, un homme qui combattait le voile intégral, qui combattait l'inclusion de la religion dans le débat politique, qui était vraiment un croisé de la laïcité. Eh bien, on a vu cet homme en l'espace de 15 ou 20 ans devenir un croisé de la Nakba. Donc on est passé de la laïcité à la Nakba pour des raisons bien connues, avec des conséquences tout aussi évidentes, hein, en termes de diffusion de cette haine et de diffusion d'une fracturation de la société. Eh bien, ces gens-là sont irresponsables. Ces gens-là mettent de l'huile sur le feu, on le sait. Mais aujourd'hui, quand j'ai lu ces messages de Mélenchon et Co sur cette fameuse Nakba et sur l'utilisation qu'ils en ont faite pour cracher sur Israël, le même jour, au même moment, avec les mêmes phrases, dans une opération très organisée, je me dis que finalement, il parle de l'État, soi-disant d'un État le plus dangereux dans la région. Israël est la seule démocratie de la région, avec ses travers, comme toutes les démocraties, avec ses forces, comme toutes les démocraties. Eh bien, c'est cet homme-là qui est dangereux. C'est cet homme-là qui est dangereux, qui est prêt à fracturer notre société, à alimenter la haine anti-juive, à alimenter la haine contre des citoyens français. On parlait de ce qui se passe dans les universités tout à l'heure. Eh bien, à la racine de tout ça, il y a ça. Il y a cette haine distillée. Il faudra s'en rappeler, et on s'en rappelle, bien évidemment. Et cela, si je puis dire, pour conclure, nous entraîne évidemment à une conclusion évidente. C'est qu'à l'approche des échéances politiques nationales qui maintenant vont comme arriver à grands pas à horizon d'un an, et toute la préparation qui va précéder, eh bien, notre détermination devra rester pleine et entière pour faire barrage à ces gens-là dès le premier tour, pour éviter évidemment un duel mortifère des extrêmes au second, et pour rappeler que la France, ce n'est pas ça. La République, ce n'est pas ça. Ce n'est pas cette haine. La République, ce n'est pas la célébration de la Nakba. La République, ce n'est pas des étudiants juifs ciblés et vilipendés parce qu'ils sont juifs. La République, eh bien, c'est un socle commun que Mélenchon a malheureusement non seulement oublié, mais qu'il contribue à scier et à détruire. Et c'est pour cela que nous en rappellerons dans notre combat.
0: Alors, on va dire un mot sur l'Eurovision. Jusqu'à la dernière minute, Noam Metan, le candidat israélien, a pu espérer gagner grâce au vote du public. La tension a atteint son paroxysme dans la salle de la Stadthalle de Vienne en voyant le schéma qui avait fait polémique l'année dernière se reproduire à l'identique. L'Eurovision a limité cette année le vote du public alors qu'il avait été reproché à Israël en 2025, où le pays était arrivé également en deuxième position, de l'avoir influencé en sa faveur, en faisant campagne de manière disproportionnée. 5 pays, l'Espagne, l'Irlande, les Pays-Bas, la Slovénie et l'Islande, ont boycotté l'édition viennoise cette année, et plus d'un millier d'artistes internationaux avaient également appelé à faire l'impasse sur cette édition dont la semaine de festivité avait été placée sous très haute sécurité. On a entendu aussi bien l'année dernière que cette année qu'Israël triche. Et moi, j'ai envie de vous poser la question. S'il faut tricher, pourquoi arriver second? C'est pour arriver premier, non?
1: Oui, j'ai envie de vous dire, Pierre, d'abord, ce qu'on a entendu, c'est un formidable artiste. C'est une formidable chanson, Michel. C'était une prestation extraordinaire. C'est d'abord ça, ce qu'on a entendu, avec un jeune homme, Noam Betam, qu'on doit féliciter pour sa prestation, pour son courage, parce que chanter un concours Eurovision au milieu de la haine, des appels au boycott que vous avez mentionné, Pierre, au milieu des intimidations, au milieu des sifflets, au milieu des drapeaux palestiniens, au milieu de tout cela, eh bien, arriver à chanter, arriver à se concentrer, arriver à faire cette prestation-là très émouvante et artistiquement parlant très réussie, c'est d'abord ça ce que j'ai retenu de cette magnifique soirée. Après, j'ai retenu également, bien sûr, sa performance en termes de score, puisque effectivement, comme d'habitude, si je puis dire, les jurys ne l'ont pas favorisé plus que ça. En revanche, et c'est le plus important, on a vu le vote du public européen, et que nous parle pas, pour reprendre votre expression, Pierre, qu'on ne parle pas de triche, qu'on ne parle pas de manipulation. Quand on regarde de près les pays ou le public, je parle pas du jury, parce que là, on voit bien ce qui est derrière les jurys, mais le public, quand on voit les pays qui ont donné le maximum de points, dont la France d'ailleurs, mais pas que, maximum de points à Noam, eh bien, pour certains d'entre eux, ce sont des pays qui n'ont pas de communauté juive très importante. Ce sont des communautés, des pays où finalement il y a une haine anti-juive. Je pense notamment à certains pays du sud ou d'autres, ou du nord, et on a vu les publics de ces pays-là, eh bien, soutenir très massivement Noam Betam, voire le mettre en premier en termes de notation. Donc ça veut dire que non seulement la prestation artistique était formidable, ce qu'elle était, mais surtout que finalement on voit, et on l'a là aussi dit souvent, on voit une déconnexion de plus en plus grande entre certaines classes dirigeantes à l'égard d'Israël, avec cette haine antisioniste qui est assumée. Je pense à l'Espagne ou d'autres, à tous ces pays qui ont boycotté, mais dans le même temps, si je puis dire, des opinions publiques qui ne les suivent pas et qui décident simplement juste d'être intelligente, ce que leurs dirigeants ont oublié de faire depuis très longtemps, c'est-à-dire de ne pas tout mélanger. On ne boycotte pas un artiste d'une vingtaine d'années venu chanter une chanson d'amour à l'Eurovision. On ne le boycotte pas pour des raisons politiques, pour des raisons idéologiques, pour des raisons haineuses. Ça ne marche pas comme ça. Ces dirigeants fonctionnent sur la haine et sur le militantisme politique anti-israélien, et le public européen, en revanche, lui fonctionne simplement sur la sensibilité et sur ce qu'il écoute et ce qu'il entend et ce qu'il considère comme être une prestation réussie. Donc félicitations à Noam Metam, bien évidemment. qui a fait la même performance que ses deux collègues des deux années précédentes. Et puis dans le même temps, honte à tous ceux qui ont appelé au boycott, honte à tous ceux qui ont craché sur Israël à cette occasion. Et le soir, pour finir Pierre, le soir des résultats, quand effectivement il y avait cette tension à la fin où on pensait que peut-être qu'Israël pouvait gagner, mais en tout cas dans le pire des cas, serait deuxième, ce qui est extraordinaire, eh bien, on pouvait avoir une petite pensée pour nos amis de LFI, entre guillemets, qui ont dû subir cette victoire en quelque sorte d'Israël, et ce score magnifique attribué par l'opinion publique européenne à cet artiste israélien. Eh bien, pendant, laissons-les eux dans leur haine, et nous soutenons la culture, les valeurs universelles, la joie, la vie que portait Noam Betham. Et pour tout cela, nous pouvons évidemment le remercier.
0: Philippe Meyer, merci d'avoir été avec nous sur Radio Shalom. Je rappelle que vous êtes le président du Bnei Brit France. Merci et bonsoir.
1: Bonsoir.
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5: Bonjour à tous. Alors oui, nouvelle journée à Cannes et on va commencer en parlant d'une autre facette un petit peu du Festival de Cannes, celle qu'on ne voit pas forcément sur les tapis rouges, parce qu'ici, en fait, voir des films relève parfois du parcours du combattant. Même en étant réveillé à 7h pour l'ouverture de la billetterie, certaines séances affichent complet en quelques secondes. Il est même pas 7h01 que déjà tout est complet. C'est à se demander comment cela est possible, mais alors Cannes, voilà, c'est aussi ça, hein, courir après les projections, réorganiser son planning et rattraper les films le lendemain entre deux conférences. Et justement, après vous avoir parlé hier des histoires de Moulin et Garance que j'ai pu donc rattraper hier, j'avais envie de revenir un petit peu sur les interprétations, parce que à Cannes, ce qui marque souvent aussi au-delà du scénario, c'est la puissance du jeu des acteurs dans ces films. Il y avait vraiment quelque chose de très juste, de très incarné. Pas de surjeu, pas d'effet spectaculaire inutile, hein, simplement des regards, des silences, des émotions qui restent après la séance. Et c'est souvent ça qui fait les grands films finalement du festival. Donc j'ai aussi ensuite après pu découvrir le film Le Corset, un très beau film d'animation de Louis Clichy. Et honnêtement, ça fait plaisir de voir l'animation trouver autant sa place ici à Cannes. Alors l'histoire se passe dans une ferme au cœur de la Bosse. Christophe, 11 ans, tente de suivre les traces de son père alors qu'il doit porter un corset pour corriger sa posture et tenir droit. Alors entre les difficultés de la ferme, la découverte de la musique et sa rencontre avec Clara, il va apprendre peu à peu à grandir et à trouver sa propre voie. Alors le film est très poétique visuellement, avec une vraie douceur dans la narration. On sent un énorme travail artistique derrière chaque image. C'est presque comme des tableaux qui prennent vie. J'ai vraiment beaucoup apprécié ce film d'animation, ça fait vraiment plaisir à voir. Et alors, petite anecdote du jour, assez savoureuse. Je suis allée voir le film du dernier Almodovar. Donc, j'étais dans la salle et au moment où l'ambiance était très intense à l'écran, un téléphone se met à sonner dans la salle. Et alors là, timing parfait. La réplique suivante du film tombe et vous pouvez éteindre vos téléphones, s'il vous plaît. Autant vous dire que toute la salle a explosé de rire. Même les gens un peu agacés n'ont pas pu se retenir. Voilà pour la petite anecdote. Et maintenant, je vous laisse, Pascal, le micro pour nous parler de la sélection officielle.
6: Oui, sur Le Corset, je suis tout à fait d'accord avec vous, Mathilde. C'est vraiment l'un des plus beaux films de Cannes et un film d'animation qui, on espère, aura trouvé son public, parce que l'année dernière, on se souvient de Monsieur Marcel en hommage à Pagnol, et ça n'a pas fonctionné plus que ça, et c'est bien dommage. Alors nous, le matin, on l'a commencé avec un certain regard, avec une première expulsion, hein, puisque à 8h32, on nous a refusé l'entrée du Grand Théâtre Lumière et on a raté L'Inconnu, donc on essaiera de vous parler demain en récupérant.

peut pardonner les actes d'atrocité terrible, d'une violence inouïe qui ont été commis lors de ce massacre ethnique qui a traumatisé, qui traumatise encore le pays. Vraiment, elle a été très applaudie, c'est normal. Et tous ces personnages de femmes qui essayent de trouver une solution, eh bien, nous ont particulièrement plu. En compétition officielle, donc, il y avait Minotaur, le dernier film de Andrei Zvigentsev, qui a eu en 2003 le Lion d'Or à Venise pour Le Retour. Ensuite, on l'a vu à Cannes pour Le Bannissement, notamment pour sa première sélection en compétition officielle en 2007. 4 ans plus tard, il a eu le prix spécial du jury à Un Certain Regard pour Elena. Et ensuite, il a présenté en 2014 Léviathan, qui a remporté le prix du meilleur scénario. Il est revenu avec ce film au César, puisqu'il a eu le prix du meilleur film étranger. Et en 2018, il a présenté encore au Festival de Cannes Faute d'amour. Voilà. Donc là, il nous revient après, oui, une bonne dizaine d'années de silence. Entre-temps, il a eu une forme de Covid assez sévère. Puis il a critiqué Vladimir Poutine pour la guerre en Ukraine, mais il a également dénoncé le boycott de la culture russe qui lui semble inadmissible. Là, il nous revient donc avec un film sur un chef d'entreprise qui doit mobiliser une partie de son personnel, qui doit partir en opération spéciale sur le front ukrainien. Comme il ne veut pas se séparer de ses propres collaborateurs, il va embaucher 14 employés comme chauffeurs-livreurs, des anciens militaires, qu'il va en quelque sorte donner cette liste au maire de la cité pour que il ne touche pas à ses précieux collaborateurs. Mais l'histoire, c'est que ce personnage a une femme sublime, hein, Iris Lebanova, et elle a un amant parce que son mari la considère comme une boniche et qu'il ne la regarde plus comme la femme désirable qu'elle est. Et ensuite, je m'arrête là parce que sinon, je vous spoilerai totalement le film. Ça nous a pas forcément totalement, véritablement convaincu, le Minotaur, hein. On a préféré, bien sûr, nettement, Autofiction, le dernier film de Pedro Almodovar. Alors c'est un film à tiroir, c'est un film dans le film, c'est un film où on dirait qu'il parle au jury en disant oui, c'est peut-être pas mon meilleur film, c'est peut-être pas mon meilleur scénario, mais c'est une maîtrise totale des personnages, puisque c'est un écrivain qui écrit un scénario pour faire un film, donc Pedro Almodovar, mais en même temps, à l'intérieur, il y a plusieurs femmes qui vivent des situations dramatiques et qu'on dirait que c'est la vraie vie. Alors, où est la fiction? Où ça s'arrête? Où est l'autobiographie? Où est donc l'autofiction? D'où le titre du film. Bon, avec Pedro Almodovar, bien sûr, il faut savoir ses codes. Et là, la luminosité du film, l'éclairage, les couleurs, tout. Et puis ses personnages, il a quand même un type de femme. Pedro Almodovar, c'est la brune, cheveux mi-longs, mi-courts, et qui est séduisante et qui a une profondeur de regard qui lui plaît particulièrement. Penélope Cruz, Victoria Abril, on fait partie de ses muses. On espère beaucoup pour lui que ce film soit celui de la Palme d'Or, parce qu'il le mériterait tellement pour toute la filmographie qu'il a. Et d'ailleurs, il le dit un petit peu dans le film. Il s'entourait vraiment de tous ses acteurs fétiches, mais également de, bon, il y a Rossi de Palma, bien sûr, qui est pratiquement dans tous ses films, depuis La Moveda. Il y a Barbara Leni, qui a eu le Goya de la meilleure actrice en 2015 pour La Niña de Fuego. Et il y a eu l'acteur argentin Leonardo Sbaraglia, qui était déjà dans Douleur et Gloire en 2019, mais qui est également, on l'a entreaperçu dans Karma, l'excellent film hors compétition malheureusement de Guillaume Canet. Et il y a également Aitana Sanchez-Rirón, qui avait eu un Goya d'honneur en 2025. Il y a Victoria Luengo, qui est la partenaire de Javier Bardem, ici même à Cannes, dans L'être aimé. Donc, il y a également l'acteur de série Patrick Riado, ou encore Milena Smith, qui était déjà dans Madre Paralelas, ou Kim Gutierrez, qui a eu un Goya de la révélation masculine en 2007 pour Azul. En fait, au cinéma, Pedro Almodovar est fidèle à son équipe, fidèle à ses acteurs, fidèle à ses actrices, et Autofiction, c'est un très très beau film qui mériterait bien sûr d'être au palmarès, et peut-être plus pour la Palme d'Or. Ce serait tellement justifié, on serait tellement heureux pour lui

qu'on irait du coup à la conférence de presse du jury pour pouvoir le féliciter et lui poser l'ultime question sur cette palme qu'il a tant attendue. Il a eu un Lion d'or à Venise, mais ce qui le ferait le plus plaisir, c'est très certainement d'avoir une palme d'or au Festival de Cannes. Et il tomberait bien sûr dans les bras ensuite de son ami Thierry Frémaux, qui, je pense, dans un coin de sa tête, espère beaucoup que ce sera son année 2026 à Pedro Almodóvar. Et nous, on vous dit avec Mathilde, à demain en direct de Cannes.

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